0: Et c'est ça que je trouvais amusant.
1: Oui, effectivement, il y a l'humour et on y reviendra. Vous l'avez un peu amorcé, Emmanuel Marre, vous aviez un scénario, donc effectivement, pour convaincre aussi les financiers. Mais après, concrètement, sur le tournage, vous disiez à vos acteurs d'oublier le scénario ou c'était pas très écrit, c'est ça?
0: Alors non, l'idée de ce film, c'est de trouver que ça soit dans la forme, dans sa grammaire ou dans le jeu, c'est de faire ressentir le présent du passé et qu'il n'y ait pas cette distance qu'on peut avoir un petit peu comme...
1: On n'est pas au musée, quoi. C'est pas une reconstitution historique figée.
0: Il faut qu'on ressente les choses. On essaye de s'approcher du ressenti si on y était, quoi. Par exemple, pour le travail avec les comédiens, ils ont lu le scénario, mais qui est le mouvement du film. Mais ils savent qu'on peut inventer d'autres scènes. Et surtout, ils n'apprennent pas les dialogues. C'est-à-dire qu'on rejoue les choses et c'est intéressant de pas apprendre les dialogues parce que c'est là où, au lieu de, en fait, en ayant appris par cœur, on est là juste pour illustrer le scénario. Il faut rejouer et revivre en improvisation. On revit concrètement les enjeux des scènes et ça me semblait aussi très important par rapport à des scènes qui sont vraiment des scènes de compromission, des scènes d'abdication morale ou des choses comme ça, qu'elles soient vécues de l'intérieur.
1: Alors, écoutez ce qu'en disait Swan Harlow. Quand j'ai pu le rencontrer au Festival de Cannes, hein, sur cette méthode justement si particulière.
2: On a fait une traversée absolument dingue et il y a plein de choses aussi qui ne sont pas dans le film parce que c'est aussi la manière de travailler d'Emmanuel, ce qui travaille beaucoup en improvisation et il construit les choses petit à petit et notamment au montage. Moi, j'ai simplement suivi les scènes, suivi les choses avec, comme c'est de l'improvisation, on est obligé de faire avec soi. Et donc j'avais une forme d'empathie, évidemment. Après, il y a quelques scènes où nous aussi, on avait envie de s'en débarrasser, et c'était des journées qui étaient vraiment lourdes, pesantes, quoi, difficiles.
1: Bon, on reviendra sur ces scènes pesantes, mais pour revenir au choix de Swan Harlow, est-ce que vous l'aviez en tête au moment de l'écriture du film ou quand il s'est imposé justement pour ce personnage?
0: Quand j'écris un film ou quand j'écris avec aussi quand on avait fait Rien à foutre avec Julie Lecoustre, on fait vraiment attention à n'avoir personne en tête, d'imaginer quelque chose justement pour que l'interprète finalement vient aussi chambouler le personnage qu'on avait pensé. Ce qui a été assez fascinant avec Swan, c'est que il n'a pas la gueule de l'emploi du collaborateur. Et ça, je trouve que c'était intéressant parce que c'était confrontant. Et qu'il y a quand même il est capable à des moments de générer quelque chose de fragile et d'assez sympathique. Et comme je dis toujours, moi c'est aussi un film que j'ai envie de questionner, c'est notre proximité avec le mal et avec, en tout cas avec la compromission politique, morale, et de dire en fait, il faut qu'à un moment le spectateur se dise ah mais tiens, je pourrais partager un verre avec ce personnage. Et ça, c'était très important. Et puis aussi, là, il y a cette dimension où il est capable d'aller du comique, il a pas peur de se rendre ridicule, et en même temps d'affronter des séquences de jeu qui nécessitent vraiment une assise de jeu très forte. Il y a des choses à jouer qui sont humainement très terribles. Et il faut être dans un endroit de justesse qui nécessite vraiment un dosage très très particulier de retenue et en même temps ne oser aller dedans, quoi.
1: Il y a d'autres comédiens professionnels, à commencer par la formidable Sandrine Blanc, qui incarne Paulette, la femme d'Henri. Mais vous avez aussi confié des rôles à des acteurs non professionnels. C'est ça qui joue un peu leur fonction.
0: Mais il y a un peu de tout en fait. Il y a des gens dont effectivement quand vous voyez leur métier à l'écran, ça sera leur métier dans la vie. Il y a des gens qui où c'est tout le contraire. Pour que ça soit vivant, il faut la vie. Elle a jamais la gueule qu'on imaginerait en fait. Elle est toujours très surprenante. C'est pour ça que par exemple, voilà, vous avez un personnage qui est lui un fonctionnaire qui est lui vraiment collaborationniste et pro-nazi, il s'appelle Frank Williams, et en fait il a un groupe de rock dans la vie, quoi. Il y a aussi cette idée d'avoir par exemple des gens dont c'est le métier. Donc par exemple, vous avez un chantier avec du travail forcé, c'est un chantier de poteaux téléphoniques, et en fait c'est quelqu'un qui s'appelle Bruno Lampre, qui lui travaille, il est coordinateur chantier chez Enedis par exemple.

0: Et aussi pour qu'il y ait ce dialogue entre le passé et le présent. Et au début, la première scène qu'on a vue, là, cette espèce de petite fête à Vichy, il y a des vrais hauts fonctionnaires qui ont accepté de se mettre dans la peau des jeunes loups de l'administration de Vichy et d'interroger eux-mêmes aussi cette question-là de la fonction publique par gros temps antidémocratique.
1: Alors les débuts d'Henri à Vichy, donc je le disais, sont laborieux, mais il réussit à se placer donc et à prendre la direction d'un comité local du commissariat à la lutte contre le chômage à Limoges. Il s'y investit notamment pour organiser l'accueil du maréchal Pétain dans la ville.
2: Oui.
3: C'était moi au téléphone.
2: Je le rappellerai.
3: Oui, mais lui, il a dit que c'était urgent.
2: C'est plus urgent que d'accueillir le maréchal ? Je le rappellerai. D'accord. Donc ça, non, c'est bien. On va l'installer.
4: J'ai étudié le parcours. Le cortège passe rue des Vénitiens. Il tourne à droite sur le boulevard Carnot. Mm-hmm. Donc il est obligé de ralentir. Là, à ce moment-là, il y a deux lampadaires dans le virage. Je me suis dit que l'idéal, ce serait d'accrocher entre les deux lampadaires.
2: Oui, ça me semble bien.
5: Monsieur Henri, est-ce qu'on peut la replier ?
2: C'est bon. Ce qu'il faudrait, c'est passer voir tous les commerçants qui sont sur la rue.
4: Ça, c'est déjà fait.
2: C'est déjà fait.
4: Rue des Vénitiens et boulevard Carnot. Il y a juste le coiffeur du 18 qu'on soupçonne d'être communiste. Il y a aussi le couple de la droguerie Carré, vous savez. Il se la joue toujours, je fais pas de politique, etc. Donc on a mis deux équipes devant. S'il y a un problème, on les intimide.
2: Alors, c'est très bien que vous preniez des initiatives, mais c'est mieux que je suis au courant. Je veux dire, vous m'en parlez d'abord.
1: Voilà, donc Henri qui est très très investi hein, pour que tout se passe pour le mieux pour l'arrivée de Philippe Pétain à Limoges. Là, à ce moment-là, on sent de l'assurance dans la voix. Il est très investi de sa mission, il est dans son costume de chef.
0: Toute proportion gardée, c'est vrai que l'idée quand même du film, c'est une construction un peu à la Barry Lyndon. C'est vraiment genre quelqu'un qui veut atteindre un certain statut social, qui rêve de monter et qui après s'écroule. Mais ce qui était aussi important, c'est la question de... Voilà, c'est, avec Swann, on a beaucoup discuté du besoin d'être chef. Le plaisir de cheffer, la question de la figure du chef. Et lui, il devient un petit chef. Et ça le remplit tellement que, alors qu'il doit faire venir sa famille à Limoges, il repousse au maximum pour... être tout à la jouissance de diriger, de commander, d'avoir l'impression d'œuvrer à quelque chose de plus grand que lui. Et c'est ça qui est intéressant, c'est un film vraiment sur la question de l'opportunisme ou des convictions. Et en fait, c'est intéressant on essaie toujours de questionner ça. C'est-à-dire, est-ce que c'est un opportuniste ou c'est quelqu'un qui était convaincu? Voilà, le film, questionne ça sans jamais être absolument sûr, parce que pour moi les deux se mélangent tout le temps.
1: Et c'est pour cette séquence de défilé à Limoges que vous avez utilisé des images d'archives ?
0: Oui.
1: C'est la seule, je crois...
0: C'est le seul moment d'archives.
1: C'est le seul moment.
0: Mais en fait, ça a été un petit peu comment dirais-je, quand on construit un film comme ça, il y a un moment où... donc voilà, c'est une fiction, c'est une œuvre d'art, et en fait, en même temps, sur un sujet comme ça, on a une espèce de responsabilité. C'est-à-dire que, voilà, c'est pas un film qui est exact, c'est pas un film qui cherche à dire, voilà, toute la France était comme ça. C'est un film qui cherche à penser un point de vue, qui est ce point de vue-là d'un homme de la moyenne bourgeoisie, voilà, de partir de son point de vue. Mais l'important, c'est de garder une forme quand même de justesse et d'essayer d'avoir une forme d'honnêteté intellectuelle. Et il nous a semblé aussi un moment important de rappeler aussi que c'est un moment de l'histoire de France qui a vraiment existé, le maréchal Pétain n'est pas juste un espèce de personnage fantoche dans un régime fantoche que tout le monde détestait, et de mettre une piqûre vraiment de réel. Donc on a ces images d'archives qui viennent d'une certaine manière dialoguer aussi avec la fiction et juste dire voilà on montre un moment qui est à Limoges, et d'ailleurs c'est assez fou parce qu'on a fait une avant-première à Limoges et il y a des gens qui avaient participé à ces
1: enfants
0: qui avaient été forcés par l'école d'aller assister au maréchal, ils étaient petits. Voilà, et c'était assez vraiment fou de dire, voilà, ils nous aimaient. Effectivement, ils avaient ce souvenir-là. Et que ça leur avait fait ouais, vraiment quelque chose de... Et c'est ça qui est aussi important de... Voilà, c'est ce que je dis quand je rencontre des lycéens, par exemple, ou des collégiens, je leur dis toujours, bah, vous voyez, et qu'il y a des séances scolaires, je dis, par exemple, on vous emmène voir un film et vous avez le droit de poser des questions à la fin, d'accord, pas d'accord, vous en discutez. Et voilà, dans un régime comme le régime de Vichy, eh ben, quand vous êtes enfant, vous devez aller, on vous demande pas votre avis quand vous devez aller saluer le maréchal Pétain. Et on ne vous demande pas votre avis, pour saluer le drapeau, par exemple.
1: Mais quand vous en parliez, effectivement, vous faites un film, et il y en a peu, en fait, des films sur cette période, enfin, sur la Seconde Guerre mondiale, il y en a beaucoup, mais sur la collaboration, il y avait La Combe Lucien, hein, de Louis Malle, il y a eu Des Rayons et des Ombres de Xavier Jeannoli, mais là, c'est la collaboration.
0: Après, on oublie que, en fait, là, c'est plus du téléfilm, mais chaque année, France 3 fait au moins, tous les deux ans, il y a eu un Bousquet avec Daniel Prévost, il y a eu un Laval avec Patrick Chenet. Nous, on s'en est pas... C'était pas une volonté à la base, mais en fait, le fait de parler de la... Alors, ce qu'on appelle la collaboration, c'est un film sur la collaboration au bout d'une heure et quart, hein, parce qu'avant, l'État français fait ce qu'il a fait sans contrainte directe allemande. Eh ben, de partir vraiment du revers de la pièce du résistant et de dire, voilà, de quelqu'un d'ordinaire, un collaborateur, enfin un pétainiste, surtout un pétainiste, un membre de l'administration de Vichy ordinaire, du point de vue voilà de moyens, donc aussi c'est une histoire commune en fait. C'est ça qui est, dont on se rendait pas compte, c'est que c'est une histoire commune.
1: Alors il y a donc effectivement cette matière qui est quand même lourde. Hein. On y reviendra avec les éléments les plus terribles. Et d'ailleurs on sort un peu de votre film un peu en étant poisseux, il faut le dire, Emmanuel Marre. Mais en même temps c'est un très grand film. Mais il y a de l'humour. Et ça permet aussi de, je sais pas si c'était intentionnel, enfin comment ça s'est construit, mais par exemple, il y a plusieurs passages. Bon, il y a le passage, on l'a entendu, sur les lignes de la main, mais même quand sur cette séquence, Henri force ses équipes à crier « Vive le maréchal », enfin il y a plein de petits moments comme ça, en fait, assez cocasses, grotesques aussi.
0: Oui, mais alors moi je pense que c'est tout simplement d'une certaine manière. Sur ces sujets-là, il y a une espèce de chape de sérieux et de gravité. Il faut être, voilà, on peut pas. Et en même temps, je me suis dit que c'était moins confrontant. C'est-à-dire qu'en fait, ce sérieux c'était comme une ceinture de sécurité pour moi, émotionnelle, de me dire, mais en fait, c'est bon, je pourrais pas être eux. Alors que là, l'idée, c'était, on est tous un peu ridicules dans la vie. Bon, moi en particulier, parce que j'ai un côté Pierre Richard dans la vie, mais on a tous un côté maladroit, on a tous des moments gênants, on vit tout ça. Et donc, de casser cette distance pour être au plus proche des personnages, et aussi de rapprocher même de se rendre compte que cette pensée politique, ce qui s'est passé, elle s'incarnait dans un quotidien qui pourrait être notre quotidien. C'est pour ça que voilà, le film utilise aussi des grammaires de cinéma un peu particulières. On s'est beaucoup inspiré de la série The Office, par exemple, dans le traitement de l'image aussi, de voilà, toutes ces séries, je veux dire, parfois on est presque pas loin de Caméra Café, en fait, des choses comme ça, parce que c'était aussi pour nous rappeler que, voilà, c'est aussi drôle, en fait. C'est ça qui est terrible, c'est que c'est aussi une façon de désacraliser le mal. Et
1: c'est
0: aussi
1: la banalité, c'est ça?
0: Alors, c'est pour moi, c'est plutôt le mal dans la banalité que la banalité du mal. On en reparlera, parce que c'est aussi une question. Mais en tout cas, je parlais de cette idée de boussole éthique, c'est de ne jamais tomber dans la fascination ni esthétique pour le mal, en fait, de dire, en fait, moi, vraiment, de mon travail d'archive, j'ai jamais vu de moment où il y avait une espèce de grandeur, un truc, voilà, des fêtes avec des SS comme ça qui sont hyper élégants et tout. Voilà, moi, je trouve qu'il y a un danger éthique, parce que moi, par exemple, les photos d'archives que j'ai vues sur des gens qui étaient avec des SS et tout, c'était quand même assez, on était plus chez Martine Parr que dans une espèce de truc esthétique chez Hugo Boss.
1: L'imagerie de Leni Riefenstahl, ou Hugo Boss,
0: cette imagerie du fascisme et de l'autoritarisme, enfin, je la combats,
1: Et vous parliez aussi de Vichy, Emmanuel Mar, vous avez tourné sur les lieux mêmes?
0: Alors c'était une règle, c'est-à-dire vraiment on est parti d'abord des lieux où ça s'était, on a recherché les endroits où ça s'était passé, et à chaque fois qu'on pouvait tourner encore dedans, on a tourné dedans. Par exemple, à Vichy, on a tourné dans l'endroit où était la direction générale du commissariat à la lutte contre le chômage, qui était d'ailleurs dans un des espaces du grand casino de Vichy. Et en fait, ça donne toujours des endroits surprenants. C'est-à-dire qu'on voit parfois qu'il y avait des espèces de bureaux bricolés, mais dans un immense espace avec des lustres. Il y a cette chose que vous verrez, c'est que le commissaire à la lutte contre le chômage s'installe, réquisitionne les bureaux de la CGT. Donc on a tourné dans la maison du peuple de Limoges. Et c'est aussi étonnant parce que vous avez encore au sol des mosaïques CGT. On les a pas, elles sont là. Voilà, on a dû reconstituer une fresque parce qu'il y a une salle avec leur vraie fresque étant interdite. Mais je me suis dit, voilà comment on fait quand on a dans un régime fasciste et que on n'a pas assez d'argent, on doit réquisitionner la CGT. Comment on fait? On couvre les fresques avec des portraits de Pétain. Comment on fait, quoi?
1: Et ça, vous aviez pas les photos. Vous n'aviez pas des photos d'époque.
0: Non, mais justement, encore une fois, aller de manière documentaire sur les lieux, c'est là où on invente, on pense la mise en scène.
1: Henri, on le disait, Henri n'est pas un idéologue antisémite, mais il va participer à son échelle à la déportation des Juifs quand on lui demande de fournir de l'essence pour des camions.
6: Donc, ils n'ont pas besoin de plus de... asseyez-vous, Gasque. 1400 litres. Comment ils font pour rentrer, mettre 850 personnes dedans? Ça fait 35 par camion. Ça rentre pas.
7: J'ai calculé, il y a les femmes et les enfants qui sont concernés par l'opération. Les enfants, c'est plus petit qu'un adulte. Donc s'ils se serrent un peu.
6: Nous, on a combien de camions?
7: Moi, je peux en libérer deux, je peux en libérer trois maximum. On est très en tension à ce niveau-là.
6: Ce qu'on va faire, on va leur donner 1600 litres, c'est largement suffisant.
1: Alors, Henri calcule, À ce moment-là du film, on est en 1942. Lui, il calcule, mais il comprend ce qui se passe. Enfin, en tout cas, il sait pas où iront les camions, peut-être. Mais
0: moi, c'est toute la question de la responsabilité indirecte aussi c'est pas les opérations de police, c'est de l'appui logistique. C'est plus que ça, pour les gens qui verront le film, c'est quelles ont été les étapes qui ont permis tout ça. C'est-à-dire qu'en fait, c'est pas du jour au lendemain, on dit qu'il faut rafler des juifs ou de rafler une population. C'est aussi comment on s'est aveuglé sur toutes les petites étapes. Et c'est vrai que la question fondamentale, c'est pas tant est-ce qu'on savait ou pas. La question, c'est qu'est-ce qu'on fait quand on sent que ça ne va pas du tout.
1: Parce que lui, au début, nos auditeurs
0: là,
1: qui verront le film.
0: Là, on est dans le divulgachage total.
1: Mais il y a plusieurs étapes, effectivement. On sent qu'au départ, il temporise.
0: Vraiment, il y avait deux choses. Il y a cette question-là de où est-ce que ça s'incarne. Et après, c'est presque quelque chose de personnel. Quand on fait un film, on se pose des questions vraiment aussi pour soi. C'est de me dire, est-ce que j'aurais été capable de dire non? Et comment on peut dire non et à quels endroits il faut dire non? Et le fait de se retrouver dans une situation très très concrète, comme on peut avoir dans son travail, dans sa famille, où on doit faire un choix, où on doit dire non à quelque chose, et en même temps ça nous arrange pas parce que c'est se mettre dans une situation inconfortable, risquée. Moi je me pose beaucoup la question aujourd'hui de, il y a la question des convictions, mais il y a la question du courage physique et émotionnel. C'est-à-dire qu'en fait c'est pas la même. Moi, la question que je me pose, c'est que voilà, quand j'ai quelqu'un qui, je suis dans un bar ou quoi, et que quelqu'un me dit sort des diatribes racistes, est-ce que j'ai le courage physique de dire non, je trouve ça inadmissible en fait. Et en tant que personne, je ne l'ai pas plein de fois. Donc c'est ça, c'est s'interroger là-dessus. Et je pense que c'est s'interroger vraiment sur cette guerre presque physique et émotionnelle qui est menée par le fascisme.
1: Mais vous montrez qu'à travers un homologue d'Henri, affecté dans une autre ville, un autre choix était possible, y compris de la part donc de Vichy soi.
0: C'est ça. Oui.
1: Et ça c'est appuyé, c'est attesté.
0: C'est attesté vraiment. Alors nous on a construit là-dessus des idéotypes. Il a cinq collègues. Normalement il y en avait plus pour montrer différentes attitudes. Mais encore une fois c'est la question de dire est-ce que il y a cette question fondamentale qui est de dire il y a résisté mais il y a freiné aussi. Et il y a des gens qui ont freiné en fait. Il y a vraiment des gens qui ont freiné. qui ont, je vais vous donner un exemple, hein. Moi, j'avais découvert un télégramme administratif où quelqu'un du niveau d'Henri demande pour les RAF, est-ce que je comprends pas, on a différentes directives, soyez clair, est-ce qu'on embarque les parents des enfants de moins de 2 ans ou de moins de 6 ans? Et vraiment, et je me suis dit à ce moment-là, mais qui peut être assez fou pour ne pas juste se dire, dans le doute, au moins, je dis que les parents des enfants de moins de 6 ans sont exemptés, les enfants de moins de 6 ans aussi. En fait, c'est-à-dire, qu'est-ce qui fait qu'on a dans la tête cette chose où, et c'est ça qui me questionne, en fait.
1: Et c'est une question aussi que j'avais posée à Swan Harlow à Cannes, hein, sur le fait aussi de jouer un tel personnage.
8: Mais c'est ça qu'essaie de raconter le film, c'est en fait que chacun aussi voit son propre reflet aussi dans ce personnage, et pas forcément d'ailleurs par rapport à une situation politique donnée, mais par rapport à tout dans la vie en fait, de tous ces petits arrangements médiocres qu'on fait tous en fait. Donc c'est ça qui est intéressant, de pas prendre une position de hauteur et de juger. C'est vraiment un film qui peut nous mettre mal parce qu'en fait on s'y voit.
1: Et oui, et effectivement, c'est un film qui met mal. Alors on l'a un peu entendu dans l'extrait de la bande-annonce, hein, vous avez fait des choix saisissants aussi d'anachronismes assumés via la musique. Il y a Big in Japan, où lors d'une séquence de dîner, Henri et sa femme sont invités chez le préfet et on entend ce titre, Popcorn.

0: Alors Emmanuel Mar, là, ce titre illustre, comment dire, c'est la musique d'une des séquences très saisissantes de notre salut, puisqu'il y a des convives de ce dîner qui commencent à danser face caméra sur cette musique des années 70. Je crois que c'est un titre de 69.
1: C'est ça.
0: Et alors, pourquoi ce titre-là ?
1: Alors, déjà, là, sur la musique, nous, on avait cette question très simple. C'est encore une fois, on parle de confronter, d'être présent et de ressentir les choses. Moi, j'avais l'impression qu'aujourd'hui, si on met la musique des années 40, le spectateur ressentira pas l'envie physique qu'ont les personnages à l'écran. Donc, il y avait ça. Et puis, il y avait des ponts aussi. L'idée, c'est de faire des ponts entre les époques. C'est pour ça que c'est de la musique plutôt des années 80. Aussi pour dire que, en fait, ce qu'on voit à l'écran n'est pas valable qu'en 1940 à Vichy. C'est quelque chose qui prend d'autres formes et qui est valable en d'autres lieux et en d'autres temps. Sans faire une espèce de truc binaire, on voulait pas faire un reflet 1940, mais voilà, de penser ça. Et aussi, voilà, il y a des choses comme ça qui, là, on en parlait en écoutant le morceau. Il y a des choses qui apparaissent aussi de la mémoire émotionnelle inconsciente, en fait. Je crois que c'est aussi, on a essayé de travailler avec des mémoires émotionnelles, une espèce de d'imaginaire commun. Et voilà, par exemple, ce morceau, c'est assez fou parce que Sandrine Blanc, qui joue Paulette, quand elle a commencé les répétitions de chorégraphie de ça, elle nous a dit, mais ça me fait penser à de la musique klezmer, ça me fait penser à du...
0: Donc des ghettos d'Europe de l'Est.
1: D'Europe de l'Est. Et voilà, et en fait, on regarde, et je me rends compte que le compositeur, en fait, il est américain, mais en fait, il est juif allemand. Il a fui les années 40, et donc on voit aussi, et d'un coup ça prend aussi un sens, de sur quoi cette bourgeoisie moyenne et bourgeoisie française danse, sur quelle flamme, sur quel crime elle danse, en fait. C'est aussi ça, c'est de créer des endroits où en fait l'idée est toujours de privilégier la sensation à la formation, et aussi d'être parfois d'essayer de trouver une espèce de justesse, je dirais humaine, plutôt que l'exactitude historique, quoi.
0: Oui, donc ça crée donc des décalages qui créent cet effet de réel, de contemporain. C'est aussi le sens d'autres choix de mise en scène, vous l'avez un peu abordé, mais par exemple pour les éclairages, notamment je pense à cette toute première séquence quand arrive à Vichy, ce cocktail, il essaie de se placer, il y a un éclairage très cru.
1: En fait, l'éclairage du film, il n'y a pas d'éclairage, c'est de la lumière naturelle. Et juste dans certaines scènes, quand on avait des conditions un peu trop, on manquait de lumière, on mettait un flash sur la caméra. Et mais c'est aussi pour traduire ces humains qui sont dans une situation historique vraiment terrible et qui sont comme des lapins pris dans les phares des voitures.
0: C'est une alerte aussi pour le présent, l'avenir, ce film. Quand on fait un film, c'est pas un tract, je veux dire, pas du tout.
1: C'est une alerte. En fait, ce qui est une alerte, c'est que moi, je commence à avoir envie du film en 2012. J'ai commencé vraiment à m'y mettre en 2021. Alors, c'est pas une alerte. Elle était pas aussi voulue que ça. Mais voilà, on est rattrapé par les résonances. Mais je dis toujours qu'il y a une chose qui est quand même à l'origine. Je me souviens, j'avais lu dans les lettres, il parlait d'un organisme avec lequel il travaillait où il y avait le terme de redressement productif. Et j'étais en 2012 et début quinquennat Hollande, et Arnaud Montebourg avait intitulé son ministère ministère de l'économie et du redressement productif. Et donc voilà, moi j'ai l'impression que il y a derrière voilà, en tout cas en France, derrière Vichy, des racines dormantes qui étaient là, de et même parfois pas à des endroits où on les attend, c'est-à-dire, et que voilà, et la question aujourd'hui, c'est de se poser la question de qu'est-ce qui se passe quand on enlève liberté, égalité, fraternité, quand on enlève la République française. Le plan, pour moi, le plus important du film, c'est un plan anodin. C'est-à-dire que sur les papiers officiels, ils n'avaient pas assez de papiers, donc il fallait rayer République française et mettre État français. Et qu'est-ce qui passe quand on veut faire un changement de régime, de constitution? Et qu'est-ce qui se passe quand voilà, on met à mal liberté, égalité, fraternité? Et comment on... Et aussi de se poser vraiment la question de, en particulier sur la question de l'égalité, de dire que le régime de Vichy avait, c'est ça qui est important, il a dit, en fait, tous les Français ne sont pas également Français. C'est-à-dire, à l'intérieur des Français, il y en a plus ou moins, il y a des, ça. Et c'est, voilà, par exemple, les fonctionnaires qui avaient, vous ne pouviez plus être fonctionnaire si vous aviez un parent étranger ou si vous étiez binational, par exemple. Voilà, il y a des lois différentes selon votre religion. Ben, en fait, vous avez des droits en moins, vous avez des choses comme ça. Et voilà, et je pense qu'aujourd'hui, le Rassemblement National, pour le nommer clairement, ne parle jamais de liberté, d'égalité et de fraternité. C'est pas dans leur programme. Ils ont une vision où la France n'est pas une société, mais un organisme biologique. Et donc, voilà, c'est qu'est-ce qui se passe. Et donc, quand on est une sorte d'organisme biologique, où il y a une identité française qui est presque d'être blanc, d'être ou presque supposé, qu'est-ce qui se passe quand, en fait, on décrète qu'il y a des droits qui sont pas les mêmes pour tout le monde? Et qu'est-ce qu'on fait? Le film est quand même très important parce qu'il montre vraiment des applications très concrètes. C'est très théorique, mais
0: effectivement, qui est effectivement
1: et que, en
0: la
1: fait,
0: concrétude.
1: Qu'est-ce qui se passe, voilà, bah, en fonction de même à l'intérieur des Français, bah, on dit, bah, voilà, vous êtes chômeur, vous n'avez pas, on estime que vous n'avez pas assez travaillé, bah, en fait, vous n'aurez pas, vous, on vous irait sur du travail forcé, vous allez aller sur des chantiers ruraux, par exemple.
0: Effectivement, donc le Rassemblement National, qui, il faut le dire, hein, doit ses racines justement à d'anciens cofondé par des fonctionnaires du régime de Vichy et
1: mais qui a surtout toujours les mêmes présupposés, en fait. C'est aussi ça, c'est-à-dire qu'en fait le Rassemblement National n'est pas Vichy, mais par contre les idées sont les mêmes. Enfin, en tout cas, la vision et les choses importantes qu'il veut porter sont les mêmes. C'est-à-dire que la nation est au-dessus de la démocratie, que l'individu, la liberté est moins importante que la paix sociale du corps de la nation, et surtout il y a nous et il y a eux. C'est-à-dire que l'étranger est un danger.
0: Merci beaucoup Emmanuel Mar. Votre film Notre Salut sort mercredi prochain en salle. Il est vendu, je crois, un peu dans le monde entier. Il y a eu des dates de sortie un peu partout.
1: Oui, en tout cas en Europe, c'est un film. Mais c'est ce que je dis toujours, c'est aussi une histoire européenne. C'est pas qu'une histoire française.
0: Dans quelques minutes, après le rappel des titres de l'actualité, vous avez rendez-vous avec Mondial Sport. Quant à nous, on se quitte en musique avec Thief of Joy d'Isolde Lassoen, le choix de notre réalisatrice Apolline Verlon.

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4: 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Il est 17h à Paris, 15h en temps universel.
0: Charlotte de Rouen.
4: 700 000 personnes ont assisté à la messe du pape à Paris. Une marée humaine sur les Champs-Élysées, des fidèles heureux de participer à ce moment de communion. Des marches partout en France pour le climat. Cette fois, les manifestants demandent un plan d'urgence alors que le pays sort d'un été marqué par la chaleur, la sécheresse et les incendies. Donald Trump dit non au plan présenté par l'Iran pour ouvrir le détroit d'Ormuz. Le président américain veut sortir comme le gagnant de ce conflit, nous dira un spécialiste. Et puis à l'approche des élections législatives en Israël, c'est une révélation qui fragilise le Premier ministre Benjamin Netanyahou. Le patron du renseignement égyptien aurait mis en garde les autorités israéliennes avant les attaques du 7 octobre. Des drapeaux aux couleurs du Vatican, des drapeaux français, une ferveur toute particulière ce samedi sur les Champs-Élysées. Le pape Léon XIV a célébré une messe géante que vous avez peut-être vécue avec nous sur RFI. Temps fort du deuxième jour de sa visite en France sur plus de 2 kilomètres. Quelques 700 000 personnes ont assisté à l'événement. Pierre-Olivier, on vous retrouve en direct de la place de la Madeleine où les fidèles sortent en ce moment de la place de la Concorde et donc de cette célébration.
5: Oui, absolument, Charlotte. Et c'est un flot incessant de milliers de fidèles de tous âges, de tous horizons. Et ce qui est frappant, c'est surtout l'expression qui se lit sur les visages, presque toujours la même, une sorte de béatitude mêlée à de la joie. On voit beaucoup, beaucoup de sourires, une marée humaine de sourires, pour ainsi dire. Alors, plusieurs fidèles m'ont confié que ça faisait des mois, voire plusieurs années qu'ils n'étaient pas allés à la messe, parfois, et qu'assister à cette célébration XXL avait reboosté leur foi et leur avait même donné envie de retourner à l'église plus régulièrement. Beaucoup d'adolescents aussi qui ont vu le pape pour la première fois de leur vie et faisaient part du sentiment d'unité, de communion qu'ils ont ressenti tout au long de cette messe. Concernant l'homélie du pape et les messages qu'il a fait passer, beaucoup retiennent ces mots, notamment sur les migrants et particulièrement dans l'époque que nous traversons, sur l'importance de faire attention plus que jamais à son prochain, d'où qu'il soit. Des paroles qui ont donc trouvé un véritable écho ici parmi, vous le disiez, c'est plus de 700 000 personnes réunies sur les Champs-Élysées et une visite parisienne du pape Léon XIV qui s'achève en laissant manifestement, Charlotte, un très fort souvenir à tous ses fidèles ici.
4: Pierre-Olivier avec les moyens techniques de Bertrand Éclair. Léon XIV qui va quitter Paris ce soir pour rejoindre Lourdes dans le sud de la France où il célèbre une nouvelle messe demain matin. Et pour ne rien louper de cette visite, rendez-vous sur RFI.fr. C'était l'autre événement ce samedi en France, des marches pour le climat et la justice sociale organisées un peu partout dans l'Hexagone. Après un été caniculaire, les manifestants demandent des comptes au président de la République, Emmanuel Macron. À Paris, le rassemblement débute en ce moment, place de la République, où vous vous trouvez Juliette Pietraszewski. Il y a un mot d'ordre, Juliette, stop à l'amnésie climatique.
6: Oui, il ne faut surtout pas oublier cet été historique en France où les vagues de chaleur à répétition ont fait près de 8000 morts. C'est la phrase qui revient au milieu des stands, banderoles et slogans pour le climat ici, place de la République, Charlotte, où ça se remplit petit à petit. Parmi les manifestants, les profils sont variés, citoyens de tous les âges, défenseurs du climat, ONG, syndicats. Parmi les manifestants, Neyma de la Fédération Locataire Ensemble me disait que cette mobilisation aujourd'hui devait à nouveau montrer que les populations les plus précaires et mal logées dans les bouilloires thermiques sont victimes du réchauffement climatique. Les sapeurs-pompiers sont aussi présents sur place pour réclamer plus de moyens. Après des incendies, là encore, historiques en Gironde notamment, nous sommes en première ligne du dérèglement climatique, m'a confié l'un d'entre eux. Mais ce qui ressort surtout ici, c'est une forme de révolte face à l'inaction politique pour le climat. Il faut donc une politique d'adaptation et d'atténuation de nos émissions et nous ne lâcherons rien, insistent les citoyens et organisations présentes ici à Paris.
4: Juliette Pietraszewski en direct de la place de la République où débute donc ce rassemblement. Donald Trump a rejeté le plan proposé par Téhéran pour ouvrir le détroit d'Hormuz. Le président américain l'a fait savoir ce samedi, un peu moins de 24 heures après la nouvelle proposition iranienne. Détroit stratégique pourtant pour les exportations de pétrole. Donald Trump aurait bien besoin d'un accord pour espérer faire baisser les prix de l'énergie à l'approche des élections de mi-mandat aux États-Unis. Mais avoir l'air de céder à Téhéran serait à ses yeux encore plus dommageable d'un point de vue électoral, selon Serge Jomain, professeur à l'Université libre de Bruxelles.
7: Bien entendu, Donald Trump a intérêt à ce qu'il y ait un accord. Il a intérêt à ce que la guerre se termine. Il ne faut pas oublier qu'elle est extrêmement impopulaire aux États-Unis. Elle est de plus en plus impopulaire chez les républicains. Et ça, c'est évidemment un problème pour Donald Trump. En même temps, il doit sortir comme le gagnant de cette histoire. Il ne faut pas oublier, c'est lui qui a déclenché la guerre. Il avait dit que la guerre se terminerait très rapidement et par une victoire israélo-américaine. Ce n'est pas le cas aujourd'hui. Et donner l'impression qu'il se laisse dicter les conditions par l'Iran, c'est tout à fait inacceptable pour lui au niveau de la communication. Il ne faut pas oublier qu'il y a eu cet accord du 17 juin où on le voit encore signant un certain nombre de documents. Et là, il était à la manœuvre. Tandis qu'ici, on a un peu l'impression que c'est l'inverse.
4: Des propos recueillis par Daniel Valo. Les Houthis ont lancé ce samedi matin de nouvelles attaques contre l'Arabie Saoudite. Les rebelles yéménites pro-iraniens ont visé sa capitale, Riyad, et une grande ville du sud-ouest du pays. Cette révélation du magazine américain The Atlantic, Gaza va vous exploser à la figure. Voilà l'avertissement qu'aurait lancé le patron du renseignement égyptien à Israël 11 jours avant les attaques du 7 octobre. Une information corroborée par le journal israélien Haaretz et le New York Times et qui vient percuter de plein fouet la campagne électorale israélienne et fragiliser la ligne de défense du Premier ministre Benjamin Netanyahou, un sujet qui provoque le débat en Israël. Les précisions de notre correspondant Michel Paul.
8: C'est une enquête fleuve du magazine américain The Atlantic qui l'affirme. Le 26 septembre 2023, le chef des renseignements égyptiens Abbas Kamel s'est posé en secret à Tel Aviv, une escale éclair de tout juste 67 minutes pour avertir qu'une attaque majeure se préparait et qu'il fallait lâcher du lest économique dans la bande de Gaza. Au même moment, le président émirati Mohammed Ben Zayed passait un appel similaire à Benjamin Netanyahou. Sans détails opérationnels sur l'invasion, ces alertes régionales ont été balayées. Le New York Times révèle même que le Premier ministre refusait alors toute frappe à Gaza pour préserver l'accord de normalisation avec Riyad. En pleine campagne électorale en Israël, ces fuites font l'effet d'une bombe. L'opposition s'en empare pour dénoncer un aveuglement politique impardonnable, exigeant une commission d'enquête officielle face au séisme politique et aux attaques de ses rivaux. Le bureau de Benjamin Netanyahou persiste. Il dément catégoriquement avoir reçu de tels avertissements et il crie à la manipulation. Michel Paul, Jérusalem RFI.
4: En Guinée, c'est une page de l'histoire politique qui se tourne. Sidya Touré est décédé la nuit dernière à Paris, ancien Premier ministre, candidat par deux fois à l'élection présidentielle. L'opposant est décédé à l'âge de 81 ans. Il s'est éteint sans avoir pu revoir son pays car il était en exil en Côte d'Ivoire depuis 2022. Il y a 10 ans, en Colombie, les autorités ont signé avec la guérilla des FARC un accord de paix historique, un protocole destiné à mettre un terme à plus de 50 ans de guerre civile avec les forces armées révolutionnaires colombiennes. Mais 10 ans après, plusieurs changements à la tête du pouvoir. Le bilan est mitigé. La lutte armée des FARC n'existe plus, mais les violences dans le pays se sont transformées, comme l'explique Mathilde Alain, maîtresse de conférences en sciences politiques à l'Institut des hautes études de l'Amérique latine à l'Université Sorbonne Nouvelle.
9: La guerre a un petit peu été modifiée au cours de ces 10 années, puisqu'on n'a aucun groupe actuellement qui cherche à prendre le pouvoir en Colombie, alors que c'était vraiment l'objectif de la guérilla des FARC qui était née dans les années 60. Aujourd'hui, on a plutôt un conflit où l'État n'est pas menacé, mais où on a une multiplication de groupes armés qui cherchent surtout à avoir une emprise territoriale et un contrôle sur une rente économique, qu'elle soit l'activité économique légale ou illégale, notamment le trafic de drogue. Et finalement, c'est une manière aussi de mettre à mal l'État colombien, mais en gouvernant différemment sur ses marges.
4: La chercheuse Mathilde Alain, qui était l'invitée de Nemo en Peace ce midi sur RFI.
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12: À l'heure de la montée des périls de toutes sortes, et notamment de la progression des idées et des partis d'extrême droite partout dans le monde, et notamment en France, un film qui sort en salle la semaine prochaine pose ces questions cruciales. Comment devient-on un rouage d'une machine dictatoriale? C'est quoi concrètement la banalité du mal? Comment glisse-t-on vers l'innommable jusqu'à participer à la déportation de juifs? Ce film dresse le portrait d'un petit fonctionnaire zélé du régime collaborationniste de Vichy pendant la Seconde Guerre mondiale, en France donc. Ce film qui a fait sensation au dernier festival de Cannes sort en salle la semaine prochaine, je l'ai dit, et nous recevons pour en parler ce samedi son réalisateur Emmanuel Marr. Bonjour.
13: Bonjour.
12: Ce film est votre second long métrage et il s'intitule « Notre salut ».
13: Toute ma vie a abouti ici.
14: Nous sommes à la croisée des chemins.
13: La défaite nous a tous amenés à nous repenser. J'aimerais tenter d'apporter ma pierre à l'édifice. S'il y a quoi que ce soit, n'importe quelle tâche, je suis prêt à servir le pays.
14: N'importe quelle tâche.
13: N'importe quelle tâche.
14: Là, donc vous voulez vraiment servir la France?
13: Absolument. On a besoin d'organiser le travail.
15: Collaboration, au fond, je commencerais pas plus dire coopération.
13: Alors, penchez-le. Voilà.
14: C'est bon?
13: Ah oui, c'est bien.
12: Alors, celui qui veut servir la France et arrive à Vichy en septembre 1940 avec l'idée de se placer, c'est le personnage principal de Notre Salut. Il s'appelle Henri Marr et donc c'est votre arrière-grand-père, Emmanuel Marr, puisque ce film part de sources très personnelles, à commencer par le livre qu'il a publié à compte d'auteur et avec lequel il arrive à Vichy dans l'intention donc de se placer dans la nouvelle administration, un livre intitulé Notre Salut. C'est un livre donc existant.
13: Oui, c'est un livre qui existe, qui est à moitié à compte d'auteur, qui a été édité par
16: un éditeur qui s'appelle Fernand Sorlo, pour les gens qui connaissent l'histoire, c'est le premier éditeur de Mein Kampf. Mon arrière-grand-père, lui, n'a pas l'aura d'Adolf Hitler, donc il négocie un contrat moitié-moitié. Et ce qui est intéressant, c'est qu'en fait, c'est quand même un personnage qui n'a jamais écrit de quoi que ce soit de politique avant la défaite. Donc c'est vraiment une sorte de moment où il est en faillite, il a fait des affaires qui n'ont pas marché, et il décide de, dans une sorte de confusion entre sa défaite personnelle et la défaite du pays, de proposer une sorte de traité à usage de qui veut pour comment redresser le pays, et il s'appuie et sur une pensée nationaliste et aussi sur une pensée de une sorte de proto-management, voilà, de l'organisation scientifique et en tout cas rationnelle du travail, inspiré du privé, puisqu'il a été l'équivalent d'un consultant, voilà, comme on en a aujourd'hui des milliers de consultants pour les entreprises.
12: Donc c'est un essai, en fait, Notre Salut, c'est l'essai de Henri Marr sur l'organisation du travail, c'est pas un traité politique.
16: C'est un mélange, c'est vraiment un essai sur à la fois le pourquoi la démocratie, selon lui, est une erreur, et aussi comment il faudrait organiser l'État. En fait, le point de départ de sa pensée, c'est que en fait les hommes ne sont pas égaux, et que en fait d'une certaine manière, scientifiquement, la démocratie est en fait une erreur, puisque si on part du principe que les gens sont égaux alors qu'ils ne le sont pas, en fait tout va à volo, et si on demande son avis à tout le monde, si tout le monde a le droit de participer à la décision publique, eh bien en fait les meilleurs sont entre guillemets bridés par le commun, quoi. Et ça, c'est une chose qui est très importante, mais c'est aussi intéressant parce que psychologiquement, lui-même se place dans les meilleurs et qu'il a un fort ressentiment de lui ne pas avoir été considéré à sa juste valeur.
12: Est-ce que ce livre, il était chez vous, il était connu? Est-ce qu'on parlait de cet arrière-grand-père dans la famille, Emmanuel Marr?
16: Moi, j'ai vraiment une famille, tout ce qu'il y a de plus commun en France, c'est-à-dire que c'était pas tabou. Moi, je savais ce qu'il avait fait. Enfin, je ne savais pas ce qu'il avait fait, mais je savais qu'il avait été à la fois pétiniste très convaincu et qu'il avait travaillé pour l'administration. Mais par contre, je n'ai jamais su ce en quoi consistait le travail de son administration.
12: Et donc, c'est pas forcément la découverte de ce livre qui a donné cette idée
16: de
12: film.
16: Non, c'est vraiment le fait d'avoir accès. Une de mes tantes m'a montré une correspondance, la correspondance de guerre avec sa femme, et c'est ça qui a donné finalement le point de départ de ce film qui est aussi une fiction, puisque ce n'est pas un biopic de Henri Marr, mais c'est plutôt l'histoire de Monsieur Henri, qui est aussi représentatif de dizaines de milliers de fonctionnaires et de gens qui ont travaillé au sein de l'administration de Vichy.
12: Vous avez donc au départ travaillé sur cette matière intime, hein, donc cet échange épistolaire entre votre arrière-grand-père et sa femme Paulette. On va y revenir, puisque Notre Salut mêle l'intime et le politique, la déroute morale et la défaite d'un couple. On continue d'en parler juste après Agolo d'Angélique Kidjo, qui figure sur la playlist de RFI.

0: 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Nous sommes en compagnie d'Emmanuel Mar pour parler de Notre Salut en salle mercredi prochain en France. Henri Mar, donc le personnage principal qu'on va appeler ensuite Monsieur Henri, arrive à Vichy en septembre 1940 avec sous le bras des exemplaires de son livre sur l'organisation du travail, un livre intitulé Notre Salut. Il espère se faire une place dans l'administration qui s'organise, l'administration de la collaboration, et cela passe tout d'abord par des cocktails mondains.
1: Parce que regardez-vous, la ligne de destin, elle est très claire, elle est très droite, elle avance. Ça, on sent que c'est un destin d'impératrice, de reine. La ligne d'amour, regardez comment c'est creusé, c'est là, c'est présent, voilà. C'est fait pour l'amour, on le sait, même pas besoin de voir la ligne. Et on voit bien que la ligne de tête... beaucoup plus fine. C'est pas ça qui vous intéresse. Mais non, vous voyez ce que je veux dire. Voyons ce que l'avenir réserve à notre patriote du management.
2: S'il vous plaît.
3: Les lignes, vous voyez, sont très peu marquées. Pas du tout creusées. Assez étonnant. J'ai rarement vu ça. En tout cas, je peux vous assurer que vous êtes à l'abri. Hein.
2: À l'abri de quoi?
3: Il n'y a pas de doute qu'il vous arrive quoi que ce soit d'exceptionnel. Hein.
0: Voilà, Emmanuel Mar, un extrait de Notre Salut. Cela commence mal, hein, la découverte de Vichy par Henri, hein, avec ce genre d'humiliation.
4: Mais non, je pense que c'était une des choses qui m'intéressait cinématographiquement aussi, c'est de travailler les images reçues, c'est-à-dire qu'on a l'idée du pétinisme un petit peu comme ça, de tous ces vieux réactionnaires qui lisent du Maurras, voilà, qui parlent de travail, famille, patrie, mais et aussi cette idée de remettre de l'autorité de l'ordre, mais Vichy, même concrètement, les administrations du régime de Vichy dans Vichy, c'est très désordonné, c'est une espèce de marigot comme ça où les gens crapotent et on essaye de trouver sa place et c'était intéressant. Et après aussi là dans l'extrait qu'on a donné, c'est un peu le point de vue même du film, c'est de dire de ramener la question de la collaboration, ou en tout cas de la participation à un régime dictatorial, non pas dans chez les gens de pouvoir, mais chez monsieur tout le monde, en fait, c'est commun, en fait. C'est-à-dire que la collaboration n'a pas été qu'une espèce d'aventure personnelle, de gens un peu qui se sont perdus dans une aventure. Ça a été aussi, beaucoup de gens se sont engouffrés dedans. Et la question du film, c'est aussi de voir comment, qu'est-ce qui intimement fait qu'on peut adhérer à un régime pareil.
0: Parce que là aussi, ce qu'on entend dans cet extrait, c'est que même par ceux qu'il aspire à rejoindre, Henri est perçu comme un homme sans qualité. En plus, on le voit au tout début, en tout cas, quand il arrive à Vichy, il est un peu emprunté, et c'est pas vraiment comment se comporter. Il est pas du tout flamboyant, ça, c'est sûr.
4: Oui, mais je pense que c'est aussi ça, c'est-à-dire qu'en fait, ce qui m'intéressait, c'est de voir comment ces régimes, en fait, jouent un jeu de chat à la souris avec les gens, à la fois essayant de les flatter, ils travaillent leur besoin d'exister, notre besoin d'exister, leur besoin même de revanche sur nos humiliations, et en même temps, elle travaille aussi sur le fait de frustrer tout le temps. C'est je te caresse, je te tape. On peut maintenir une administration sous contrôle.
0: Et Emmanuel Mar, du coup, comment vous avez travaillé le scénario? Je rappelle d'ailleurs que le film a obtenu le prix du scénario à Cannes. Comment vous avez travaillé entre la matière préexistante, les lettres donc entre Henri et sa femme Paulette, que l'on entend parfois aussi en voix off, et puis... la documentation, car j'imagine que vous avez dû beaucoup aussi lire sur la période.
4: J'ai pas mal lu, mais surtout, en fait, l'idée c'était de partir des archives. Donc on a été aux archives nationales et l'idée c'était vraiment de travailler la matière des archives du commissariat à la lutte contre le chômage, qui est l'administration pour laquelle il va travailler, et en fait de voir que ces archives sont une matière cinématographique. C'est-à-dire qu'il y a vraiment des scènes qui sont où c'est vraiment des comptes rendus d'archives et on a eu juste à les rejouer presque.
0: Parce qu'il faut avoir la vie quotidienne.
4: Et la question de la vie quotidienne, ça c'est vraiment plus le penchant des lettres. L'idée de la construction du film, on en reparlera, c'est-à-dire qu'il y a un scénario pour financer le film, pour expliquer à tout le monde ce qu'on va faire, mais après on le réinvente et on le rejoue au tournage. Mais l'idée a été de justement de faire ressentir au spectateur ce que moi j'ai cru ressentir quand je regarde le destin de ce personnage, c'est que en fait il n'y a pas de grand drame, de grande dramaturgie dans cette montée progressive de l'autoritarisme et comment on s'enfonce dans le pire. Donc c'est de disposer des petits éléments qui en fait constituent comme des marches, chaque petite marche après petite marche, et après qui mène au pire, et c'est intéressant de les voir comment elles s'insèrent dans le quotidien. Voilà, c'est une plongée à hauteur d'homme dans le aussi la vie de tous les jours de ce qu'a été ce régime-là, puis même c'était intéressant d'aller dans une administration provinciale. D'être vraiment dans quelque chose qui ne soit pas du côté des grands décideurs.
0: Mais là, par exemple, pour reprendre cette séquence où Henri, donc qui cherche à se placer, se fait lire les lignes de la main par quelqu'un qui a l'air d'être qui pourrait nommer un poste intéressant. Ouais. Ça, c'est complètement inventé.
4: Alors non, par exemple, effectivement, dans les lettres, il raconte à sa femme. Il avait réussi à s'incruster dans une soirée, il avait l'impression de rencontrer des gens importants, et en fait il disait vraiment qu'il y avait un speaker de la radio nationale qui lui avait lu les lignes de la main, mais qui ne pouvait pas lui en dire plus.
0: D'accord.
4: Et j'adore cette idée qu'il ne pouvait pas lui en dire plus, et c'est là où la fiction arrive, et je me suis dit mais qu'est-ce qui peut d'une certaine manière être le plus annonciateur de son destin. Et je trouve que même il y a aussi on travaille beaucoup l'humour dans le film. C'est l'idée de dire que en fait il n'y a rien à lire. Et c'est ça que je trouvais amusant.
0: Oui, effectivement, il y a l'humour et on y reviendra. Vous l'avez un peu amorcé, Emmanuel Marre. Vous aviez un scénario, donc effectivement pour convaincre aussi les financiers, mais après concrètement.
4: Et c'est ça que je trouvais amusant.
0: Oui, effectivement, il y a l'humour et on y reviendra. Vous l'avez un peu amorcé, Emmanuel Marre. Vous aviez un scénario, donc effectivement, pour convaincre aussi les financiers. Mais après, concrètement, sur le tournage,

0: Bien, ils ont lu le scénario, mais qui est le mouvement du film. Mais ils savent qu'on peut inventer d'autres scènes et surtout ils n'apprennent pas les dialogues. C'est-à-dire qu'on rejoue les choses et c'est intéressant de pas apprendre les dialogues parce que c'est là où, au lieu de, en fait, en ayant appris par cœur, on est là juste pour illustrer le scénario. Il faut rejouer et revivre en improvisation. On revit concrètement les enjeux des scènes et ça me semblait aussi très important par rapport à des scènes qui sont vraiment des scènes de compromission, des scènes de d'abdication morale ou des choses comme ça, de qu'elles soient vécues de l'intérieur.
1: Alors écoutez ce qu'en disait Swan Harlow quand j'ai pu le rencontrer au Festival de Cannes, hein, sur cette méthode justement si particulière.
2: On a fait une traversée absolument dingue et il y a plein de choses aussi qui sont pas dans le film parce que c'est aussi la manière de travailler d'Emmanuel, ce qui travaille beaucoup en improvisation. Et il construit les choses petit à petit, et notamment au montage. Moi, j'ai simplement suivi les scènes, suivi les choses avec... comme c'est de l'improvisation, bah, on est obligé de faire avec soi. Et donc, j'avais une forme d'empathie, évidemment. Après, il y a quelques scènes où nous aussi, on avait envie de s'en débarrasser. Et c'était des journées qui étaient vraiment lourdes, pesantes, quoi, difficiles.
1: Bon, on reviendra sur ces scènes pesantes, mais... Pour revenir au choix de Swan Harlow, est-ce que vous l'aviez en tête au moment de l'écriture du film ou quand il s'est imposé justement pour ce personnage ?
0: Quand j'écris un film ou quand j'écris avec aussi quand on avait fait Rien à foutre avec Julie Lecoustre, on fait vraiment attention à n'avoir personne en tête, de vraiment d'imaginer quelque chose justement pour que l'interprète finalement vient aussi chambouler le personnage qu'on avait pensé. Ce qui a été assez fascinant avec Swan, c'est que il n'a pas la gueule de l'emploi du collaborateur. Et ça, je trouve que c'était intéressant parce que c'était confrontant et que il y a quand même des, il est capable de, à des moments, de générer quelque chose de fragile et d'assez sympathique. Et comme je dis toujours, moi, c'est aussi un film que j'ai envie de questionner, c'est notre proximité avec le mal et avec, en tout cas, avec la compromission politique, morale, et de dire, en fait, il faut qu'à un moment, le spectateur se dise, ah, mais tiens, je pourrais partager un verre avec ce personnage. Et ça, c'était très important. Et puis, aussi, là, il y a cette dimension où il est capable d'aller du comique, il a pas peur de se rendre ridicule. Et en même temps, d'affronter des séquences de jeu, qui nécessite vraiment une assise de jeu très forte. Il y a des choses à jouer qui sont humainement très terribles et il faut être dans un endroit de justesse qui nécessite vraiment un dosage très très particulier de retenue et en même temps ne oser aller dedans, quoi.
1: Il y a d'autres comédiens professionnels, à commencer par la formidable Sandrine Blanc, qui incarne Paulette, oui, la femme d'Henri. Mais vous avez aussi confié des rôles à des acteurs non professionnels. C'est ça qui joue un peu leur fonction.
0: Mais il y a un peu de tout en fait. Il y a des gens dont effectivement quand vous voyez leur métier à l'écran, ben ça sera leur métier dans la vie. Il y a des gens qui où c'est tout le contraire. Pour que ça soit vivant, il faut la vie. Elle a jamais la gueule qu'on imaginerait en fait. Elle est toujours très surprenante. C'est pour ça que, par exemple, voilà, vous avez un personnage qui est, lui, un fonctionnaire qui est, lui, vraiment collaborationniste et pro-nazi. Il s'appelle Frank Williams. Et, en fait, il a un groupe de rock dans la vie, quoi. Il y a aussi cette idée d'avoir, par exemple, des gens dont c'est le métier. Donc, par exemple, vous avez un chantier avec du travail forcé. C'est un chantier de poteaux téléphoniques. Et, en fait, c'est quelqu'un qui s'appelle Bruno Lampre, qui, lui, travaille, il est coordinateur chantier chez Enedis, par exemple. Et aussi pour qu'il y ait ce dialogue entre le passé et le présent. Et au début, la première scène qu'on a vue, là, cette espèce de petite fête à Vichy, il y a des vrais hauts fonctionnaires qui ont accepté de se mettre dans la peau des jeunes loups de l'administration de Vichy et d'interroger eux-mêmes aussi cette question-là de la fonction publique par gros temps antidémocratique.
1: Alors, les débuts d'Henri à Vichy, donc, je le disais, sont laborieux, mais il réussit à se placer, donc, et à prendre la direction d'un comité local du commissariat à la lutte contre le chômage à Limoges. Il s'y investit notamment pour organiser l'accueil du maréchal Pétain dans la ville.
3: Oui.
4: C'était moi au téléphone.
3: Je le rappellerai.
4: Oui, mais lui, il a dit que c'était urgent.

0: C'est plus urgent que d'accueillir le maréchal. Je le rappellerai.
1: D'accord.
0: Donc ça, non, c'est bien. On va l'installer...
2: J'ai étudié le parcours, le cortège passe rue des Vénitiens, il tourne à droite sur le boulevard Carnot. Mm-hmm. Donc il est obligé de ralentir. Là, à ce moment-là, il y a deux lampadaires dans le virage. Je me suis dit que l'idéal, ce serait de l'accrocher entre les deux lampadaires.
0: Oui, ça me semble bien.
3: Monsieur Henri, est-ce qu'on peut la replier ?
0: C'est bon. Ce qu'il faudrait, c'est passer voir tous les commerçants qui sont sur la rue.
2: Ça, c'est déjà fait.
0: C'est déjà fait.
2: Rue des Vénitiens et boulevard Carnot. Il y a juste le coiffeur du 18 qu'on soupçonne d'être communiste. Il y a aussi le couple de la droguerie Carré, vous savez. Il se la joue toujours, je fais pas de politique, etc. Donc on a mis deux équipes devant. S'il y a un problème, on les intimide.
0: Alors, c'est très bien que vous preniez des initiatives, mais c'est mieux que je suis au courant. Je veux dire, vous m'en parlez d'abord.
4: Voilà, donc Henri qui est très très investi hein, pour que tout se passe pour le mieux pour l'arrivée de Philippe Pétain à Limoges. Là, à ce moment-là, on sent de l'assurance dans la voix. Il est très investi de sa mission, il est dans son costume de chef.
1: Toute proportion gardée, c'est vrai que l'idée quand même du film, c'est une construction un peu à la Barry Lyndon. C'est vraiment genre quelqu'un qui veut atteindre un certain statut social, qui rêve de monter et qui après s'écroule. Mais ce qui était aussi important, c'est la question de... Voilà, avec Swann, on a beaucoup discuté du besoin d'être chef. Le plaisir de cheffer, la question de la figure du chef. Et lui, il devient un petit chef. Et ça le remplit tellement que, alors qu'il doit faire venir sa famille à Limoges, il repousse au maximum pour être tout à la jouissance de diriger, de commander, d'avoir l'impression d'œuvrer à quelque chose de plus grand que lui. Et c'est ça qui est intéressant, c'est un film vraiment sur la question de l'opportunisme ou des convictions. Et en fait, c'est intéressant on essaie toujours de questionner ça. C'est-à-dire, est-ce que c'est un opportuniste ou c'est quelqu'un qui était convaincu? Voilà, le film questionne ça sans jamais être absolument sûr. Parce que pour moi, les deux se mélangent tout le temps.
4: Et c'est pour cette séquence de défilé à Limoges que vous avez utilisé des images d'archives ?
1: Oui.
4: C'est la seule, je crois...
1: C'est le seul moment d'archives.
4: C'est le seul moment.
1: Mais en fait, ça a été un petit peu le... Comment dirais-je ? Quand on construit un film comme ça, il y a un moment où... Donc voilà, c'est une fiction, c'est une œuvre d'art. Et en fait, en même temps, sur un sujet comme ça, on a une espèce de responsabilité. C'est-à-dire que... Voilà, c'est pas un film qui est exact, c'est pas un film qui cherche à dire voilà toute la France était comme ça. C'est un film qui cherche à penser un point de vue, qui est ce point de vue-là d'un homme de la moyenne bourgeoisie, voilà, de partir de son point de vue. Mais l'important, c'est de garder une forme quand même de justesse et d'essayer d'avoir une forme d'honnêteté intellectuelle. Et il nous a semblé aussi un moment important de rappeler aussi que c'est un moment de l'histoire de France qui a vraiment exister, le maréchal Pétain n'est pas juste un espèce de personnage fantoche dans un régime fantoche que tout le monde détestait, et de mettre une piqûre vraiment de réel. Donc on a ces images d'archives qui viennent d'une certaine manière dialoguer aussi avec la fiction et juste dire voilà on montre un moment qui est à Limoges. Et d'ailleurs c'est assez fou parce qu'on a fait une avant-première à Limoges et il y a des gens qui avaient participé à ces
4: enfants
1: qui avaient été forcés par l'école d'aller assister au maréchal, ils étaient petits, voilà, et c'était assez vraiment fou de dire voilà, ils nous disaient mais effectivement ils avaient ce souvenir là et que ça leur avait fait vraiment quelque chose et c'est ça qui est aussi important voilà. Mais... c'est ce que je dis quand je rencontre des lycéens par exemple ou des collégiens, je leur dis toujours vous voyez il y a des séances scolaires, je dis par exemple on vous emmène voir un film et vous avez le droit de poser des questions à la fin d'accord pas d'accord, vous en discutez, et voilà, dans un régime comme le régime de Vichy, eh ben quand vous êtes enfant, vous devez aller. On vous demande pas votre avis quand vous devez aller saluer le maréchal Pétain, et on ne vous demande pas votre avis pour saluer le drapeau, par exemple.
4: Mmh. Mais quand vous en parliez, effectivement, vous faites un film, mais il y en a peu, en fait, des films sur cette période. Enfin, sur la Seconde Guerre mondiale, il y en a beaucoup. Mais sur la collaboration, il y avait La Combe Lucien, hein, de Louis Malle. Il y a eu Des Rayons et des Ombres de Xavier Jeannoli, mais là, c'est la collaboration.
1: Après, on oublie que, en fait, là, c'est plus du téléfilm. Mais chaque année, France 3 fait au moins tous les deux ans, il y a eu un Bousquet avec Daniel Prévost, il y a eu un Laval avec Patrick Chenet. Nous, on s'en est pas, c'était pas une volonté à la base, mais en fait, le fait de parler de la, alors ce qu'on appelle la collaboration, c'est un film sur la collaboration au bout d'une heure et quart, hein, parce qu'avant, l'État français fait ce qu'il a fait sans contrainte directe allemande. Et ben, de partir vraiment du revers de la pièce du résistant et de dire voilà de quelqu'un d'ordinaire. Un collaborateur, un pétainiste, surtout un pétainiste, un membre de l'administration de Vichy ordinaire, du point de vue de moyens. Donc aussi, c'est une histoire commune, en fait. C'est ça dont on se rendait pas compte, c'est que c'est une histoire commune.
4: Alors, il y a donc effectivement cette matière qui est quand même lourde, hein. On y reviendra avec les éléments les plus terribles. Et d'ailleurs, on sort un peu de votre film, un peu en étant poisseux, il faut le dire, Emmanuel Marre, mais en même temps, c'est un très grand film. Mais il y a de l'humour. Et ça permet aussi de, je sais pas si c'était intentionnel, enfin comment ça s'est construit, mais par exemple, il y a plusieurs passages. Bon, il y a le passage, on l'a entendu, sur les lignes de la main, mais même quand sur cette séquence, Henri force ses équipes à crier « Vive le maréchal », enfin il y a plein de petits moments comme ça, en fait, assez cocasses, grotesques aussi.
1: Oui, mais alors moi je pense que c'est tout simplement d'une certaine manière. Sur ces sujets-là, il y a une espèce de chape de sérieux et de gravité. Il faut être, voilà, on peut pas. Et en même temps, je me suis dit que c'était moins confrontant. C'est-à-dire qu'en fait, ce sérieux, c'était comme une ceinture de sécurité pour moi, émotionnelle, de me dire, mais en fait, c'est bon, je pourrais pas être eux. Alors que là, l'idée, c'était, on est tous un peu ridicules dans la vie. Bon, moi en particulier, parce que j'ai un côté Pierre Richard dans la vie, mais on a tous un côté maladroit, on a tous des moments gênants, on vit tout ça. Et donc, de casser cette distance pour être au plus proche des personnages et aussi de rapprocher même de se rendre compte que cette pensée politique, ce qui s'est passé, elle s'incarnait dans un quotidien qui pourrait être notre quotidien. C'est pour ça que voilà, le film utilise aussi des grammaires de cinéma un peu particulières. On s'est beaucoup inspiré de la série The Office, par exemple, dans le traitement de l'image aussi de toutes ces séries, je veux dire, parfois on est presque pas loin de Caméra Café, en fait, des choses comme ça, parce que c'était aussi pour nous rappeler que c'est aussi drôle, en fait. C'est ça qui est terrible, c'est que c'est aussi une façon de désacraliser le mal et
4: c'est
1: aussi
4: la banalité, c'est ça.
1: Alors c'est pour moi, c'est plutôt le mal dans la banalité que la banalité du mal. On en reparlera parce que c'est aussi une question, mais en tout cas je parlais de cette idée de boussole éthique, c'est de ne jamais tomber dans la fascination ni esthétique pour le mal, en fait, de dire en fait moi, vraiment, de mon travail d'archive, j'ai jamais vu de moment où il y avait une espèce de grandeur, un truc des fêtes avec des SS comme ça qui sont hyper élégants et tout. Voilà, moi je trouve qu'il y a un danger éthique, parce que moi, par exemple, les photos d'archives que j'ai vues sur des gens qui étaient avec des SS et tout, c'était quand même assez on était plus chez Martine Parr que dans une espèce de truc esthétique chez Hugo Boss.
4: L'imagerie de Leni Riefenstahl, ou Hugo Boss, effectivement, qui habillait les nazis.
1: Cette imagerie du fascisme et de l'autoritarisme, enfin, je la combats.
4: Vous parliez aussi de Vichy, Emmanuel Marre. Vous avez tourné sur les lieux mêmes?
1: Alors, c'était une règle, c'est-à-dire vraiment, on est parti d'abord des lieux où ça s'était, on a recherché les endroits où ça s'était passé, et à chaque fois qu'on pouvait tourner encore dedans, on a tourné dedans. Par exemple, à Vichy, on a tourné dans l'endroit où était la direction générale du commissariat de lutte contre le chômage, qui était d'ailleurs dans un des espaces du grand casino de Vichy. Et en fait, ça donne toujours des endroits surprenants. C'est-à-dire qu'on voit parfois qu'il y avait des espèces de bureaux bricolés, mais dans un immense espace avec des lustres. Il y a cette chose que vous verrez, c'est que le commissaire à la lutte contre le chômage s'installe, réquisitionne les bureaux de la CGT. Donc on a tourné dans la maison du peuple de Limoges. Et c'est aussi étonnant parce que vous avez encore au sol des mosaïques CGT. On les a pas, elles sont là. Voilà, on a dû reconstituer une fresque parce qu'il y a une salle, leur vraie fresque est interdite. Mais je me suis dit, c'est voilà, comment on fait quand on a un régime fasciste et que on n'a pas assez d'argent, on doit réquisitionner la CGT. Comment on fait? On couvre les fresques avec des portraits de Pétain. Comment on fait, quoi?
4: Et ça, vous aviez pas les photos, pas des photos d'époque.
1: Non, mais justement, encore une fois, aller de manière documentaire sur les lieux, c'est là où on invente, on pense la mise en scène.
4: Henri, on le disait, Henri n'est pas un idéologue antisémite, mais il va participer à son échelle à la déportation des Juifs quand on lui demande de fournir de l'essence pour des camions.
0: Donc, ils ont pas besoin de plus de... 1400... Asseyez-vous, Gasque. 1400 litres. Comment ils font pour rentrer, mettre 850 personnes dedans? Ça fait 35 par camion. Ça rentre pas.
2: J'ai calculé, il y a en fait les, donc c'est il y a les femmes et les enfants qui sont concernés par l'opération. Les enfants donc c'est donc plus petit qu'un adulte. Donc s'ils se serrent un peu.
0: Nous on a combien de camions?
2: Moi je peux en libérer 2, je peux en libérer 3 maximum. On est très en tension à ce niveau-là.
0: Ce qu'on va faire, on va leur donner 1600 litres, c'est largement suffisant.
4: Alors, Henri calcule, hein. À ce moment-là du film, on est en 1942. Lui, il calcule, mais il comprend ce qui se passe. Bon, en tout cas, il sait pas où iront les camions, peut-être. Mais
1: moi, c'est toute la question de la responsabilité indirecte aussi de c'est pas les opérations de police, c'est de l'appui logistique. C'est plus que ça, hein. Pour les gens qui verront le film, c'est aussi c'est quelles ont été les étapes qui ont permis, ouais, tout ça. C'est-à-dire qu'en fait c'est pas du jour au lendemain on dit qu'il faut rafler des juifs ou de rafler une population. C'est aussi comment on s'est aveuglé sur toutes les petites étapes. Et c'est vrai que la question fondamentale, c'est pas tant est-ce qu'on savait ou pas, la question c'est qu'est-ce qu'on fait quand on sent que ça ne va pas du tout.
4: Parce que lui au début, enfin bon, là pareil, ouais, nos auditeurs
1: là,
4: qui verront
1: le film.
4: Là on est
1: dans le divulgachage total. Hein, mais c'est...
4: Non mais verront, mais il y a plusieurs étapes effectivement. On sent qu'au départ il temporise.
1: Vraiment il y avait deux choses. Il y a cette question là de où est-ce que ça s'incarne, et après c'était là c'est presque quelque chose de personnel. Quand on fait un film, on se pose des questions vraiment aussi pour soi. C'est de me dire est-ce que j'aurais été capable de dire non, et comment on peut dire non et à quels endroits il faut dire non. Et le fait de se retrouver dans une situation très très concrète, comme on peut avoir dans son travail, dans sa famille, où on doit faire un choix, où on doit dire non à quelque chose, et en même temps ça nous arrange pas parce que c'est se mettre dans une situation inconfortable, risquée. Voilà, moi je me pose beaucoup la question aujourd'hui de, il y a la question des convictions, mais il y a la question du courage physique et émotionnel. C'est-à-dire qu'en fait c'est pas la même. Moi, la question que je me pose, c'est que voilà, quand j'ai quelqu'un qui, je suis dans un bar ou quoi, et que quelqu'un me dit sort des diatribes racistes, est-ce que j'ai le courage physique de dire non, je trouve ça inadmissible en fait. Et en tant que personne, je ne l'ai pas plein de fois. Donc c'est ça, c'est s'interroger là-dessus, et je pense que c'est s'interroger vraiment sur cette guerre presque physique et émotionnelle qui est menée par le fascisme.
4: Mais vous montrez qu'à travers un homologue d'Henri, hein, affecté dans une autre ville, un autre choix était possible, y compris de la part donc de Vichy soi.
1: C'est ça. Oui, oui.
4: Et c'est ça, aussi... ça c'est appuyé, attesté. Quoi.
1: C'est attesté vraiment. Alors nous, on a construit là-dessus des idéotypes. C'est-à-dire il a 5 collègues. Normalement, il y en avait plus pour montrer différentes attitudes. Mais encore une fois, c'est la question de dire est-ce que il y a cette question fondamentale qui est de dire il y a résisté, mais il y a freiné aussi. Et il y a des gens qui ont freiné en fait. Il y a vraiment des gens qui ont freiné. Qui ont, je vais vous donner un exemple. Hein. Moi, j'avais découvert un télégramme administratif où quelqu'un du niveau d'Henri demande pour les rafles, est-ce que je comprends pas, on a différentes directives. Soyez clair, est-ce qu'on embarque les parents des enfants de moins de 2 ans ou de moins de 6 ans? Et vraiment, et je me suis dit à ce moment-là, mais qui peut être assez fou pour ne pas juste se dire dans le doute, au moins Je dis que les parents des enfants de moins de 6 ans sont exemptés, les enfants de moins de 6 ans aussi. En fait, c'est-à-dire, qu'est-ce qui fait qu'on a dans la tête cette chose où, et c'est ça qui me questionne, en fait.
4: Et c'est une question aussi que j'avais posée à Swan Arlo, à Cannes, hein, sur le fait aussi de jouer un tel personnage.
5: Mais c'est ça qu'essaie de raconter le film, c'est en fait que chacun aussi voit son propre reflet aussi dans ce personnage, et pas forcément d'ailleurs par rapport à une situation politique donnée, mais par rapport à tout dans la vie en fait, de tous ces petits arrangements médiocres qu'on fait tous en fait. Donc c'est ça qui est intéressant, de pas prendre une position de hauteur et de juger. C'est vraiment un film qui peut nous mettre mal parce qu'en fait on s'y voit.
4: Et oui, et effectivement, c'est un film qui met mal. Alors on l'a un peu entendu dans l'extrait de la bande-annonce, hein, vous avez fait des choix saisissants aussi d'anachronismes assumés via la musique. Il y a Big in Japan où lors d'une séquence de dîner, Henri et sa femme sont invités chez le préfet et on entend ce titre Popcorn.

0: dire Emmanuel Mar là. Ce titre illustre, comment dire, c'est la musique d'une des séquences très saisissantes de notre salut, puisqu'il y a des convives de ce dîner qui commencent à danser face caméra sur cette musique des années 70. Je crois que c'est un titre de 69.
1: C'est ça.
0: Et alors, pourquoi ce titre-là ?
1: Alors, déjà, sur la musique, nous, on avait cette question très simple. C'est encore une fois, on parle de confronter, d'être présent et de ressentir les choses. Moi, j'avais l'impression qu'aujourd'hui, si on met la musique des années 40, le spectateur ressentira pas l'envie physique qu'ont les personnages à l'écran. Donc, il y avait ça. Et puis, il y avait des ponts aussi. L'idée, c'est de faire des ponts entre les époques. C'est pour ça que c'est de la musique plutôt des années 80. Aussi pour dire que, en fait, ce qu'on voit à l'écran n'est pas valable qu'en 1940 à Vichy. C'est quelque chose qui prend d'autres formes et qui est valable en d'autres lieux et en d'autres temps. Sans faire une espèce de truc binaire, on voulait pas faire un reflet 1940, mais voilà, de penser ça. Et aussi, voilà, il y a des choses comme ça qui, là, on en parlait en écoutant le morceau. Il y a des choses qui apparaissent aussi de la mémoire émotionnelle inconsciente, en fait. Je crois que c'est aussi, on a essayé de travailler avec des mémoires émotionnelles, une espèce d'imaginaire commun. Et voilà, par exemple, ce morceau, c'est assez fou parce que Sandrine Blanc, qui joue Paulette, quand elle a commencé les répétitions de chorégraphie de ça, elle nous a dit, mais ça me fait penser à de la musique klezmer, ça me fait penser à du...
0: Donc des ghettos
1: d'Europe de l'Est. Et voilà, et en fait, on regarde, et je me rends compte que le compositeur, en fait, il est américain, mais en fait, il est juif allemand. Il a fui les années 40, et donc on voit aussi, et d'un coup ça prend aussi un sens, de sur quoi cette bourgeoisie moyenne et bourgeoisie française danse, sur quoi elle, enfin sur quelle flamme, sur quel crime elle danse, en fait. C'est aussi ça, c'est de créer des endroits où en fait l'idée est toujours de privilégier la sensation à la formation, et aussi d'être parfois d'essayer de trouver une espèce de justesse, je dirais humaine, plutôt que l'exactitude historique, quoi.
0: Oui, donc ça crée donc des décalages qui créent cet effet de réel, de contemporain. C'est aussi le sens d'autres choix de mise en scène, vous l'avez un peu abordé, mais par exemple pour les éclairages, notamment je pense à cette toute première séquence quand arrive à Vichy, ce cocktail, il essaie de se placer, il y a un éclairage très cru.
1: En fait, l'éclairage du film, il n'y a pas d'éclairage, c'est de la lumière naturelle. Et juste dans certaines scènes, quand on avait des conditions un peu trop, on manquait de lumière, on mettait un flash sur la caméra. Mais c'est aussi pour traduire ces humains qui sont dans une situation historique vraiment terrible et qui sont comme des lapins pris dans les phares des voitures.
0: C'est une alerte aussi pour le présent, l'avenir, ce film. Quand on fait un film, c'est pas un tract, je veux dire, pas du tout.
1: C'est une alerte. En fait, ce qui est une alerte, c'est que moi, je commence à avoir envie du film en 2012. J'ai commencé vraiment à m'y mettre en 2021. Alors, c'est pas une alerte. Elle était pas aussi voulue que ça. Mais voilà, on est rattrapé par les résonances. Mais je dis toujours qu'il y a une chose qui est quand même, à l'origine, je me souviens, j'avais lu dans les lettres, il parlait d'un organisme avec lequel il travaillait où il y avait le terme de redressement productif. Et j'étais en 2012 et début quinquennat Hollande, et Arnaud Montebourg avait intitulé son film, son ministère, ministère de l'économie et du redressement productif. Et donc voilà, moi j'ai l'impression que il y a derrière, en tout cas en France, derrière Vichy, des racines dormantes qui étaient là, et même parfois pas à des endroits où on les attend. C'est-à-dire, et que voilà, et la question aujourd'hui, c'est de se poser la question de qu'est-ce qui se passe quand on enlève liberté, égalité, fraternité, quand on enlève la République française. Le plan, pour moi, le plus important du film, c'est un plan anodin. C'est-à-dire que sur les papiers officiels, ils n'avaient pas assez de papiers, donc il fallait rayer République française et mettre État français. Et qu'est-ce qui passe quand on veut faire un changement de régime, de constitution? Et qu'est-ce qui se passe quand on met à mal liberté, égalité, fraternité? Et aussi de se poser vraiment la question en particulier sur la question de l'égalité, de dire que le régime de Vichy avait, c'est ça qui est important, il a dit, en fait, tous les Français ne sont pas également Français. C'est-à-dire, à l'intérieur des Français, il y en a plus ou moins, il y a des, ça. Et c'est, voilà, par exemple, les fonctionnaires qui avaient, vous ne pouviez plus être fonctionnaire si vous aviez un parent étranger ou si vous étiez binational, par exemple. Voilà, il y a des lois différentes selon votre religion. Bah, en fait, vous avez des droits en moins, vous avez des choses comme ça. Et voilà, et je pense qu'aujourd'hui, le Rassemblement National, pour le nommer clairement, ne parle jamais de liberté, d'égalité et de fraternité. C'est pas dans leur programme. Ils ont une vision où la France n'est pas une société, mais un organisme biologique. Et donc, voilà, qu'est-ce qui se passe? Et donc, quand on est une sorte d'organisme biologique, où il y a une identité française qui est presque d'être blanc, d'être ou presque supposé, qu'est-ce qui se passe quand, en fait, on décrète qu'il y a des droits qui sont pas les mêmes pour tout le monde? Et bien, qu'est-ce qu'on fait? Le film est quand même très important parce qu'il montre vraiment des applications très concrètes. C'est très théorique, mais
0: effectivement, qui est effectivement
1: et que, en la fait, qu'est-ce qui se passe, voilà, bah, en fonction de même à l'intérieur des Français, bah, on dit, bah, voilà, vous êtes chômeur, vous n'avez pas, on estime que vous n'avez pas assez travaillé, bah, en fait, vous n'aurez pas, vous, on vous irait sur du travail forcé, vous allez aller sur des chantiers ruraux, par exemple.
0: Effectivement, donc le Rassemblement National, qui, il faut le dire, hein, doit ses racines justement à d'anciens cofondé par des fonctionnaires du régime de Vichy et
1: mais qui a surtout toujours les mêmes présupposés, en fait. C'est aussi ça, c'est-à-dire qu'en fait le Rassemblement National n'est pas Vichy, mais par contre les idées sont les mêmes. Enfin, en tout cas, la vision et les choses importantes qu'il veut porter sont les mêmes. C'est-à-dire que la nation est au-dessus de la démocratie, que l'individu, la liberté est moins importante que la paix sociale du corps de la nation. Et surtout, il y a nous et il y a eux. C'est-à-dire que l'étranger est un danger.
0: Merci beaucoup, Emmanuel Mar. Votre film Notre Salut sort mercredi prochain en salle. Il est vendu, je crois, un peu dans le monde entier. Il y a eu des dates de sortie un peu partout.
1: Oui, en tout cas en Europe, c'est un film. Mais c'est ce que je dis toujours, c'est aussi une histoire européenne. C'est pas qu'une histoire française.
0: Dans quelques minutes, après le rappel des titres de l'actualité, vous avez rendez-vous avec Mondial Sport. Quant à nous, on se quitte en musique avec Thief of Joy d'Isolde Lassoen, le choix de notre réalisatrice Apolline Verlon.

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4: 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Il est 17h à Paris, 15h en temps universel.
0: Charlotte de Rouen.
4: 700 000 personnes ont assisté à la messe du pape à Paris. Une marée humaine sur les Champs-Élysées, des fidèles heureux de participer à ce moment de communion. Des marches partout en France pour le climat. Cette fois, les manifestants demandent un plan d'urgence alors que le pays sort d'un été marqué par la chaleur, la sécheresse et les incendies. Donald Trump dit non au plan présenté par l'Iran pour ouvrir le détroit d'Ormuz. Le président américain veut sortir comme le gagnant de ce conflit, nous dira un spécialiste. Et puis à l'approche des élections législatives en Israël, c'est une révélation qui fragilise le Premier ministre Benjamin Netanyahou. Le patron du renseignement égyptien aurait mis en garde les autorités israéliennes avant les attaques du 7 octobre. Des drapeaux aux couleurs du Vatican, des drapeaux français, une ferveur toute particulière ce samedi sur les Champs-Élysées. Le pape Léon XIV a célébré une messe géante que vous avez peut-être vécue avec nous sur RFI. Temps fort du deuxième jour de sa visite en France sur plus de 2 km. Quelques 700 000 personnes ont assisté à l'événement. Pierre-Olivier, on vous retrouve en direct de la place de la Madeleine où les fidèles sortent en ce moment de la place de la Concorde et donc de cette célébration.
5: Oui, absolument, Charlotte. Et c'est un flot incessant de milliers de fidèles de tous âges, de tous horizons. Et ce qui est frappant, c'est surtout l'expression qui se lit sur les visages, presque toujours la même, une sorte de béatitude mêlée à de la joie. On voit beaucoup, beaucoup de sourires, une marée humaine de sourires, pour ainsi dire. Alors, plusieurs fidèles m'ont confié que ça faisait des mois, voire plusieurs années qu'ils n'étaient pas allés à la messe, parfois, et qu'assister à cette célébration XXL avait reboosté leur foi et leur avait même donné envie de retourner à l'église plus régulièrement. Beaucoup d'adolescents aussi qui ont vu le pape pour la première fois de leur vie et faisaient part du sentiment d'unité, de communion qu'ils ont ressenti tout au long de cette messe. Concernant l'homélie du pape et les messages qu'il a fait passer, beaucoup retiennent ces mots, notamment sur les migrants et particulièrement dans l'époque que nous traversons, sur l'importance de faire attention plus que jamais à son prochain, d'où qu'il soit. Des paroles qui ont donc trouvé un véritable écho ici parmi, vous le disiez, c'est plus de 700 000 personnes réunies sur les Champs-Élysées et une visite parisienne du pape Léon XIV qui s'achève en laissant manifestement, Charlotte, un très fort souvenir à tous ses fidèles ici.
4: Pierre-Olivier avec les moyens techniques de Bertrand Éclair. Léon XIV qui va quitter Paris ce soir pour rejoindre Lourdes dans le sud de la France où il célébrera une nouvelle messe demain matin. Et pour ne rien louper de cette visite, rendez-vous sur RFI.fr. C'était l'autre événement ce samedi en France, des marches pour le climat et la justice sociale organisées un peu partout dans l'Hexagone. Après un été caniculaire, les manifestants demandent des comptes au président de la République, Emmanuel Macron. À Paris, le rassemblement débute en ce moment, place de la République, où vous vous trouvez Juliette Pietraszewski. Il y a un mot d'ordre, Juliette, stop à l'amnésie climatique.
6: Oui, il ne faut surtout pas oublier cet été historique en France où les vagues de chaleur à répétition ont fait près de 8000 morts. C'est la phrase qui revient au milieu des stands, banderoles et slogans pour le climat. Ici, place de la République, Charlotte, où ça se remplit petit à petit. Parmi les manifestants, les profils sont variés, citoyens de tous les âges, défenseurs du climat, ONG, syndicats. Parmi les manifestants, Neyma de la Fédération Locataire Ensemble me disait que cette mobilisation aujourd'hui devait à nouveau montrer que les populations les plus précaires et mal logées dans les bouilloires thermiques sont victimes du réchauffement climatique. Les sapeurs-pompiers sont aussi présents sur place pour réclamer plus de moyens. Après des incendies, là encore, historiques en Gironde notamment, nous sommes en première ligne du dérèglement climatique, m'a confié l'un d'entre eux. Mais ce qui ressort surtout ici, c'est une forme de révolte face à l'inaction politique pour le climat. Il faut donc une politique d'adaptation et d'atténuation de nos émissions et nous ne lâcherons rien, insistent les citoyens et organisations présentes ici à Paris.
4: Juliette Pietraszewski en direct de la place de la République où débute donc ce rassemblement. Donald Trump a rejeté le plan proposé par Téhéran pour ouvrir le détroit d'Hormuz. Le président américain l'a fait savoir ce samedi, un peu moins de 24 heures après la nouvelle proposition iranienne. Détroit stratégique pourtant pour les exportations de pétrole. Donald Trump aurait bien besoin d'un accord pour espérer faire baisser les prix de l'énergie à l'approche des élections de mi-mandat aux États-Unis. Mais avoir l'air de céder à Téhéran serait à ses yeux encore plus dommageable d'un point de vue électoral, selon Serge Jomain, professeur à l'Université libre de Bruxelles.
7: Bien entendu, Donald Trump a intérêt à ce qu'il y ait un accord. Il a intérêt à ce que la guerre se termine. Il ne faut pas oublier qu'elle est extrêmement impopulaire aux États-Unis. Elle est de plus en plus impopulaire chez les républicains. Et ça, c'est évidemment un problème pour Donald Trump. En même temps, il doit sortir comme le gagnant de cette histoire. Il ne faut pas oublier, c'est lui qui a déclenché la guerre. Il avait dit que la guerre se terminerait très rapidement et par une victoire israélo-américaine. Ce n'est pas le cas aujourd'hui. Et donner l'impression qu'il se laisse dicter les conditions par l'Iran, c'est tout à fait inacceptable pour lui au niveau de la communication. Il ne faut pas oublier qu'il y a eu cet accord du 17 juin où on le voit encore signant un certain nombre de documents. Et là, il était à la manœuvre. Tandis qu'ici, on a un peu l'impression que c'est l'inverse.
4: Des propos recueillis par Daniel Vallot. Les Houthis ont lancé ce samedi matin de nouvelles attaques contre l'Arabie Saoudite. Les rebelles yéménites pro-iraniens ont visé sa capitale, Riyad, et une grande ville du sud-ouest du pays. Cette révélation du magazine américain The Atlantic, Gaza va vous exploser à la figure. Voilà l'avertissement qu'aurait lancé le patron du renseignement égyptien à Israël 11 jours avant les attaques du 7 octobre. Une information corroborée par le journal israélien Haaretz et le New York Times et qui vient percuter de plein fouet la campagne électorale israélienne et fragiliser la ligne de défense du Premier ministre Benjamin Netanyahou, un sujet qui provoque le débat en Israël. Les précisions de notre correspondant Michel Paul.
8: C'est une enquête fleuve du magazine américain The Atlantic qui l'affirme. Le 26 septembre 2023, le chef des renseignements égyptiens Abbas Kamel s'est posé en secret à Tel Aviv, une escale éclair de tout juste 67 minutes pour avertir qu'une attaque majeure se préparait et qu'il fallait lâcher du lest économique dans la bande de Gaza. Au même moment, le président émirati Mohammed Ben Zayed passait un appel similaire à Benjamin Netanyahou. Sans détails opérationnels sur l'invasion, ces alertes régionales ont été balayées. Le New York Times révèle même que le Premier ministre refusait alors toute frappe à Gaza pour préserver l'accord de normalisation avec Riyad. En pleine campagne électorale en Israël, ces fuites font l'effet d'une bombe. L'opposition s'en empare pour dénoncer un aveuglement politique impardonnable, exigeant une commission d'enquête officielle face au séisme politique et aux attaques de ses rivaux. Le bureau de Benjamin Netanyahou persiste. Il dément catégoriquement avoir reçu de tels avertissements et il crie à la manipulation. Michel Paul, Jérusalem, RFI.
4: En Guinée, c'est une page de l'histoire politique qui se tourne. Sidya Touré est décédé la nuit dernière à Paris, ancien Premier ministre, candidat par deux fois à l'élection présidentielle. L'opposant est décédé à l'âge de 81 ans. Il s'est éteint sans avoir pu revoir son pays car il était en exil en Côte d'Ivoire depuis 2022. Il y a 10 ans, en Colombie, les autorités signaient avec la guérilla des FARC un accord de paix historique, un protocole destiné à mettre un terme à plus de 50 ans de guerre civile avec les forces armées révolutionnaires colombiennes. Mais 10 ans après, plusieurs changements à la tête du pouvoir, le bilan est mitigé. La lutte armée des FARC n'existe plus, mais les violences dans le pays se sont transformées, comme l'explique Mathilde Alain, maîtresse de conférences en sciences politiques à l'Institut des hautes études de l'Amérique latine à l'Université Sorbonne Nouvelle.
9: La guerre a un petit peu été modifiée au cours de ces 10 années, puisqu'on n'a aucun groupe actuellement qui cherche à prendre le pouvoir en Colombie, alors que c'était vraiment l'objectif de la guérilla des FARC qui était née dans les années 60. Aujourd'hui, on a plutôt un conflit où l'État n'est pas menacé, mais où on a une multiplication de groupes armés qui cherchent surtout à avoir une emprise territoriale et un contrôle sur une rente économique, qu'elle soit l'activité économique légale ou illégale, notamment le trafic de drogue. Et finalement, c'est une manière aussi de mettre à mal l'État colombien, mais en gouvernant différemment sur ses marges.
4: La chercheuse Mathilde Alain, qui était l'invitée de Nemo en Peace ce midi sur RFI.
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12: Les films sont plus harmonieux que la vie, je pense. Il n'y a pas d'embouteillage dans les films, il n'y a pas de temps mort.
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0: 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Sophie Torlotta.
14: À l'heure de la montée des périls de toutes sortes, et notamment de la progression des idées et des partis d'extrême droite partout dans le monde, et notamment en France, un film qui sort en salle la semaine prochaine pose ces questions cruciales. Comment devient-on un rouage d'une machine dictatoriale? C'est quoi concrètement la banalité du mal? Comment glisse-t-on vers l'innommable jusqu'à participer à la déportation de juifs? Ce film dresse le portrait d'un petit fonctionnaire zélé du régime collaborationniste de Vichy pendant la Seconde Guerre mondiale, en France donc. Ce film qui a fait sensation au dernier festival de Cannes sort en salle la semaine prochaine, je l'ai dit, et nous recevons pour en parler ce samedi son réalisateur Emmanuel Marr. Bonjour.
15: Bonjour.
14: Ce film est votre second long métrage et il s'intitule « Notre salut ».
15: Toute ma vie a abouti ici.
16: Nous sommes à la croisée des chemins.
15: La défaite nous a tous amenés à nous repenser. J'aimerais tenter d'apporter ma pierre à l'édifice. S'il y a quoi que ce soit, n'importe quelle tâche, je suis prêt à servir le pays.
16: N'importe quelle tâche.
15: N'importe quelle tâche.
16: Là, donc vous voulez vraiment servir la France?
15: Absolument. On a besoin d'organiser le travail.
17: Collaboration, au fond, comment est-ce qu'on peut dire coopération?
15: Alors, penchez-le, voilà.
16: C'est bon?
15: Ah oui, c'est bien.
14: Alors, celui qui veut servir la France et arrive à Vichy en septembre 1940 avec l'idée de se placer, c'est le personnage principal de Notre Salut. Il s'appelle Henri Marr et donc c'est votre arrière-grand-père, Emmanuel Marr, puisque ce film part de sources très personnelles, à commencer par le livre qu'il a publié à compte d'auteur et avec lequel il arrive à Vichy dans l'intention donc de se placer dans la nouvelle administration, un livre intitulé Notre Salut. C'est un livre donc existant.
15: Oui, c'est un livre qui existe, qui est à moitié à compte d'auteur, qui a été édité par
18: un éditeur qui s'appelle Fernand Sorlo. Pour les gens qui connaissent l'histoire, c'est le premier éditeur de Mein Kampf. Mon arrière-grand-père, lui, n'a pas l'aura d'Adolf Hitler, donc il négocie un contrat moitié-moitié. Et ce qui est intéressant, c'est qu'en fait, c'est quand même un personnage qui n'a jamais écrit de quoi que ce soit de politique avant la défaite. Donc c'est vraiment une sorte de moment où il est en faillite, il a fait des affaires qui n'ont pas marché, et il décide de, dans une sorte de confusion entre sa défaite personnelle et la défaite du pays, de proposer une sorte de traité à usage de qui veut pour comment redresser le pays, et il s'appuie et sur une pensée nationaliste et aussi sur une pensée de une sorte de proto-management, voilà, de l'organisation scientifique et en tout cas rationnelle du travail, inspiré du privé, puisqu'il a été l'équivalent d'un consultant, voilà, comme on en a aujourd'hui des milliers de consultants pour les entreprises.
14: Donc c'est un essai, en fait, Notre Salut, c'est l'essai de Henri Marr sur l'organisation du travail, c'est pas un traité politique.
18: C'est un mélange, c'est vraiment un essai sur à la fois le pourquoi la démocratie, selon lui, est une erreur, et aussi comment il faudrait organiser l'État. En fait, le point de départ de sa pensée, c'est que en fait les hommes ne sont pas égaux, et que en fait d'une certaine manière, scientifiquement, la démocratie est en fait une erreur, puisque si on part du principe que les gens sont égaux alors qu'ils ne le sont pas, en fait tout va à volo, et si on demande son avis à tout le monde, si tout le monde a le droit de participer à la décision publique, eh bien en fait les meilleurs sont entre guillemets bridés par le commun, quoi. Et ça, c'est une chose qui est très importante, mais c'est aussi intéressant parce que psychologiquement, lui-même se place dans les meilleurs et qu'il a un fort ressentiment de lui ne pas avoir été considéré à sa juste valeur.
14: Est-ce que ce livre, il était chez vous, il était connu? Est-ce qu'on parlait de cet arrière-grand-père dans la famille, Emmanuel Marr?
18: Moi, j'ai vraiment une famille, tout ce qu'il y a de plus commun en France, c'est-à-dire que c'était pas tabou. Moi, je savais ce qu'il avait fait. Enfin, je ne savais pas ce qu'il avait fait, mais je savais qu'il avait été à la fois pétiniste très convaincu et qu'il avait travaillé pour l'administration. Mais par contre, je n'ai jamais su ce en quoi consistait le travail de son administration.
14: Et donc, c'est pas forcément la découverte de ce livre qui a donné cette idée
18: de
14: film.
18: Non, c'est vraiment le fait d'avoir accès. Une de mes tantes m'a montré une correspondance, la correspondance de guerre avec sa femme, et c'est ça qui a donné finalement le point de départ de ce film, qui est aussi une fiction, puisque ce n'est pas un biopic de Henri Marr, mais c'est plutôt l'histoire de Monsieur Henri, qui est aussi représentatif de dizaines de milliers de fonctionnaires et de gens qui ont travaillé au sein de l'administration de Vichy.
14: Vous avez donc au départ travaillé sur cette matière intime, hein, donc cet échange épistolaire entre votre arrière-grand-père et sa femme Paulette. On va y revenir, puisque Notre Salut mêle l'intime et le politique, la déroute morale et la défaite d'un couple. On continue d'en parler juste après Agolo d'Angélique Kidjo, qui figure sur la playlist de RFI.

0: L'amour, regardez comment c'est creusé, que c'est là, c'est présent, voilà. C'est fait pour l'amour, on le sait. Même pas besoin de voir la ligne. Et on voit bien que la ligne de tête est beaucoup plus fine. C'est pas ça qui vous intéresse.
1: Mais non, vous voyez ce que je veux dire.
0: Voyons ce que l'avenir réserve à notre patriote du management.
2: S'il vous plaît.
0: Les lignes, vous voyez, sont très peu marquées. Pas du tout creusées. Assez étonnant, j'ai rarement vu ça. En tout cas, je peux vous assurer que vous êtes à l'abri. Hein.
2: À l'abri de quoi?
0: Ah ben... Pas de doute qu'il vous arrive quoi que ce soit d'exceptionnel. Hein.
3: Voilà Emmanuel Mar, un extrait de notre salut. Cela commence mal, hein, la découverte de Vichy par Henri, hein, avec ce genre d'humiliation.
4: Mais non, je pense que c'était une des choses qui m'intéressait cinématographiquement aussi, c'est de travailler les images reçues, c'est-à-dire qu'on a l'idée du pétinisme un petit peu comme ça, de tous ces vieux réactionnaires qui lisent du Maurras, voilà, qui parlent de travail, famille, patrie, mais et aussi cette idée de remettre de l'autorité de l'ordre, mais Vichy, même concrètement, les administrations du régime de Vichy dans Vichy, c'est très désordonné, c'est une espèce de marigot comme ça où les gens crapotent et on essaye de trouver sa place et c'était intéressant. Et après aussi là dans l'extrait qu'on a donné, c'est un peu le point de vue même du film, c'est de dire de ramener la question de la collaboration ou en tout cas de la participation à un régime dictatorial, non pas dans chez les gens de pouvoir, mais chez Monsieur. Tout le monde, en fait, c'est commun, en fait. C'est-à-dire que la collaboration n'a pas été qu'une espèce d'aventure personnelle de gens un peu qui se sont perdus dans une aventure. Ça a été aussi beaucoup de gens se sont engouffrés dedans. Et la question du film, c'est aussi de voir comment. Qu'est-ce qui intimement fait qu'on peut adhérer à un régime pareil?
3: Parce que là aussi, ce qu'on entend dans cet extrait, c'est que même par ceux qu'il aspire à rejoindre, Henri est perçu comme un homme sans qualité. En plus, on le voit au tout début, en tout cas, quand il arrive à Vichy, il est un peu emprunté, et c'est pas vraiment comment se comporter. Il est pas du tout flamboyant, ça, c'est sûr.
4: Oui, mais je pense que c'est aussi ça, c'est-à-dire qu'en fait, ce qui m'intéressait, c'est de voir comment ces régimes, en fait, jouent un jeu de chat à la souris avec les gens, à la fois essayant de les flatter, ils travaillent leur besoin d'exister, notre besoin d'exister, leur besoin même de revanche sur nos humiliations, et en même temps elle travaille aussi sur le fait de frustrer tout le temps, c'est je te caresse, je te tape. On peut maintenir une administration sous contrôle.
3: Et Emmanuel Mar, du coup, comment vous avez travaillé le scénario? Je rappelle d'ailleurs que le film a obtenu le prix du scénario à Cannes. Comment vous avez travaillé entre la matière préexistante, les lettres donc entre Henri et sa femme Paulette, que l'on entend parfois aussi en voix off, et puis la documentation, car j'imagine que vous avez dû beaucoup aussi lire sur la période.
4: J'ai pas mal lu, mais surtout, en fait, l'idée, c'était de partir des archives. Donc, on a été aux archives nationales et l'idée, c'était vraiment de travailler la matière des archives du commissariat à la lutte contre le chômage, qui est l'administration pour laquelle il va travailler. Et en fait, de voir que ces archives sont une matière cinématographique. C'est-à-dire qu'il y a vraiment des scènes qui sont où c'est vraiment des comptes rendus d'archives et on a eu juste à les rejouer presque.
3: Parce qu'il faut avoir la vie quotidienne.
4: Et la question de la vie quotidienne, ça c'est vraiment plus le penchant des lettres. L'idée de la construction du film, on en reparlera, c'est-à-dire qu'il y a un scénario pour financer le film, pour expliquer à tout le monde ce qu'on va faire, mais après on le réinvente et on le rejoue au tournage. Mais l'idée a été de faire ressentir au spectateur ce que moi j'ai cru ressentir quand je regarde le destin de ce personnage, c'est que en fait il n'y a pas de grand drame, de grande dramaturgie dans cette montée progressive de l'autoritarisme et comment on s'enfonce dans le pire. Donc c'est de disposer des petits éléments qui en fait constituent comme des marches, chaque petite marche après petite marche, et après qui mène au pire. Et c'est intéressant de les voir comment elles s'insèrent dans le quotidien.

0: quotidien. Voilà, c'est une plongée à hauteur d'homme dans le aussi la vie de tous les jours de ce qu'a été ce régime-là. Puis même, c'était intéressant d'aller dans une administration provinciale, d'être vraiment dans quelque chose qui ne soit pas du côté des grands décideurs.
1: Mais là, par exemple, pour reprendre cette séquence où Henri, donc qui cherche à se placer, se fait lire les lignes de la main par quelqu'un qui a l'air d'être un justement qui pourrait
0: qui pourrait
1: nommer un poste intéressant. Ouais. Ça, c'est complètement inventé.
0: Alors non, par exemple, effectivement, dans les lettres, il raconte à sa femme qu'il avait réussi à s'incruster dans une soirée, il avait l'impression de rencontrer des gens importants, et en fait il disait vraiment qu'il y avait un speaker de la radio nationale qui lui avait lu les lignes de la main, mais qui ne pouvait pas lui en dire plus.
1: D'accord.
0: Et c'est, j'adore cette idée qu'il ne pouvait pas lui en dire plus, et c'est là où la fiction arrive, et je me suis dit, mais qu'est-ce qui peut d'une certaine manière être le plus annonciateur de son destin. Et je trouve que même il y a aussi on travaille beaucoup l'humour dans le film. C'est l'idée de dire que en fait il n'y a rien à lire. Et c'est ça que je trouvais amusant.
1: Oui, effectivement, il y a l'humour et on y reviendra. Vous l'avez un peu amorcé, Emmanuel Marre. Vous aviez un scénario, donc effectivement pour convaincre aussi les financiers. Mais après, concrètement sur le tournage. Vous disiez à vos acteurs d'oublier le scénario, ou c'était pas très écrit, c'est ça?
0: Alors non, l'idée de ce film, c'est de trouver que ça soit dans la forme, dans sa grammaire ou dans le jeu, c'est de faire ressentir le présent du passé, et qu'il n'y ait pas cette distance qu'on peut avoir un petit peu comme on n'est pas au musée, quoi.
1: C'est pas une reconstitution historique
0: figée. Il faut qu'on ressente les choses. On en essaye de s'approcher du ressenti si on y était, quoi. Par exemple, pour le travail avec les comédiens, ils ont lu le scénario, mais qui est le mouvement du film, mais

0: loge. Là, à ce moment-là, on sent de l'assurance dans la voix. Il est très investi de sa mission, il est dans son costume de chef.
1: Toute proportion gardée, c'est vrai que l'idée quand même du film, c'est une construction un peu à la Barry Lyndon. C'est vraiment genre quelqu'un qui veut atteindre un certain statut social, qui rêve de monter et qui après s'écroule. Mais ce qui était aussi important, c'est de la question de... Voilà, c'est, avec Swann, on a beaucoup discuté du besoin d'être chef. Le plaisir de cheffer, la question de la figure du chef. Et lui, il devient un petit chef. Et ça le remplit tellement que, alors qu'il doit faire venir sa famille à Limoges, il repousse au maximum pour être tout à la jouissance de diriger, de commander, d'avoir l'impression d'œuvrer à quelque chose de plus grand que lui. Et c'est ça qui est intéressant, c'est un film vraiment sur la question de l'opportunisme ou des convictions. Et en fait, c'est intéressant on essaie toujours de questionner ça. C'est-à-dire, est-ce que c'est un opportuniste ou c'est quelqu'un qui était convaincu? Voilà, le film questionne ça sans jamais être absolument sûr. Parce que pour moi, les deux se mélangent tout le temps.
0: Et c'est pour cette séquence de défilé à Limoges que vous avez utilisé des images d'archives?
1: Oui.
0: C'est la seule, je crois...
1: C'est le seul moment d'archives.
0: C'est le seul moment.
1: Mais en fait, ça a été un petit peu le... Comment dirais-je? Quand on construit un film comme ça, il y a un moment où... Donc voilà, c'est une fiction, c'est une œuvre d'art. Et en fait, en même temps, sur un sujet comme ça, on a une espèce de responsabilité. C'est-à-dire que... Voilà, c'est pas un film qui est exact, c'est pas un film qui cherche à dire voilà toute la France était comme ça. C'est un film qui cherche à penser un point de vue, qui est ce point de vue-là d'un homme de la moyenne bourgeoisie, voilà, de partir de son point de vue. Mais l'important, c'est de garder une forme quand même de justesse et d'essayer d'avoir une forme d'honnêteté intellectuelle. Et il nous a semblé aussi un moment important de rappeler aussi que c'est un moment de l'histoire de France qui a vraiment exister, le maréchal Pétain n'est pas juste un espèce de personnage fantoche dans un régime fantoche que tout le monde détestait, et de mettre une piqûre vraiment de réel. Donc on a ces images d'archives qui viennent d'une certaine manière dialoguer aussi avec la fiction, et juste dire voilà on montre un moment qui est à Limoges. Et d'ailleurs, c'est assez fou parce qu'on a fait une avant-première à Limoges et il y a des gens qui avaient participé à ces
0: enfants,
1: ouais, qui avaient été forcés par l'école d'aller assister au maréchal. Ils étaient petits, voilà, et c'était assez vraiment fou de dire voilà, ils nous aimaient, effectivement ils avaient ce souvenir là et que ça leur avait fait vraiment quelque chose et c'est ça qui est aussi important voilà. Oui. C'est ce que je dis quand je rencontre des lycéens par exemple ou des collégiens, je leur dis toujours vous voyez il y a des séances scolaires, je dis par exemple on vous emmène voir un film et vous avez le droit de poser des questions à la fin, d'accord, pas d'accord, vous en discutez, et voilà, dans un régime comme le régime de Vichy, et ben quand vous êtes enfant, vous devez aller on vous demande pas votre avis quand vous devez aller saluer le maréchal Pétain, et on ne vous demande pas votre avis pour saluer le drapeau par exemple.
0: Mais quand vous en parliez, effectivement vous faites un film, mais il y en a peu en fait des films sur cette période, enfin sur la Seconde Guerre mondiale, il y en a beaucoup, mais sur la collaboration, il y avait La Combe Lucien, hein, de Louis Malle, il y a eu Des Rayons et des Ombres de Xavier Jeannoli, mais là, c'est la collaboration.
1: Après, on oublie que, en fait, là, c'est plus du téléfilm, mais chaque année, France 3 fait au moins, tous les deux ans, il y a eu un Bousquet avec Daniel Prévost, il y a eu un Laval avec Patrick Chenet. Nous, on s'en est pas... C'était pas une volonté à la base, mais en fait, le fait de parler de la... Alors, ce qu'on appelle la collaboration, c'est un film sur la collaboration au bout d'une heure et quart, hein, parce qu'avant, l'État français fait ce qu'il a fait sans contrainte directe allemande. Et ben, de partir vraiment du revers de la pièce du résistant, et de dire, voilà, de quelqu'un d'ordinaire, un collaborateur, un pétainiste, surtout un pétainiste, un membre de l'administration de Vichy ordinaire, du point de vue de moyens. Donc aussi, c'est une histoire commune, en fait. C'est ça dont on se rendait pas compte, c'est que c'est une histoire commune.
0: Alors, y a...

0: Il y a donc effectivement cette matière qui est quand même lourde, hein. On y reviendra avec les éléments les plus terribles. Et d'ailleurs, on sort un peu de votre film, un peu en étant poisseux, il faut le dire, Emmanuel Marre, mais en même temps, c'est un très grand film. Mais il y a de l'humour. Et ça permet aussi de, je sais pas si c'était intentionnel, enfin comment ça s'est construit, mais par exemple, il y a plusieurs passages. Bon, il y a le passage, on l'a entendu sur les lignes de la main, mais même quand sur cette séquence, Henri force ses équipes à crier "Vive le maréchal". Enfin, il y a plein de petits moments comme ça, en fait, assez cocasses, grotesques aussi.
1: Oui, mais alors moi, je pense que c'est tout simplement d'une certaine manière. Sur ces sujets-là, il y a une espèce de chape de sérieux et de gravité. Il faut être, voilà, on peut pas. Et en même temps, je me suis dit que c'était moins confrontant. C'est-à-dire qu'en fait, ce sérieux, c'était comme une ceinture de sécurité pour moi, émotionnelle, de me dire, mais en fait, c'est bon, je pourrais pas être eux. Alors que là, l'idée, c'était, on est tous un peu ridicules dans la vie. Bon, moi en particulier, parce que j'ai un côté Pierre Richard dans la vie, mais on a tous un côté maladroit. On a tous des moments gênants. On vit tout ça. Et donc, de casser cette distance pour être au plus proche des personnages et aussi de rapprocher même de se rendre compte que cette pensée politique, ce qui s'est passé, elle s'incarnait dans un quotidien qui pourrait être notre quotidien. C'est pour ça que voilà, le film utilise aussi des grammaires de cinéma un peu particulières. On s'est beaucoup inspiré de la série The Office, par exemple, dans le traitement de l'image aussi de... Voilà, toutes ces séries, je veux dire, parfois on est presque pas loin de Caméra Café, en fait, des choses comme ça, parce que c'était aussi pour nous rappeler que, voilà, c'est aussi drôle, en fait. C'est ça qui est terrible, c'est que c'est aussi une façon de désacraliser le mal. Et
0: c'est
1: aussi
0: la banalité, c'est ça?
1: Alors, c'est pour moi, c'est plutôt le mal dans la banalité que la banalité du mal. On en reparlera parce que c'est aussi une question. Mais en tout cas, je parlais de cette idée de boussole éthique, c'est de ne jamais tomber dans la fascination ni esthétique pour le mal, en fait, de dire en fait moi, vraiment, de mon travail d'archive, j'ai jamais vu de moment où il y avait une espèce de grandeur, un truc voilà des fêtes avec des SS comme ça qui sont hyper élégants et tout. Voilà, moi je trouve qu'il y a un danger éthique, parce que moi, par exemple, les photos d'archives que j'ai vues sur des gens qui étaient avec des SS et tout, c'était quand même assez on était plus chez Martine Parr que dans une espèce de truc esthétique chez Hugo Boss.
0: L'imagerie de Leni Riefenstahl ou Hugo Boss, effectivement,
1: qui habillait les nazis. Cette imagerie du fascisme et de l'autoritarisme, enfin, je la combats.
0: Vous parliez aussi de Vichy, Emmanuel Marre. Vous avez tourné sur les lieux mêmes?
1: Alors c'était une règle, c'est-à-dire vraiment, on est parti d'abord des lieux où ça s'était, on a recherché les endroits où ça s'était passé, et à chaque fois qu'on pouvait tourner encore dedans, on a tourné dedans. Par exemple, à Vichy, on a tourné dans l'endroit où était la direction générale du commissariat à la lutte contre le chômage, qui était d'ailleurs dans un des espaces du grand casino de Vichy. Et en fait, ça donne toujours des endroits surprenants. C'est-à-dire qu'on voit parfois qu'il y avait des espèces de bureaux bricolés, mais dans un immense espace avec des lustres. Il y a cette chose que vous verrez, c'est que le commissaire à la lutte contre le chômage s'installe, réquisitionne les bureaux de la CGT. Donc on a tourné dans la maison du peuple de Limoges. Et c'est aussi étonnant parce que vous avez encore au sol des mosaïques CGT. On les a pas, elles sont là. Voilà, on a dû reconstituer une fresque parce qu'il y a une salle avec leur vraie fresque étant interdite. Mais je me suis dit, voilà, comment on fait quand on a dans un régime fasciste et que on n'a pas assez d'argent, on doit réquisitionner la CGT. Comment on fait? On couvre les fresques avec des portraits de Pétain. Comment on fait, quoi?
0: Et ça, vous aviez pas les photos. Il y avait pas des photos d'époque.
1: Non, mais justement, encore une fois, aller de manière documentaire sur les lieux, c'est là où on invente, on pense la mise en scène.
0: Henri, on le disait, Henri n'est pas un idéologue antisémite, mais il va participer à son échelle à la déportation des Juifs quand on lui demande de fournir de l'essence pour des camions.
2: Donc, ils n'ont pas besoin de plus de 1400... Asseyez-vous, Gasque. 1400 litres. Comment ils font pour rentrer, mettre 850 personnes dedans? Ça fait 35 par camion. Ça rentre pas.
3: J'ai calculé, il y a, en fait, il y a les femmes et les enfants qui sont concernés par l'opération. Les enfants, donc c'est donc plus petit qu'un adulte. Donc s'ils se serrent un peu.
2: Nous, on a combien de camions?
3: Moi, je peux en libérer 2, je peux en libérer 3 maximum. On est très en tension à ce niveau-là.
2: Ce qu'on va faire, on va leur donner 1600 litres, c'est largement suffisant.
0: Alors Henri calcule, hein. À ce moment-là du film, on est en 1942. Lui, il calcule, mais il comprend ce qui se passe. Bon, en tout cas, il sait pas où iront les camions, peut-être. Mais
1: moi, c'est toute la question de la responsabilité indirecte aussi de voilà, de, c'est pas des opérations de police, c'est de l'appui logistique. C'est plus que ça, hein. Pour les gens qui verront le film, c'est aussi c'est quelles ont été les étapes qui ont permis tout ça. C'est-à-dire qu'en fait, c'est pas du jour au lendemain, on dit qu'il faut rafler des juifs ou de rafler une population. C'est aussi comment on s'est aveuglé sur toutes les petites étapes. Et c'est vrai que la question fondamentale, c'est pas tant est-ce qu'on savait ou pas. La question, c'est qu'est-ce qu'on fait quand on sent que ça ne va pas du tout.
0: Parce que lui, au début, enfin bon, là, pareil, ouais, hein, nos auditeurs
1: là,
0: qui verront le film.
1: Là, on est dans le divulgachage total. Hein, mais c'est...
0: Non, mais verront, mais il y a plusieurs étapes, effectivement. On sent qu'au départ, il temporise.
1: Vraiment, il y avait deux choses. Il y a cette question-là de où est-ce que ça s'incarne. Et après, c'était... Là, c'est presque quelque chose de personnel. Quand on fait un film, on se pose des questions vraiment aussi pour soi. C'est de me dire, est-ce que j'aurais été capable de dire non? Et comment on peut dire non et à quels endroits il faut dire non? Et le fait de se retrouver dans une situation très très concrète, comme on peut avoir dans son travail, dans sa famille, où on doit faire un choix, où on doit dire non à quelque chose, et en même temps ça nous arrange pas parce que c'est se mettre dans une situation inconfortable, risquée. Voilà, moi je me pose beaucoup la question aujourd'hui de, il y a la question des convictions, mais il y a la question du courage physique et émotionnel. C'est-à-dire qu'en fait c'est pas la même. Moi, la question que je me pose, c'est que voilà, quand j'ai quelqu'un qui, je suis dans un bar ou quoi, et que quelqu'un me dit sort des diatribes racistes, est-ce que j'ai le courage physique de dire non, je trouve ça inadmissible en fait. Et en tant que personne, je ne l'ai pas plein de fois. Donc c'est ça, c'est s'interroger là-dessus, et je pense que c'est s'interroger vraiment sur cette guerre presque physique et émotionnelle qui est menée par le fascisme.
0: Mais vous montrez qu'à travers un homologue d'Henri, hein, affecté dans une autre ville, un autre choix était possible, y compris de la part donc de Vichy soi.
1: C'est ça. Oui, oui.
0: Et ça, c'est appuyé, c'est attesté, quoi.
1: C'est attesté, vraiment. Alors, nous, on a construit là-dessus des idéotypes. C'est-à-dire que il a cinq collègues. Normalement, il y en avait plus pour montrer différentes attitudes. Mais encore une fois, c'est la question de dire est-ce que il y a cette question fondamentale qui est de dire il y a résisté, mais il y a freiné aussi. Et il y a des gens qui ont freiné, en fait. Il y a vraiment des gens qui ont freiné. Qui ont, je vais vous donner un exemple. Hein. Moi, j'avais découvert un télégramme administratif où quelqu'un du niveau d'Henri demande pour les RAF, est-ce que je comprends pas, on a différentes directives. Soyez clair, est-ce qu'on embarque les parents des enfants de moins de 2 ans ou de moins de 6 ans? Et vraiment, et je me suis dit à ce moment-là, mais qui peut être assez fou pour ne pas juste se dire, dans le doute, au moins Je dis que les parents des enfants de moins de 6 ans sont exemptés, les enfants de moins de 6 ans aussi. En fait, c'est-à-dire, qu'est-ce qui fait qu'on a dans la tête cette chose où, et c'est ça qui me questionne, en fait.
0: Et c'est une question aussi que j'avais posée à Swan Arlo, à Cannes, hein, sur le fait aussi de jouer un tel personnage.
4: Mais c'est ça qu'essaie de raconter le film, c'est en fait que chacun aussi voit son propre reflet aussi dans ce personnage, et pas forcément d'ailleurs par rapport à une situation politique donnée, mais par rapport à tout dans la vie, en fait, de tous ces petits arrangements médiocres qu'on fait tous, en fait. Donc c'est ça qui est intéressant, de pas prendre une position de hauteur et de juger. C'est vraiment un film qui peut nous mettre mal parce qu'en fait on s'y voit.
0: Et oui, et effectivement, c'est un film qui met mal. Alors, on l'a un peu entendu dans l'extrait de la bande-annonce. Hein. Vous avez fait des choix saisissants aussi d'anachronismes assumés via la musique. Il y a Big in Japan, où lors d'une séquence de dîner, Henri et sa femme sont invités chez le préfet et on entend ce titre, Popcorn.

0: Alors Emmanuel Mar, là, ce titre illustre, c'est la musique d'une des séquences très saisissantes de notre salut, puisqu'il y a des convives de ce dîner qui commencent à danser face caméra sur cette musique des années 70. Je crois que c'est un titre de 69.
1: C'est ça.
0: Et alors, pourquoi ce titre-là ?
1: Alors déjà là, sur la musique, nous on avait cette question très simple, c'est encore une fois on parle de confronter, d'être au présent et de ressentir les choses. Moi j'avais l'impression qu'aujourd'hui si on met la musique des années 40, le spectateur ressentira pas l'envie physique qu'ont les personnages à l'écran. Donc il y avait ça et puis il y avait des ponts aussi. L'idée c'est de faire des ponts entre les époques, c'est pour ça que c'est de la musique plutôt des années 80, aussi pour dire que en fait ce qu'on voit à l'écran n'est pas valable qu'en 1940 à Vichy, c'est quelque chose qui prend d'autres formes et qui est valable en d'autres lieux et en d'autres temps. Sans faire une espèce de truc binaire, on voulait pas faire un reflet 1940, mais voilà, de penser ça. Et aussi, voilà, il y a des choses comme ça qui, là, on en parlait en écoutant le morceau. Il y a des choses qui apparaissent aussi de la mémoire émotionnelle inconsciente en fait. Je crois que c'est aussi on a essayé de travailler avec des mémoires émotionnelles, une espèce de d'imaginaire commun. Et voilà, par exemple, ce morceau c'est assez fou parce que Sandrine Blanc qui joue Paulette, quand elle a commencé les répétitions de chorégraphie de ça, elle nous a dit mais ça me fait penser à de la musique klezmer, ça me fait penser à du
0: donc des ghettos
1: de juifs d'Europe de l'Est. Et voilà, et en fait on regarde et je me rends compte que le compositeur en fait il est américain mais en fait il est juif allemand. Il a fui les années 40 et donc on voit aussi, et d'un coup ça prend aussi un sens de sur quoi cette bourgeoisie moyenne et bourgeoisie française danse, sur quoi elle, enfin sur quelle flamme, sur quel crime elle danse en fait. C'est aussi ça, c'est de créer des endroits où en fait l'idée est toujours de privilégier la sensation à la formation et aussi d'être parfois d'essayer de trouver une espèce de justesse. Je dirais humaine plutôt que l'exactitude historique, quoi.
0: Oui, donc ça crée donc des décalages qui créent cet effet de réel, de contemporain. C'est aussi le sens d'autres choix de mise en scène. Vous l'avez un peu abordé, mais par exemple pour les éclairages, notamment, je pense à cette toute première séquence quand arrive à Vichy, ce cocktail essaie de se placer. Il y a un éclairage très cru.
1: En fait, l'éclairage du film, il n'y a pas d'éclairage, c'est de la lumière naturelle. Et juste dans certaines scènes, quand on avait des conditions un peu trop, on manquait de lumière, on mettait un flash sur la caméra. Mais c'est aussi pour traduire ces humains qui sont dans une situation historique vraiment terrible et qui sont comme des lapins pris dans les phares des voitures.
0: C'est une alerte aussi pour le présent, l'avenir, ce film. Quand on fait un film, c'est pas un tract, je veux dire, ben c'est pas du tout.
1: C'est une alerte. En fait, ce qui est une alerte, c'est que moi, je commence à avoir envie du film en 2012. J'ai commencé vraiment à m'y mettre en 2021. Alors, c'est pas une alerte. Elle était pas aussi voulue que ça. Mais voilà, on est rattrapé par les résonances. Mais je dis toujours qu'il y a une chose qui est quand même à l'origine. Je me souviens, j'avais lu dans les lettres, il parlait d'un organisme avec lequel il travaillait où il y avait le terme de redressement productif. Et j'étais en 2012 et début quinquennat Hollande et Arnaud Montebourg avait intitulé son film, son ministère, ministère de l'économie et du redressement productif. Et donc voilà, moi j'ai l'impression que il y a derrière voilà, en tout cas en France derrière Vichy des racines dormantes qui étaient là et même parfois pas à des endroits où on les attend, c'est-à-dire et que voilà, et la question aujourd'hui c'est de se poser la question de qu'est-ce qui se passe quand on enlève liberté, égalité, fraternité, quand on enlève la République française. Le plan pour moi le plus important du film, c'est un plan anodin. C'est-à-dire que sur les papiers officiels, ils n'avaient pas assez de papiers, donc il fallait rayer République française et mettre État français. Et qu'est-ce qui passe quand on veut faire un changement de régime, de constitution? Et qu'est-ce qui se passe quand voilà, on met à mal liberté, égalité, fraternité? Et comment on... Et aussi de se poser vraiment la question de, en particulier sur la question de l'égalité, de dire que le régime de Vichy avait, c'est ça qui est important. Il a dit, en fait, tous les Français ne sont pas également Français. C'est-à-dire, à l'intérieur des Français, il y en a plus ou moins, il y a des, ça. Et c'est, voilà, par exemple, les fonctionnaires qui avaient, vous ne pouviez plus être fonctionnaire si vous aviez un parent étranger ou si vous étiez binational, par exemple. Voilà, il y a des lois différentes selon votre religion. Bah, en fait, vous avez des droits en moins, vous avez des choses comme ça. Et voilà, et je pense qu'aujourd'hui, le Rassemblement National, pour le nommer clairement, ne parle jamais de liberté, d'égalité et de fraternité. C'est pas dans leur programme. Ils ont une vision où la France n'est pas une société, mais un organisme biologique. Et donc, voilà, qu'est-ce qui se passe? Et donc, quand on est une sorte d'organisme biologique, où il y a une identité française qui est presque d'être blanc, d'être ou presque supposé, qu'est-ce qui se passe quand, en fait, on décrète qu'il y a des droits qui sont pas les mêmes pour tout le monde? Et bien, qu'est-ce qu'on fait? Le film est quand même très important parce qu'il montre vraiment des applications très concrètes. C'est très théorique, mais
0: effectivement,
1: qu'est-ce qui se passe, voilà, bah, en fonction de même à l'intérieur des Français, bah, on dit, bah, voilà, vous êtes chômeur, vous n'avez pas, on estime que vous n'avez pas assez travaillé, bah, en fait, vous n'aurez pas, vous, on vous irait sur du travail forcé, vous allez aller sur des chantiers ruraux, par exemple.
0: Effectivement, donc le Rassemblement National, qui, il faut le dire, hein, doit ses racines justement à d'anciens cofondé par des fonctionnaires du régime de Vichy et
1: mais qui a surtout toujours les mêmes présupposés, en fait. C'est aussi ça, c'est-à-dire qu'en fait le Rassemblement National n'est pas Vichy, mais par contre les idées sont les mêmes. Enfin, en tout cas, la vision et les choses importantes qu'il veut porter sont les mêmes. C'est-à-dire que la nation est au-dessus de la démocratie, que l'individu, la liberté est moins importante que la paix sociale du corps de la nation. Et surtout, il y a nous et il y a eux. C'est-à-dire que l'étranger est un danger.
0: Merci beaucoup, Emmanuel Mar. Votre film Notre Salut sort mercredi prochain en salle. Il est vendu, je crois, un peu dans le monde entier. Il y a eu des dates de sortie un peu partout.
1: Oui, en tout cas en Europe, c'est un film. Mais c'est ce que je dis toujours, c'est aussi une histoire européenne. C'est pas qu'une histoire française.
0: Dans quelques minutes, après le rappel des titres de l'actualité, vous avez rendez-vous avec Mondial Sport. Quant à nous, on se quitte en musique avec Thief of Joy d'Isolde Lassoen, le choix de notre réalisatrice Apolline Verlon.

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0: Charlotte de Rouen.
4: 700 000 personnes ont assisté à la messe du pape à Paris, une marée humaine sur les Champs-Élysées, des fidèles heureux de participer à ce moment de communion. Des marches partout en France pour le climat. Cette fois, les manifestants demandent un plan d'urgence alors que le pays sort d'un été marqué par la chaleur, la sécheresse et les incendies. Donald Trump dit non au plan présenté par l'Iran pour ouvrir le détroit d'Ormuz. Le président américain veut sortir comme le gagnant de ce conflit, nous dira un spécialiste. Et puis à l'approche des élections législatives en Israël, c'est une révélation qui fragilise le Premier ministre Benjamin Netanyahou. Le patron du renseignement égyptien aurait mis en garde les autorités israéliennes avant les attaques du 7 octobre. Des drapeaux aux couleurs du Vatican, des drapeaux français, une ferveur toute particulière ce samedi sur les Champs-Élysées. Le pape Léon XIV a célébré une messe géante que vous avez peut-être vécue avec nous sur RFI. Temps fort du deuxième jour de sa visite en France sur plus de 2 kilomètres. Quelques 700 000 personnes ont assisté à l'événement. Pierre-Olivier, on vous retrouve en direct de la place de la Madeleine où les fidèles sortent en ce moment de la place de la Concorde et donc de cette célébration.
5: Oui, absolument, Charlotte. Et c'est un flot incessant de milliers de fidèles de tous âges, de tous horizons. Et ce qui est frappant, c'est surtout l'expression qui se lit sur les visages, presque toujours la même, une sorte de béatitude mêlée à de la joie. On voit beaucoup, beaucoup de sourires, une marée humaine de sourires, pour ainsi dire. Alors, plusieurs fidèles m'ont confié que ça faisait des mois, voire plusieurs années qu'ils n'étaient pas allés à la messe, parfois, et qu'assister à cette célébration XXL avait reboosté leur foi et leur avait même donné envie de retourner à l'église plus régulièrement. Beaucoup d'adolescents aussi qui ont vu le pape pour la première fois de leur vie et faisaient part du sentiment d'unité, de communion qu'ils ont ressenti tout au long de cette messe. Concernant l'homélie du pape et les messages qu'il a fait passer, beaucoup retiennent ces mots, notamment sur les migrants et particulièrement dans l'époque que nous traversons, sur l'importance de faire attention plus que jamais à son prochain, d'où qu'il soit. Des paroles qui ont donc trouvé un véritable écho ici parmi, vous le disiez, c'est plus de 700 000 personnes réunies sur les Champs-Élysées et une visite parisienne du pape Léon XIV qui s'achève en laissant manifestement, Charlotte, un très fort souvenir à tous ses fidèles ici.
4: Pierre-Olivier avec les moyens techniques de Bertrand Éclair. Léon XIV qui va quitter Paris ce soir pour rejoindre Lourdes dans le sud de la France où il célébrera une nouvelle messe demain matin. Et pour ne rien louper de cette visite, rendez-vous sur RFI.fr. C'était l'autre événement ce samedi en France, des marches pour le climat et la justice sociale organisées un peu partout dans l'Hexagone. Après un été caniculaire, les manifestants demandent des comptes au président de la République, Emmanuel Macron. À Paris, le rassemblement débute en ce moment, place de la République, où vous vous trouvez, Juliette Pietraszewski. Il y a un mot d'ordre, Juliette, stop à l'amnésie climatique.
6: Oui, il ne faut surtout pas oublier cet été historique en France où les vagues de chaleur à répétition ont fait près de 8000 morts. C'est la phrase qui revient au milieu des stands, banderoles et slogans pour le climat. Ici, place de la République, Charlotte, où ça se remplit petit à petit. Parmi les manifestants, les profils sont variés, citoyens de tous les âges, défenseurs du climat, ONG, syndicats. Parmi les manifestants, Neyma de la Fédération Locataire Ensemble me disait que cette mobilisation aujourd'hui devait à nouveau montrer que les populations les plus précaires et mal logées dans les bouilloires thermiques sont victimes du réchauffement climatique. Les sapeurs-pompiers sont aussi présents sur place pour réclamer plus de moyens. Après des incendies, là encore, historiques en Gironde notamment, nous sommes en première ligne du dérèglement climatique, m'a confié l'un d'entre eux. Mais ce qui ressort surtout ici, c'est une forme de révolte face à l'inaction politique pour le climat. Il faut donc une politique d'adaptation et d'atténuation de nos émissions et nous ne lâcherons rien, insistent les citoyens et organisations présentes ici à Paris.
4: Juliette Pietraszewski en direct de la place de la République où débute donc ce rassemblement. Donald Trump a rejeté le plan proposé par Téhéran pour ouvrir le détroit d'Hormuz. Le président américain l'a fait savoir ce samedi, un peu moins de 24 heures après la nouvelle proposition iranienne. Détroit stratégique pourtant pour les exportations de pétrole. Donald Trump aurait bien besoin d'un accord pour espérer faire baisser les prix de l'énergie à l'approche des élections de mi-mandat aux États-Unis. Mais avoir l'air de céder à Téhéran serait à ses yeux encore plus dommageable d'un point de vue électoral, selon Serge Jaumin, professeur à l'Université libre de Bruxelles.
7: Bien entendu, Donald Trump a intérêt à ce qu'il y ait un accord. Il a intérêt à ce que la guerre se termine. Il ne faut pas oublier qu'elle est extrêmement impopulaire aux États-Unis. Elle est de plus en plus impopulaire chez les républicains. Et ça, c'est évidemment un problème pour Donald Trump. En même temps, il doit sortir comme le gagnant de cette histoire. Enfin, faut pas oublier, c'est lui qui a déclenché la guerre. Il avait dit que la guerre se terminerait très rapidement et par une victoire israélo-américaine. Ce n'est pas le cas aujourd'hui. Et donner l'impression qu'il se laisse dicter les conditions par l'Iran, c'est tout à fait inacceptable pour lui au niveau de la communication. Faut pas oublier qu'il y a eu cet accord du 17 juin où on le voit encore signant un certain nombre de documents et là il était à la manœuvre. Tandis qu'ici on a un peu l'impression que c'est l'inverse.
4: Des propos recueillis par Daniel Vallot. Les Houthis ont lancé ce samedi matin de nouvelles attaques contre l'Arabie Saoudite. Les rebelles yéménites pro-iraniens ont visé sa capitale, Riyad, et une grande ville du sud-ouest du pays. Cette révélation du magazine américain The Atlantic, Gaza va vous exploser à la figure. Voilà l'avertissement qu'aurait lancé le patron du renseignement égyptien à Israël 11 jours avant les attaques du 7 octobre. Une information corroborée par le journal israélien Haaretz et le New York Times et qui vient percuter de plein fouet la campagne électorale israélienne et fragiliser la ligne de défense du Premier ministre Benjamin Netanyahou, un sujet qui provoque le débat en Israël. Les précisions de notre correspondant Michel Paul.
8: C'est une enquête fleuve du magazine américain The Atlantic qui l'affirme. Le 26 septembre 2023, le chef des renseignements égyptiens Abbas Kamel s'est posé en secret à Tel Aviv, une escale éclair de tout juste 67 minutes pour avertir qu'une attaque majeure se préparait et qu'il fallait lâcher du lest économique dans la bande de Gaza. Au même moment, le président émirati Mohammed Ben Zayed passait un appel similaire à Benjamin Netanyahou. Sans détails opérationnels sur l'invasion, ces alertes régionales ont été balayées. Le New York Times révèle même que le Premier ministre refusait alors toute frappe à Gaza pour préserver l'accord de normalisation avec Riyad. En pleine campagne électorale en Israël, ces fuites font l'effet d'une bombe. L'opposition s'en empare pour dénoncer un aveuglement politique impardonnable, exigeant une commission d'enquête officielle face au séisme politique et aux attaques de ses rivaux. Le bureau de Benjamin Netanyahou persiste. Il dément catégoriquement avoir reçu de tels avertissements et il crie à la manipulation. Michel Paul, Jérusalem RFI.
4: En Guinée, c'est une page de l'histoire politique qui se tourne. Sidya Touré est décédé la nuit dernière à Paris, ancien Premier ministre, candidat par deux fois à l'élection présidentielle. L'opposant est décédé à l'âge de 81 ans. Il s'est éteint sans avoir pu revoir son pays car il était en exil en Côte d'Ivoire depuis 2022. Il y a 10 ans, en Colombie, les autorités signaient avec la guérilla des FARC un accord de paix historique, un protocole destiné à mettre un terme à plus de 50 ans de guerre civile avec les forces armées révolutionnaires colombiennes. Mais 10 ans après, plusieurs changements à la tête du pouvoir, le bilan est mitigé. La lutte armée des FARC n'existe plus, mais les violences dans le pays se sont transformées, comme l'explique Mathilde Alain, maîtresse de conférences en sciences politiques à l'Institut des hautes études de l'Amérique latine à l'Université Sorbonne Nouvelle.
9: La guerre a un petit peu été modifiée au cours de ces 10 années, puisqu'on n'a aucun groupe actuellement qui cherche à prendre le pouvoir en Colombie, alors que c'était vraiment l'objectif de la guérilla des FARC qui était née dans les années 60. Aujourd'hui, on a plutôt un conflit où l'État n'est pas menacé, mais où on a une multiplication de groupes armés qui cherchent surtout à avoir une emprise territoriale et un contrôle sur une rente économique, qu'elle soit l'activité économique légale ou illégale, notamment le trafic de drogue. Et finalement, c'est une manière aussi de mettre à mal l'État colombien, mais en gouvernant différemment sur ses marges.
4: La chercheuse Mathilde Alain, qui était l'invitée de Nemo en Peace ce midi sur RFI.
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12: Les films sont plus harmonieux que la vie, je pense. Il n'y a pas d'embouteillage dans les films, il n'y a pas de temps mort.
0: Tous les cinémas du monde. 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Sophie Torlotin.
13: À l'heure de la montée des périls de toutes sortes, et notamment de la progression des idées et des partis d'extrême droite partout dans le monde, et notamment en France, un film qui sort en salle la semaine prochaine pose ces questions cruciales. Comment devient-on un rouage d'une machine dictatoriale? C'est quoi concrètement la banalité du mal? Comment glisse-t-on vers l'innommable jusqu'à participer à la déportation de juifs? Ce film dresse le portrait d'un petit fonctionnaire zélé du régime collaborationniste de Vichy pendant la Seconde Guerre mondiale, en France donc. Ce film qui a fait sensation au dernier festival de Cannes sort en salle la semaine prochaine, je l'ai dit, et nous recevons pour en parler ce samedi son réalisateur Emmanuel Marr. Bonjour.
14: Bonjour.
13: Ce film est votre second long métrage et il s'intitule « Notre salut ».
14: Toute ma vie a abouti ici.
15: Nous sommes à la croisée des chemins.
14: La défaite nous a tous amenés à nous repenser. J'aimerais tenter d'apporter ma pierre à l'édifice. S'il y a quoi que ce soit, n'importe quelle tâche, je suis prêt à servir le pays.
15: N'importe quelle tâche.
14: N'importe quelle tâche.
15: Donc vous voulez vraiment servir la France?
14: Absolument. On a besoin d'organiser le travail.
16: Collaboration, au fond, qu'on n'aurait pas pu dire coopération.
14: Alors, penchez-le. Voilà.
15: C'est bon?
14: Ah, c'est bien.
13: Alors, celui qui veut servir la France et arrive à Vichy en septembre 1940 avec l'idée de se placer, c'est le personnage principal de Notre Salut. Il s'appelle Henri Marr et donc c'est votre arrière-grand-père, Emmanuel Marr, puisque ce film part de sources très personnelles, à commencer par le livre qu'il a publié à compte d'auteur et avec lequel il arrive à Vichy dans l'intention donc de se placer dans la nouvelle administration, un livre intitulé Notre Salut. C'est un livre donc existant.
14: Oui, c'est un livre qui existe, qui est à moitié à compte d'auteur, qui a été édité par
17: un éditeur qui s'appelle Fernand Sorlot. Pour les gens qui connaissent l'histoire, c'est le premier éditeur de Mein Kampf. Mon arrière-grand-père, lui, n'a pas l'aura d'Adolf Hitler, donc il négocie un contrat moitié-moitié. Et ce qui est intéressant, c'est qu'en fait, c'est quand même un personnage qui n'a jamais écrit de quoi que ce soit de politique avant la défaite. Donc c'est vraiment une sorte de moment où il est en faillite, il a fait des affaires qui n'ont pas marché, et il décide de, dans une sorte de confusion entre sa défaite personnelle et la défaite du pays, de proposer une sorte de traité à usage de qui veut pour comment redresser le pays, et il s'appuie et sur une pensée nationaliste et aussi sur une pensée de une sorte de proto-management, voilà, de l'organisation scientifique et en tout cas rationnelle du travail, inspiré du privé, puisqu'il a été l'équivalent d'un consultant, voilà, comme on en a aujourd'hui des milliers de consultants pour les entreprises.
13: Donc c'est un essai, en fait, Notre Salut, c'est l'essai de Henri Marr sur l'organisation du travail, c'est pas un traité politique.
17: C'est un mélange, c'est vraiment un essai sur à la fois le pourquoi la démocratie, selon lui, est une erreur, et aussi comment il faudrait organiser l'État. En fait, le point de départ de sa pensée, c'est que en fait les hommes ne sont pas égaux, et que en fait d'une certaine manière, scientifiquement, la démocratie est en fait une erreur, puisque si on part du principe que les gens sont égaux alors qu'ils ne le sont pas, en fait tout va à volo, et si on demande son avis à tout le monde, si tout le monde a le droit de participer à la décision publique, eh bien en fait les meilleurs sont entre guillemets bridés par le commun, quoi. Et ça, c'est une chose qui est très importante, mais c'est aussi intéressant parce que psychologiquement, lui-même se place dans les meilleurs et qu'il a un fort ressentiment de lui ne pas avoir été considéré à sa juste valeur.
13: Est-ce que ce livre, il était chez vous, il était connu? Est-ce qu'on parlait de cet arrière-grand-père dans la famille, Emmanuel Marr?
17: Moi, j'ai vraiment une famille, tout ce qu'il y a de plus commun en France, c'est-à-dire que c'était pas tabou. Moi, je savais ce qu'il avait fait. Enfin, je ne savais pas ce qu'il avait fait, mais je savais qu'il avait été à la fois pétiniste très convaincu et qu'il avait travaillé pour l'administration. Mais par contre, je n'ai jamais su ce en quoi consistait le travail de son administration.
13: Et donc, c'est pas forcément la découverte de ce livre qui a donné cette idée de film.
17: Non, c'est vraiment le fait d'avoir accès. Une de mes tantes m'a montré une correspondance, la correspondance de guerre avec sa femme, et c'est ça qui a donné finalement le point de départ de ce film qui est aussi une fiction, puisque ce n'est pas un biopic de Henri Marr, mais c'est plutôt l'histoire de Monsieur Henri, qui est aussi représentatif de dizaines de milliers de fonctionnaires et de gens qui ont travaillé au sein de l'administration de Vichy.
13: Vous avez donc au départ travaillé sur cette matière intime, hein, donc cet échange épistolaire entre votre arrière-grand-père et sa femme Paulette. On va y revenir, puisque Notre Salut mêle l'intime et le politique, la déroute morale et la défaite d'un couple. On continue d'en parler juste après Agolo d'Angélique Kidjo, qui figure sur la playlist de RFI.

0: 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Nous sommes en compagnie d'Emmanuel Mare pour parler de Notre Salut en salle mercredi prochain en France. Henri Mare, donc le personnage principal qu'on va appeler ensuite Monsieur Henri, arrive à Vichy en septembre 1940 avec sous le bras des exemplaires de son livre sur l'organisation du travail, un livre intitulé Notre Salut. Il espère se faire une place dans l'administration qui s'organise, l'administration de la collaboration, et cela passe tout d'abord par des cocktails mondains.
1: Parce que regardez-vous, la ligne de destin, elle est très claire, elle est très droite, elle avance, ça on sent que c'est un destin d'impératrice, de reine. La ligne d'amour, regardez comment c'est creusé, que c'est là, c'est présent, voilà. C'est fait pour l'amour, on le sait, même pas besoin de voir la ligne. Et on voit bien que la ligne de tête, beaucoup plus fine. C'est pas ça qui vous intéresse. Mais non, vous voyez ce que je veux dire. Voyons ce que l'avenir réserve à notre patriote du management.
2: S'il vous plaît.
3: Les lignes, vous voyez, sont très peu marquées.
2: Et toi ?
3: Pas du tout creusées. Ah, c'est étonnant, j'ai rarement vu ça. En tout cas, je peux vous assurer que vous êtes à l'abri. Hein.
2: À l'abri de quoi ?
3: Ah ben, pas de doute qu'il vous arrive quoi que ce soit d'exceptionnel. Hein.
0: Voilà Emmanuel Mare, un extrait de Notre Salut. Cela commence mal, hein, la découverte de Vichy par Henri, hein, avec ce genre d'humiliation.
4: Mais non, je pense que c'était une des choses qui m'intéressait cinématographiquement aussi, c'est de travailler les images reçues, c'est-à-dire qu'on a l'idée du pétinisme un petit peu comme ça, de tous ces vieux réactionnaires qui lisent du Maurras, voilà, qui parlent de travail, famille, patrie, mais et aussi cette idée de remettre de l'autorité de l'ordre, mais Vichy, même concrètement, les administrations du régime de Vichy dans Vichy, c'est très désordonné, c'est une espèce de marigot comme ça où les gens crapotent et on essaye de trouver sa place et c'était intéressant. Et après aussi là dans l'extrait qu'on a donné, c'est un peu le point de vue même du film, c'est de dire de ramener la question de la collaboration ou en tout cas de la participation à un régime dictatorial, non pas dans chez les gens de pouvoir, mais chez monsieur tout le monde, en fait, c'est commun, en fait. C'est-à-dire que la collaboration n'a pas été qu'une espèce d'aventure personnelle, de gens un peu qui se sont perdus dans une aventure. Ça a été aussi, beaucoup de gens se sont engouffrés dedans. Et la question du film, c'est aussi de voir comment... Qu'est-ce qui intimement fait qu'on peut adhérer à un régime pareil ?
0: Parce que là aussi, ce qu'on entend dans cet extrait, c'est que même par ceux qu'il aspire à rejoindre, Henri est perçu comme un homme sans qualité. En plus, on le voit au tout début, en tout cas, quand il arrive à Vichy, il est un peu emprunté, et c'est pas vraiment comment se comporter. Il est pas du tout flamboyant, ça, c'est sûr.
4: Oui, mais je pense que c'est aussi ça, c'est-à-dire qu'en fait, ce qui m'intéressait, c'est de voir comment ces régimes, en fait, jouent un jeu de chat à la souris avec les gens, à la fois essayant de les flatter, ils travaillent leur besoin d'exister, notre besoin d'exister, leur besoin même de revanche sur nos humiliations, et en même temps, elle travaille aussi sur le fait de frustrer tout le temps. C'est « je te caresse, je te tape ». On peut maintenir une administration sous contrôle.
0: Et Emmanuel Mare, du coup, comment vous avez travaillé le scénario ? Je rappelle d'ailleurs que le film a obtenu le prix du scénario à Cannes. Comment vous avez travaillé entre la matière préexistante, les lettres donc entre Henri et sa femme Paulette, que l'on entend parfois aussi en voix off, et puis... la documentation, car j'imagine que vous avez dû beaucoup aussi lire sur la période.
4: J'ai pas mal lu, mais surtout, en fait, l'idée c'était de partir des archives. Donc on a été aux archives nationales et on a l'idée c'était vraiment de travailler la matière des archives du commissariat à la lutte contre le chômage, qui est l'administration pour laquelle il va travailler, et en fait de voir que ces archives sont une matière cinématographique. C'est-à-dire qu'il y a vraiment des scènes qui sont où c'est vraiment des comptes rendus d'archives et on a eu juste à les rejouer presque.
0: Parce qu'il faut avoir la vie quotidienne.
4: Et la question de la vie quotidienne, ça c'est vraiment plus le penchant des lettres. l'idée de la construction du film, on en reparlera, c'est-à-dire qu'il y a un scénario pour financer le film, pour expliquer à tout le monde ce qu'on va faire, mais après on le réinvente et on le rejoue au tournage. Mais l'idée était de justement de faire ressentir au spectateur ce que moi j'ai cru ressentir quand je regarde le destin de ce personnage, c'est que en fait il n'y a pas de grand drame, de grande dramaturgie dans cette montée progressive de l'autoritarisme et comment on s'enfonce dans le pire. Donc c'est de disposer des petits éléments qui en fait constitue comme des marches, chaque petite marche après petite marche, et après qui mène au pire, et c'est intéressant de les voir comment elles s'insèrent dans le quotidien. Voilà, c'est une plongée à hauteur d'homme dans le aussi la vie de tous les jours de ce qu'a été ce régime-là, puis même c'était intéressant d'aller dans une administration provinciale, d'être vraiment dans quelque chose qui ne soit pas du côté des grands décideurs.
0: Mais là, par exemple, pour reprendre cette séquence où Henri, donc qui cherche à se placer, se fait lire les lignes de la main par quelqu'un qui a l'air d'être un, justement, qui pourrait nommer un poste intéressant. Ouais. Ça, c'est complètement inventé.
4: Alors non, par exemple, effectivement, dans les lettres, il raconte à sa femme qu'il avait réussi à s'incruster dans une soirée et il avait l'impression de rencontrer des gens importants. Et en fait, il disait vraiment qu'il y avait un speaker de la radio nationale qui lui avait lu les lignes de la main, mais qui ne pouvait pas lui en dire plus.
0: D'accord.
4: Et j'adore cette idée qu'il ne pouvait pas lui en dire plus. Et c'est là où la fiction arrive. Et je me suis dit, mais qu'est-ce qui peut, d'une certaine manière, être le plus annonciateur de son destin? Et je trouve que même il y a aussi on travaille beaucoup l'humour dans le film. C'est l'idée de dire que en fait il n'y a rien à lire. Et c'est ça que je trouvais amusant.
0: Oui, effectivement, il y a de l'humour et on y reviendra. Vous l'avez un peu amorcé, Emmanuel Marre. Vous aviez un scénario, donc effectivement pour convaincre aussi les financiers. Mais après, concrètement, sur le tournage. Vous disiez à vos acteurs d'oublier le scénario où c'était pas très écrit, c'est ça?
4: Alors non, l'idée de ce film, c'est de trouver que ça soit dans la forme, dans sa grammaire ou dans le jeu, c'est de faire ressentir le présent du passé et qu'il y ait pas cette distance qu'on peut avoir un petit peu comme
0: on n'est pas
4: au musée, quoi.
0: C'est pas une reconstitution historique figée.
4: Il faut qu'on ressente les choses. On en essaye de s'approcher du ressenti si on y était, quoi. Par exemple, pour le travail avec les comédiens, ils ont lu le scénario, mais qui est le mouvement du film. Mais ils savent qu'on peut inventer d'autres scènes et surtout ils n'apprennent pas les dialogues. C'est-à-dire qu'on rejoue les choses et c'est intéressant de pas apprendre les dialogues parce que c'est là où, au lieu de, en fait, en ayant appris par cœur, on est là juste pour illustrer le scénario. Il faut rejouer et revivre en improvisation. On revit concrètement les enjeux des scènes et ça me semblait aussi très important par rapport à des scènes qui sont vraiment des scènes de compromission, des scènes d'abdication morale ou des choses comme ça, qu'elles soient vécues de l'intérieur.
0: Alors écoutez ce qu'en disait Swan Harlow quand j'ai pu le rencontrer au Festival de Cannes, hein, sur cette méthode justement si particulière.
5: On a fait une traversée absolument dingue et il y a plein de choses aussi qui ne sont pas dans le film parce que c'est aussi la manière de travailler d'Emmanuel, ce qui travaille beaucoup en improvisation et il construit les choses petit à petit et notamment au montage. Moi, j'ai simplement suivi les scènes, suivi les choses avec, comme c'est de l'improvisation, on est obligé de faire avec soi. Et donc, j'avais une forme d'empathie, évidemment. Après, il y a quelques scènes où nous aussi, on avait envie de s'en débarrasser. Et c'était des journées qui étaient vraiment lourdes, pesantes, quoi, difficiles.
0: Bon, on reviendra sur ces scènes pesantes. Mais pour revenir au choix de Swan Harlow, est-ce que vous l'aviez en tête au moment de l'écriture du film ou quand il s'est imposé, justement, pour ce personnage?
4: Quand j'écris un film ou quand j'écris avec aussi quand on avait fait Rien à foutre avec Julie Lecoustre, on fait vraiment attention à n'avoir personne en tête, d'imaginer quelque chose justement pour que l'interprète finalement vient aussi chambouler le personnage qu'on avait pensé. Ce qui a été assez fascinant avec Swan, c'est que il n'a pas la gueule de l'emploi du collaborateur. Et ça, je trouve que c'était intéressant parce que c'était confrontant. Et qu'il y a quand même il est capable à des moments de générer quelque chose de fragile et de d'assez sympathique. Et comme je dis toujours, moi c'est aussi un film que j'ai envie de questionner, c'est notre proximité avec avec le mal et avec, en tout cas, avec la compromission politique, morale, et de dire en fait, il faut qu'à un moment le spectateur se dise ah mais tiens, je pourrais partager un verre avec ce personnage. Et ça, c'était très important. Et puis aussi, il y a cette dimension où il est capable d'aller du comique. Comique, il n'a pas peur de se rendre ridicule, il a pas, et en même temps d'affronter des séquences de jeu qui nécessitent vraiment une assise de jeu très forte. Il y a des choses à jouer qui sont humainement très terribles, et il faut être dans un endroit de justesse qui nécessite vraiment un dosage très très particulier de retenue, et en même temps ne oser aller dedans, quoi.
0: Il y a d'autres comédiens professionnels, à commencer par la formidable Sandrine Blanc, qui incarne Paulette, oui, la femme d'Henri. Mais vous avez aussi confié des rôles à des acteurs non professionnels. C'est ça, qui jouent un peu leur fonction?
4: Mais il y a un peu de tout, en fait. Il y a des gens dont, effectivement, quand vous voyez leur métier à l'écran, ben, ça sera leur métier dans la vie. Il y a des gens qui, où c'est tout le contraire. Pour que ça soit vivant, il faut, la vie, elle a jamais la gueule qu'on imaginerait, en fait. Là, elle est toujours très surprenante. C'est pour ça que, par exemple, voilà, vous avez un personnage qui est, lui, un fonctionnaire qui est, lui, vraiment collaborationniste et pro-nazi. Il s'appelle Frank Williams. Et, en fait, il a un groupe de rock dans la vie, quoi. Il y a aussi cette idée d'avoir, par exemple, des gens dont c'est le métier. Donc, par exemple, vous avez un chantier avec du travail forcé. C'est un chantier de poteaux téléphoniques. Et, en fait, c'est quelqu'un qui s'appelle Bruno Lampre, qui, lui, travaille, il est coordinateur chantier chez Enedis, par exemple. Et aussi, pour qu'il y ait ce dialogue entre le passé et le présent. Et au début, la première scène qu'on a vue, là, cette espèce de petite fête à Vichy, il y a des vrais hauts fonctionnaires qui ont accepté de se mettre dans la peau des jeunes loups de l'administration de Vichy, et d'interroger eux-mêmes aussi cette question-là de la fonction publique par gros temps antidémocratique.
0: Alors, les débuts d'Henri à Vichy, donc je le disais, sont laborieux, mais il réussit à se placer donc et à prendre la direction d'un comité local du commissariat à la lutte contre le chômage à Limoges. Il s'y investit notamment pour organiser l'accueil du maréchal Pétain dans la ville.
6: Oui.
7: C'était moi au téléphone.
6: Je le rappellerai.
7: Oui, mais lui, il a dit que c'était urgent.
6: C'est plus urgent que d'accueillir le maréchal? Non, je le rappellerai. D'accord. Donc ça, non, c'est bien. On va l'installer.
8: J'ai étudié le parcours. Le cortège passe rue des Vénitiens. Il tourne à droite sur le boulevard Carnot. Donc il est obligé de ralentir. Là, à ce moment-là, il y a deux lampadaires dans le virage. Je me suis dit que l'idéal, ce serait d'accrocher entre les deux lampadaires.
6: Oui, ça me semble bien.
9: Monsieur Henri, est-ce qu'on peut la replier?
6: C'est bon. Ce qu'il faudrait, c'est passer voir tous les commerçants qui, ouais, sont sur la rue.
8: Ça, c'est déjà fait.
6: C'est déjà fait.
8: Rue des Vénitiens et boulevard Carnot. Il y a juste le coiffeur du 18 qu'on soupçonne d'être communiste. Il y a aussi le couple de la droguerie Carré, vous savez. Il se la joue toujours, je fais pas de politique, etc. Donc on a mis deux équipes devant. S'il y a un problème, on les intimide.
6: Alors, c'est très bien que vous preniez des initiatives, mais c'est mieux que je sois au courant. Je veux dire, vous m'en parlez d'abord.
0: Voilà, donc Henri qui est très très investi, hein, pour que tout se passe pour le mieux pour l'arrivée de Philippe Pétain à Limoges.

0: et le mood avec ce mot. Et vous dites, alors je ne sais pas si c'est dans ces tavernes, dans ces cafés contemporains aujourd'hui, que vous êtes une brûleuse de chansons. T'es comme Türkü Vakmak, brûler une chanson.
1: Alors ça, c'est un mot qui n'a pas d'équivalent en France. Ces chants brûlés, ça part d'une émotion très forte. Quelqu'un qui brûle une chanson, c'est quelqu'un qui avait cette émotion tellement forte qu'un jour, cette émotion a dû sortir avec sa mélodie, avec son rythme, parfois, bien que ce soit souvent dans une sorte de récitatif du parler, et ses paroles.
0: Et en fait, ces chansons, elles ne peuvent pas être enseignées dans une école, avec des codes, avec une discipline. C'est un peu le contraire, non, que vous décrivez là?
1: Oui, parce que c'est spontané, mais bien sûr aujourd'hui, comme il y a eu du collectage, ces chants-là ont été enregistrés, etc. Donc aujourd'hui, on les enseigne dans les conservatoires en Turquie.
0: Alors la célèbre romancière Sedef Eser, qui préface d'ailleurs ses 80 mots de Turquie, elle dit que vous êtes l'incarnation des chants perdus. Ouais, c'est joliment dit, c'est normal, c'est une romancière. Et d'ailleurs, l'un de ces chants perdus a nourri vos voyages de petite fille.

0: Abdoulaye Assad Toloupo en sol majeur sur RFI. Qu'est-ce que vous pouvez nous dire de ce chant d'exil?
1: Ce chant d'exil, c'est peut-être ma chanson.
0: La main sur le cœur, vous le dites.
1: Oui. C'est une chanson que je n'ai jamais chantée sur scène, mais elle me touche énormément. Et par la voix de cette chanteuse aussi, bien sûr, Sabahat Akilaz. Et Yannick, c'est une voix brûlée pour moi. Et cette chanson, elle parle du point de vue de celle ou celui qui attend. Parce qu'il y a ceux qui partent et puis il y a ceux qui attendent.
0: Et comme vous êtes, on l'a dit, l'incarnation des chants perdus, ça c'est une belle formule pour vous demander justement, en fait, quel est votre répertoire à vous de chanteuse?
1: Mon répertoire est composé de chants traditionnels turcs, des chants anonymes pour la plupart, parce que ce sont des chants brûlés ou des chants du quotidien, des chants qui couvraient toute la vie d'un être humain en fait, de la naissance avec les berceuses jusqu'aux élégies, les chants sacrés et puis les chants aussi pour rythmer le travail. Tous ces chants collectifs et des chants de révolte aussi, etc. Donc c'est composé d'abord par les chants traditionnels que j'ai pu entendre de ma famille. Et ensuite, ça s'est élargi au contact des autres musiciens, notamment des Grecs, des Kurdes, des Arméniens, parce que ce sont des peuples qui ont vécu ensemble et évidemment il y a eu beaucoup d'interactions, beaucoup d'influences. Et j'aime beaucoup chanter dans toutes ces langues-là, comme pour rendre hommage à cette Anatolie-là, qui n'est plus, mais qui existe dans cette musique.
2: Quand on vous demande d'où êtes-vous, que répondez-vous?
3: À Paris. Quand un amour fleurit, ça fait pendant des semaines deux cœurs qui sourient, tout ça parce que qu'ils s'aiment à Paris.
4: Istanbul.
0: Une grande question signée Thibaut Baduel.
1: J'en ai le souffle coupé. Alors, d'où es-tu? C'est une question qu'on se pose beaucoup entre Turcs. Nerelisin. Et pourquoi? Pour trouver des liens peut-être, des liens familiaux, des liens régionaux, pour se souvenir ensemble peut-être. Mais effectivement, c'est une question qu'on se pose beaucoup. Et moi, j'ai beaucoup de mal à y répondre. Parce que mes parents ont migré de la région de la mer Noire à Istanbul. Ensuite, ils ont migré en France. Donc, qu'est-ce que je pourrais dire? Si je parle du village en mer Noire, ça ne reflète pas la réalité parce que je ne connais pas ce village en réalité. Si je parle d'Istanbul, j'y ai passé ma première année de vie. Ça ne marche pas non plus, c'est pas non plus une réponse entière. Et donc, j'ai tendance à répondre Chartres. Mais ça, ça

0: ne satisfait pas forcément les Turcs qui me posent la question, parce qu'ils veulent savoir de quel village je viens exactement.
1: Et la chartreine, alors, est-ce qu'elle pourrait chanter un jour du Yves Montand ? Paris ?
0: Oh oui, je n'ai pas de chanson de Yves Montand, mais par exemple, je pourrais chanter une berceuse bretonne.
1: Par exemple ?
0: Qu'un ami conteur, Ludovic Suliman, m'a appris il n'y a pas longtemps. Dans notre chaumière de Ploubas à l'Annec, dors ta nuit dernière sur ton chauvarec. 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
1: La Bretagne vous attend. Alors il y a des mots qui résistent évidemment à la traduction, et c'est sans doute ceux qui sont le plus chargés, j'imagine. Pour vous, il y a le mot gourbet.
0: Et c'est l'exil. Et ce n'est pas tout à fait l'exil non plus. On dit kapu ard gourbet. Tu refermes la porte et c'est déjà l'exil. Et ça c'est très très fort, très puissant comme phrase pour moi. Gourbet, c'est l'endroit qui n'est pas chez soi. Donc ça peut être vraiment pas loin, mais ce n'est pas chez soi.
1: Est-ce que votre nid à vous, ce serait par hasard votre voix ?
0: Oui, je crois. Ou alors j'ai plusieurs nids, comme j'ai plusieurs langues. Parce que, comme je ne sais pas dire d'où je viens, oui, peut-être je suis un peu toujours nomade dans... Mais nomade dans les airs, pas nomade terrestre.
1: Ah oui, c'est intéressant, parce que justement, on associe éventuellement la langue française au ciel, puisque vous associez la langue turque à la terre.
0: Oui.
1: Est-ce que vous diriez que vous êtes comme ça, entre ciel et terre ?
0: Oui. Oui, oui.
1: On parle de la langue, on parle de la terre, on parle des chants ancestraux, qui eux-mêmes sont porteurs d'histoire, bien sûr, mais on n'a pas encore évoqué votre lien, justement, à l'histoire, Gülay. Et pour le faire, on va convoquer donc votre amie Sedef Esser, qu'on avait reçue en sol majeur en 2014, au moment où elle écrivait « Les descendants » sur la mémoire du génocide arménien perpétré par l'Empire ottoman. Et son texte, ben justement, il est nourri de certaines paroles.
2: J'ai glané des paroles autour du silence après une atrocité de l'histoire. Souvent, la première génération se tait, la deuxième aussi, parce que d'abord les bourreaux et les victimes sont encore en vie, et c'est la troisième génération qui commence à chercher. Mais la chose qui m'a le plus touchée, c'est certainement, évidemment, 1915, et ensuite aussi
1: le génocide arménien,
2: et ensuite ce qui s'est passé aussi avec les Kurdes dans le sud-est de la Turquie. Pareil, il y a eu un silence autour de ces gens qui ont disparu. Moi, c'est une fiction que j'ai écrite, donc du coup, je me suis aussi bien nourrie de l'histoire chilienne que l'histoire cambodgienne, que l'histoire turque.
1: Etc. Gülay Asatürk, je ne sais pas si vous l'avez vue, cette pièce Les Descendants. En tout cas, vous êtes de la troisième génération qui vivait donc cette entre-deux. L'histoire avec un grand H, quelle place elle occupe dans votre fort intérieur ? Est-ce que vous vivez d'une façon particulière ce silence d'État turc sur la question du génocide arménien, par exemple ?
0: On vit les silences, ça c'est certain. Et pas vis-à-vis des autres populations, aussi d'autres crimes qui ont pu être perpétrés. Et il y a des commémorations, mais les gens se souviennent, les gens font ce devoir de mémoire parce que l'État ne veut pas se souvenir, justement, ne veut pas porter ses responsabilités.
1: Mais vous vous sentez impliquée, vous dites les gens. Est-ce que vous-même, c'est un silence qui vous dérange ?
0: Bien sûr, c'est un silence qu'on ne doit pas nourrir. Et par la musique, justement, il y a beaucoup de chants. En fait, je m'exprime tellement par la musique que le dire, le jeu, même là, encore aujourd'hui, c'est pas évident.
1: On aurait dû faire une interview où je vous pose des questions, vous répondez en chantant.
0: Oui.
1: C'est un autre concept.
0: Mais... Oui. Oui, mais bien sûr que ça me dérange. Je vous parlais des événements de Gezi en 2013.
1: Faut redire ce qui s'est passé donc en 2013, en Turquie.
0: Alors, au départ, un groupe de personnes qui s'étaient réunies pour protéger symboliquement le parc Gezi. Parce que l'État voulait reconstruire une caserne, enfin un monument soi-disant historique qui aurait été détruit par souci de préserver le patrimoine. Ils voulaient reconstruire, mais c'était bien sûr destiné à être un centre commercial en plein centre de la ville, là où il y avait déjà si peu de parcs, si peu d'espaces verts. Et c'était une énième privation de liberté pour le peuple. Et donc, ces gens-là, symboliquement, ont installé des tentes, etc. Et j'étais là le premier jour. Et je suis passée dans le parc Aizé, je les ai vus, ça m'a tellement émue de me dire ces gens-là qui sont là autour de quelques arbres. Et en fait, ce mouvement a grossi parce qu'il y a une répression disproportionnée. Ils ont brûlé les tentes, et donc le mouvement a grossi et ça a touché des millions de gens se sont déversés dans les rues. Et là, les télés étaient silencieuses, c'est-à-dire que c'est par les télévisions étrangères qu'on voyait des informations. Tandis que sur certaines chaînes turques, on voyait des documentaires sur les pingouins. C'est là aussi qu'on a vu le mécanisme d'État. On s'est rendu compte qu'en fait, tout un tas de choses qui pouvaient se passer dans l'Est vis-à-vis des Kurdes étaient passées sous silence parce qu'on voyait combien, même à Istanbul, devant des caméras internationales, ils pouvaient nier des choses, mettre en scène des choses.
1: Alors Sedef Esser, votre amie, elle est militante de façon frontale, on va dire, mais vous l'avez un peu rejoint, si j'ose dire, à votre manière, vous contestez ce pouvoir islamo-conservateur turc en chantant, notamment dans Trois arbres à Istanbul, c'est ça ?
0: Oui, parce que la contestation, elle a été très vivante, très, très joyeuse, et il y avait beaucoup de slogans et beaucoup de chansons aussi, et elle m'avait invitée effectivement pour cette série.
1: Alors si on essaye de vous résumer, même si vous n'êtes pas résumable, Gülay, on peut dire de vous que vous êtes une enfant d'immigrés qui chante des chansons traditionnelles de Turquie en France. Et ça veut dire que vous êtes porteuse d'un horizon immense et qui vous fait faire des rencontres.

0: C'est votre voix, Gülay Acertoruk, sur l'album « Les rives turques » de Titi Robin. Racontez-nous cette rencontre avec celui que vous appelez grand frère.
1: Oui, Titi Arabi, mon grand frère. Je l'ai rencontré alors que j'étais encore étudiante, je chantais, parce que je chante depuis toujours. Il m'avait alors invité à chanter dans son album qui était sur le point de terminer. C'était un sel de cuivre. Et notre amitié a duré, a grandi encore. Et un vrai grand frère, parce que il m'a toujours accompagnée dans mes questionnements, en me posant d'ailleurs d'autres questions, pas en me donnant des réponses, mais en me posant d'autres questions. Et donc, on a beaucoup parlé d'identité musicale, des choses qui lui sont très chères aussi. Et là, dans cet album, il a voulu rendre hommage à trois pays qui l'ont beaucoup inspiré, le Maroc, l'Inde et la Turquie. Et il s'agissait d'aller dans chacun de ces pays et de jouer ses chansons avec des musiciens locaux.
0: Alors attendez, parce que moi je suis toujours dans votre livre, c'est pas du par cœur, mais on feuillette en butine. Elle comme Lal,
1: oui,
0: sans voix, rouge, et ça correspond à la rencontre avec Titi Robin.
1: Oui, donc il s'agissait d'enregistrer sur une journée. Il m'a invité aussi, alors que normalement il invitait des musiciens locaux, mais il m'a invité aussi à faire ce pont entre les deux pays et les deux langues. Et je lui ai proposé ce poème que j'avais écrit, oui, pas brûlé cette fois. Et là, c'est un peu comme ce que je ressens, d'être un peu sans voix devant les choses, devant la vie, devant le monde. Et c'est un peu paradoxal pour une chanteuse, mais c'est mon cas. Et oh, on l'a mis en musique. En fait, ça s'est improvisé quasiment dans la journée et ça a donné un morceau de 10 minutes.
0: Sans voix, c'est un beau titre d'album pour une chanteuse. En tout cas, les contrées musicales et littéraires sont multiples dans votre vie, on le sent. On va faire un petit tour du côté du prix Nobel de littérature de 1972, un romancier traduit en 40 langues. Yashar Kamal, qui a été très influencé par les traditions, notamment par les traditions orales des bardes turcs, Gülay. Et ça, c'est un romancier qui ne vous a pas échappé.
1: L'ancien déclare « Les chants viennent du cœur, ils disent tout. Le jeune n'est pas d'accord. Un homme affamé est incapable de composer un chant courageux. » L'ancien ne répond pas, il réfléchit. Quelques jours plus tard, alors que nous nous promenons tous deux au bord du lac de Çekmece, il me dit « Ce garçon a raison. Des gens aussi terrorisés ne peuvent pas chanter des chants courageux. Pourtant ces chants existent. Alors, après avoir bien réfléchi, je pense qu'il y eut un temps où les hommes avaient du courage et chantaient ces chants intrépides qui sont arrivés jusqu'à nous. Le gamin a raison. Les hommes deviennent tous fous sous la terreur et cette terreur insensée ne nous étonne plus. J'ai beaucoup réfléchi. Si l'homme n'avait pas peur, il n'en serait pas là. Pourtant, j'ai vu une chose étonnante. Je vais sur mes 70 ans, je suis solide comme un roc, je travaille dur. Eh bien, de toute ma vie, j'ai vu un seul homme courageux, c'est ce gamin. Même s'il est seul, il est la preuve que l'homme est capable de courage.
0: Magnifique texte de Yashar Kamal, merci Gülay. C'est à méditer d'ailleurs, hein, en ces temps de terreur semés dans de multiples parties du monde. Les chants courageux...
1: Les chants courageux. Même si on n'en a pas autant aujourd'hui, ces chants d'antan nous rappellent que il suffit d'un courageux, il suffit d'un chant pour rassembler.
0: Et alors très joliment, plus loin, l'auteur suggère, alors peut-être justement pour les moins courageux qui voudraient quand même chanter, de le faire la nuit, chanter la nuit, pour ceux qui ne sont pas courageux, j'aime bien l'image.
1: Oui, parce que la nuit ne transforme pas que les chats.
0: La nuit, tous les chats sont gris, etc. Mais d'accord, mais
1: je maîtrise moins les dictons et proverbes français.
0: On va essayer de maîtriser la nuit.
1: Bien sûr.
0: Parce qu'il me semblait que la nuit, on était désinhibé quand même. Est-ce que vous chantez différemment la nuit, vous?
1: Bien sûr, selon les moments, selon le lieu, selon l'instant, bien sûr, complètement. La nuit amène d'autres chants. Mais comme on n'est pas la nuit, je ne me rends pas compte. Il faut vivre l'instant. Oui, je suis très concrète.
0: C'est un scoop, cette émission est enregistrée en plein jour. La Turquie, donc, qui était un pays nomade hein, à l'origine, vous nous le rappelez. Il va poser sa yourte une dernière fois dans ce studio dans Sol majeur, en passant par le mot ultime de ces 80 mots de Turquie, qui paraissent, je le rappelle, chez l'Asiatèque. Kervan, caravane.
1: Kervan, c'est un mot qui me parle beaucoup. dans mes premiers essais, quand j'étais étudiante en lettres, j'avais même écrit un poème, Caravane du passé, amis provant des lacets. Très écrit.
0: En français ?
1: En français. Uh-huh. Oui, ça, ce n'est pas traduisible en turc. Mais la caravane m'inspirait beaucoup et c'était aussi le nom qu'on avait donné à l'un de mes premiers groupes avec un guitariste flamenco, Camilo Garitu. Mais caravane, ça sonnait un peu breton. On est encore chez les bretons, là. Et en fait, la caravane, pour moi qui suis nomade par mon métier, c'est la route que je prends avec mes chants. Et là, en fait, avec ce livre, je ne suis plus Yolcu, c'est-à-dire voyageuse, je ne suis plus sur les routes. Avec ce livre, j'ai l'impression d'être Hanja. Hanja, c'est la personne qui tient le caravansérail. J'ai l'impression d'être posée et d'accueillir. De Yolcu, oui. Tu deviens Hanja.
0: Ah, c'est joli. Alors voilà comment on pouvait, pour un sol majeur, raconter votre petite république. Hein, c'est votre oui. mot. Alors justement, est-ce que c'est un mot de stambouliote ou de turc utopiste ou de française inquiète, ce mot de république?
1: Un peu des deux, je pense. Utopie et inquiétude. Mais c'est en même temps le petit monde que je me suis créé. C'est mes langues qui vivent entre elles et qui créent des liens entre elles.
0: Sans OQTF, enfin, sans droit d'asile, sans tout ça, quoi.
1: Sans rien du tout, sans frontière aucune.
0: On va se quitter avec le chant d'Aïdé que Gülay Asatürk vous interprétez rien moins que pour le film Le Comte de Monte Cristo, incroyable. Rappelez-nous rapidement qui est cette Aïdé dans Le Comte de Monte Cristo de Dumas.
1: Aïdé, c'est la fille du Comte de Monte Cristo.
0: Elle est de quelle origine, elle?
1: C'est la fille d'Ali Pacha, mais je ne saurais pas dire parce que ça va créer des polémiques, je pense. Est-ce qu'elle est macédonienne? Est-ce qu'elle est grecque? Est-ce qu'elle est... Oui, oui. Voilà. En tout cas, elle chante dans ce film, elle chante avec une voix turque. Oh.

Au générique de cette en sol majeur consacrée à Gülay Asatürk, un couffin rempli de 80 mots turcs pour qui aime les chansons, la montagne, sa yourte, son voisin. 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
1: Charlotte de Rouen.
5: En Espagne, des centaines de tentes à la Puerta del Sol à Madrid. Des manifestants pour le droit au logement réclament de meilleures protections pour les locataires après l'expulsion cette semaine d'une octogénaire. En Israël, les principaux chefs des 5 partis de l'opposition se sont mis d'accord pour ne plus s'attaquer à 1 mois des élections législatives et promettent de faire front commun pour créer une commission d'enquête sur les attaques du 7 octobre. Une flotte de porte-conteneurs qui achemine des milliers de tonnes de marchandises des États-Unis vers Cuba. Officiellement, l'administration Trump entend prévenir une crise humanitaire. Et puis en France, les pompiers en colère, ils ont installé un campement au pied de la Tour Eiffel pour demander plus de moyens après un été caniculaire marqué par de violents incendies. En Espagne, elle est devenue le symbole de la crise du logement. Marie Carmen Abascal, 87 ans, a été expulsée à Madrid cette semaine d'un appartement qu'elle occupait depuis 70 ans, ce qui a suscité une vague d'indignation dans tout le pays. Des manifestants occupent depuis hier soir une place centrale de la capitale. À Madrid, François Musso.
6: L'expulsion de Marie Carmen de son appartement où elle vivait depuis 7 décennies a provoqué un séisme social et politique dans tout le pays. À la Puerta del Sol de Madrid, des centaines de personnes campent pour protester contre l'éviction de cet octogénaire par des spéculateurs immobiliers. Et pas seulement pour se montrer solidaires, aussi et surtout pour exiger aux autorités des mesures concrètes pour que ce genre d'expulsion soit interdite par la loi. Le gouvernement socialiste affirme de son côté que son décret-loi qui empêcherait ce genre d'éviction a été bloqué par la droite au Parlement. Les formations plus à gauche voient que leur électorat s'indigne aux côtés de Marie Carmen et réclame sans tarder des mesures drastiques comme le plafonnement des loyers, des limitations faites aux fonds d'investissement et l'accélération de la construction de nouveaux logements. Avec le Conseil des ministres de ce mardi, on en saura plus. D'ici là, la protestation se poursuit dans la rue en faveur de Marie Carmen et des milliers de gens se trouvant dans une situation semblable. François Musso, Madrid RFI.
5: Le Premier ministre espagnol Pedro Sanchez a assuré travailler d'arrache-pied pour résoudre cette crise du logement. Un pape simple, proche et à l'écoute des plus vulnérables. Les fidèles ont été nombreux à Lourdes, à la messe célébrée par Léon XIV ce matin. 150 000 personnes étaient rassemblées dans le sanctuaire en hommage à la Vierge Marie. L'autre temps fort de cette journée, c'est une rencontre à huis clos avec 7 victimes de violences sexuelles dans l'église. Le sujet reste brûlant. Le pape l'a évoqué ce matin dans une réunion avec les évêques français, les encourageant à poursuivre les actions engagées. À tout juste 1 mois des élections législatives en Israël, les 5 principaux ténors de l'opposition se sont réunis hier soir à Tel Aviv. Une photo de famille, tout sourire, mais une question cruciale est laissée sous le tapis. Ils sont incapables de désigner un leader commun pour défier le Premier ministre sortant, Benjamin Netanyahou. Les explications de Michel Paul.
7: À partir d'aujourd'hui, nous ne nous attaquerons plus. C'est l'engagement formel signé chez Yair Lapid, le chef de l'opposition israélienne, par Naftali Bennett, Gadi Eisenkot, Avigdor Lieberman et Yair Golan, les chefs des partis de l'opposition. Dans ce texte d'accord en 3 axes, Les rivaux d'hier promettent de faire front commun pour créer une commission d'enquête sur le 7 octobre et imposer l'égalité face au service militaire. Mais derrière cette façade d'unité, un non-dit crève les yeux. Aucun candidat commun n'a été investi pour diriger le futur exécutif, tandis que la coalition de droite avance disciplinée derrière Benjamin Netanyahou, l'opposition compte au moins 3 prétendants déclarés au poste de Premier ministre. Ni Eisenkot, ni Bennett, ni Lieberman n'ont accepté de s'effacer au profit d'un rival. Faute d'accord, la désignation du chef de gouvernement est tout simplement renvoyée au lendemain du scrutin, au risque de brouiller le message auprès des électeurs indécis. Michel Paul, Jérusalem, RFI.
5: Au Liban, le Hezbollah commémore l'assassinat de son chef Hassan Nasrallah par Israël. Des drapeaux du Hezbollah, des portraits d'Hassan Nasrallah, des milliers de partisans du Parti de Dieu ont afflué vers le mausolée de leur ancien chef ce dimanche pour commémorer donc son assassinat. C'était en 2024. Israël n'a pas brisé la résistance, a dit son successeur à la télévision, Naïm Kassem. C'est une route maritime peu connue, mais qui serait bien plus active qu'on l'imagine. Une flotte de porte-conteneurs qui achemine des milliers de tonnes de marchandises en tout genre des États-Unis vers Cuba. De quoi contourner le blocus de l'administration Trump tout en prenant la main sur son économie, Pierre-Olivier.
8: C'est un inventaire à la Prévert. Des yaourts, du beurre, des panneaux solaires, du poulet, du gouda, des voitures, de l'essence. Voilà, selon Bloomberg, quelques exemples des produits exportés des ports du sud des États-Unis vers Cuba. 327 000 tonnes ces derniers mois et une augmentation de 60% par rapport à l'année dernière. De quoi permettre aux Cubains de respirer un peu. Officiellement, l'administration Trump, en autorisant cette flotte de porte-conteneurs, entend prévenir une crise humanitaire sur l'île. Depuis le début de l'année, plus de 650 millions de dollars de denrées en tout genre y auraient été acheminés, et notamment de l'essence, 850 000 barils, toujours selon les chiffres de Bloomberg. Mais un expert, cité par l'agence, précise que derrière ces livraisons, Washington chercherait aussi à prendre le contrôle sur l'économie cubaine et ainsi mettre sur la touche le gouvernement de la Havane. Une stratégie à double tranchant selon un opposant cubain en exil en Floride. Selon lui, même si ces livraisons améliorent le quotidien des habitants, elles permettent aussi au régime de se maintenir en vie plus longtemps.
5: Pierre-Olivier, au Royaume-Uni, 5 hommes soupçonnés de préparer un acte terroriste ont été arrêtés après un incident près de la base aérienne de Fairford. Les forces de l'ordre ont reçu un appel leur signalant les véhicules suspects qui semblaient se diriger vers cette base, qui est aussi utilisée par l'armée de l'air américaine et qui a notamment servi dans le cadre d'opérations contre des sites iraniens. RFI 17h07 à Paris, en France, les sapeurs-pompiers ont installé un campement au pied de la tour Eiffel. En grève depuis le 8 septembre dernier, ils demandent plus de moyens pour mener à bien leur mission, surtout après la multiplication des incendies cet été. Nicolas Lomé est adjudant au centre d'incendie et de secours du Rhône et délégué du syndicat Sud.
9: Cet été était violent, on a encore perdu des collègues et ça c'est toujours très très très compliqué. Et ce qui fait, c'est qu'à chaque fois on dit bravo, merci, on vous reçoit, on vous met des médailles, vous êtes champion du monde. Et à chaque fois c'est pareil. On a été reçu par le ministre de l'Intérieur il n'y a pas très longtemps. Lui nous dit, bah non, en fait, le financement, c'est pas mon truc. Les départements qui sont nos financeurs, ils disent, ouais, oui, mais on a plus de sous, donc il faut demander à l'État. L'État nous dit, c'est au département, et tous les deux, ils se renvoient sur le SAMU parce qu'on fait 80% d'intervention au secourisme. Donc tout le monde et personne ne veut payer. Donc le vrai problème, c'est qu'il y a un gros souci en termes de financement des sapeurs-pompiers. Donc, eh ben, on se met autour de la table et on départ. Qu'est-ce qu'il faut? Est-ce qu'il faut pas augmenter les impôts à droite? Où c'est qu'on peut chercher? Mais en tout cas, il faut récupérer des sous. Et après, plus personne pourra se cacher en disant, il n'y en a pas. On récupère des sous, on se met d'accord, et après, on avance.
5: Des propos recueillis par François Ballarin. L'Europe fait la chasse au greenwashing, cette stratégie marketing qui consiste à se donner une bonne image, une image trompeuse en matière de responsabilité écologique. Une nouvelle directive européenne sur la transition verte entre en vigueur ce dimanche et elle interdit les slogans et pratiques fréquemment utilisés par les entreprises pour se verdir. Juliette Pietraszewski, de nouvelles règles qui ont du mal à se mettre en place en France.
10: Pour l'Europe, l'objectif est clair, il faut plus de fermeté face aux logos ou labels environnementaux trompeurs. Et pour ce faire, elle mise sur plus de transparence des produits que le consommateur achète. Un produit ne peut plus se prétendre neutre en carbone, par exemple, l'étiquette qu'une entreprise peut afficher sur un produit lorsqu'elle compenserait ses émissions en investissant dans des projets parallèles. Les associations de consommateurs alertent depuis des années sur ces déclarations qui ne sont pas systématiquement vérifiées. Désormais, l'entreprise doit donc apporter des éléments incontestables comme par exemple une expertise indépendante. Sans respect de cette directive, l'entreprise peut recevoir une amende pouvant atteindre 10% de son chiffre d'affaires annuel. Mais la France, elle, est à la traîne. Paris a été mise en demeure par Bruxelles pour ce retard. Sur le site du ministère de l'Économie, le gouvernement français explique prendre en compte des contraintes pratiques auxquelles sont confrontées les entreprises, comme le volume des stocks et la durée de conservation des produits. La France dit également vouloir évaluer les suites les plus adaptées à donner en cas d'infraction à la réglementation. Un dossier que suivent de près les défenseurs de l'environnement.
5: Juliette Pietaszewski du service environnement de RFI. C'est une Camerounaise qui remporte cette année le prix RFI Théâtre. Hermine Yolo, 45 ans, comédienne, metteuse en scène et dramaturge, a séduit le jury avec sa pièce Ima Mariam. Elle interroge la personne de Marie en tant que femme et mère face aux dogmes chrétiens. Restez avec nous sur RFI. Tout de suite, c'est En sol majeur avec Yasmine Chouaki.
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0: De la terre turque au ciel français avec Goulay Hacer Toruk.
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0: Gulay, elle s'appelle Gulay, un prénom qui chante en turc et se raconte en français. Lorsque les langues dévalent tout le long de son corps, on sent frissonner les montagnes, les arbres, les voisins d'à côté, les soirées de henné, cet ancien pays nomade qui a quelque chose de la grue cendrée d'Anatolie, chère à son guenul. Aïe, je suis déjà page 41 de son livre 80 mots de Turquie qui paraît chez l'Asiatèque, car son autrice, Gulay Hacer Toruk, née à Istanbul, ayant grandi en France, est une chanteuse, compositrice, autrice qui n'a pas son pareil pour ouvrir la porte sur une langue qui, pendant presque 50 minutes en sol majeur, va poser sa yourte devant chez vous et résonner comme une partition, voire comme la petite république de Gulay Hacer Toruk.

0: sol majeur fait connaissance avec ce chanteur qui, je crois, appartient à un des peuples d'Anatolie. Bonjour, Gülay Acertoruk.
1: Bonjour.
0: Présentez-nous ce chanteur, Kazım Koyuncu.
1: Kazım Koyuncu, c'est un chanteur de la mer Noire qui a révélé au grand public en Turquie les chants Laz, les chants de sa région. Et lui, dans son style moderne, a fait aimer ça au plus grand public.
0: Et pourquoi ça vous touche particulièrement, vous, la grande chanteuse ?
1: Parce que c'est un chanteur d'aujourd'hui et qui chante des chants d'hier. Il arrive à porter cette émotion aujourd'hui.
0: Alors, votre livre que j'ai dégusté, 80 mots de Turquie, c'est vrai que ça se déguste comme une sorte d'abécédaire musical et humaniste. Il va ponctuer évidemment cette conversation que l'on se doit, je crois, de commencer par la lettre K. K comme kimlik, pièce d'identité. En sol majeur, je vais vous faire une confidence, s'amuse parfois à demander les papiers d'identité aux invités, mais c'est soit pour les jeter au feu, soit pour qu'ils justement révèlent la complexité de la chose. Alors que dit votre pièce d'identité à vous ?
1: Alors déjà, la définition du mot kimlik, kim, ça veut dire qui. Kimlik, c'est la carte du qui. Qui es-tu ? Moi, je pourrais dire que ma carte d'identité ne me définit pas complètement, parce qu'il y a écrit mon prénom, Acer, qui se lit en français Acer, mon nom de famille Toruk, mais n'y figure pas mon prénom de naissance, le prénom que mes parents voulaient me donner. Et il se trouve que Acer, c'est la migration. Et peut-être que ce grand-père ne s'est pas trompé, n'avait pas oublié, mais avait juste prédit que j'allais passer ma vie en migration.
0: Et Gülay, qui veut dire ?
1: Alors, Gül, c'est la rose, et Ay, c'est la lune. Alors, il y a une histoire aussi d'étymologie, parce que Gül, ça vient du persan, Ay, c'est un mot turc, et Acer, ça vient de l'égir, c'est un mot qui vient de l'arabe. Et donc, j'ai l'impression de porter aussi toute l'histoire de la langue turque dans mes prénoms.
0: Vous êtes donc, si l'on en croit vos papiers, la rose de lune qui a émigré vers la cime.
1: Oui, c'est exactement.
0: Ça, la traduction. Oui. Donc ça, c'est vraiment une discussion avec son état civil qui est intéressante.

0: Je parle en turc aux bébés, aux animaux, à tous les petits êtres innocents. Je leur parle dans ma langue maternelle.
1: Donc même aux animaux?
0: Oui, ils comprennent. Et c'est la langue de l'amour.
1: Alors pour l'amoureuse des chants perdus que vous êtes et de l'oralité mouvante, c'est vrai que c'était assez logique que vous vous attaquiez à cette langue et aux 80 mots de turc. Ce livre, en fait, c'est quand même plus qu'un inventaire linguistique, c'est vraiment un autoportrait, non?
0: Oui, c'est un autoportrait, effectivement, parce que dans cette collection, chaque auteur ou autrice choisit ses 80 mots et les présente par son regard, par son vécu, par ses connaissances. Et donc, effectivement, c'est quelque chose de très personnel.
1: Donc, vous vous racontez, donc, de... Oui. Alors, attention pour l'accent, et je m'en excuse auprès de vous tout de suite, c'est de Daglar, montagne, à Komsou, voisin, en passant par Dolmus, taxi collectif, ou Turku, Yakmak, brûler une chanson, tout ça, on va y revenir. Il a fallu faire pour vous des choix. Comment vous avez procédé pour faire cet inventaire de 80 mots?
0: J'ai l'impression que les mots sont venus au fur et à mesure. Les premiers sont arrivés comme pour dessiner un peu le décor, mon paysage intérieur, le paysage de mes chansons, puisque c'est de là que tout part, mon lien avec la Turquie, mon lien avec la culture turque. Voilà, j'ai l'impression que c'est le décor qui s'est posé d'abord, les montagnes, les rivières de ce pays fantasmé en quelque sorte.
1: Alors page 43, on y est déjà, on tombe bien puisqu'on tombe sur la lettre D comme dil, la langue.
0: Quand j'étais petite, j'avais deux langues et elles ne se connaissaient pas. J'étais née stambouliote, je grandissais chartraine. Et chacune de ces deux langues d'île qui m'habitaient avait son univers propre. Chaque moment de la journée avait sa tonalité, turque ou française. À la maison, turque était la cuisine, la langue, les interdits, les rôles. À l'école, c'était une autre langue, d'autres interdits, d'autres modes de pensée que j'entrevoyais en un monde fantasmé.
1: Alors, si je ne m'abuse, Gülay Acertoruk, c'est peut-être la première fois que vous écrivez en français, en disant « je ».
0: Exactement. Et c'est un tout nouveau moyen d'expression pour moi, parce que jusque-là, je chantais en turc. J'interprétais des chants de gens du passé, des chants traditionnels. Donc, je parlais au nom d'autres personnes. Je traduisais leurs émotions, en quelque sorte. Et là, pour la première fois, je parle en mon nom. Je dis « je » et en français, c'est-à-dire une langue qui est immédiatement compréhensible par ceux qui me lisent.
1: Et « je », est-ce que c'est compliqué, ce « je » ?
0: Il est compliqué.
1: Pourquoi il est compliqué ?
0: Il est compliqué parce que je suis comprise immédiatement et à travers les chansons turques, je m'étais habituée à être comprise par les émotions. C'est quelque chose que j'avais l'habitude de faire aussi, puisque dans les concerts, je traduisais mes chansons, je les racontais. Mais oui, le passage au jeu a été un petit peu difficile.
1: Ça fait une identité de plus, quoi, en fait.
0: Exactement. Et le jour où j'écrirai en turc et où je chanterai en français, ce sera encore autre chose. Là, je serai vraiment, vraiment entière et réunie.
1: Alors, on va voir que plus vous creusez la connaissance de ces deux langues, plus vous vous affirmez en tant que à la fois stambouliote et chartraine. Mais vous le faites évidemment à votre sauce, Gülay. Hein. Alors, ce que j'ai beaucoup aimé, c'est que vous vous demandez dans ce texte si vous êtes une infiltrée turque dans la société française ou une espionne française dans une famille turque.
0: Oui, je me suis beaucoup posé la question. Et je pense que beaucoup d'enfants d'émigrés ont pu se poser cette question aussi. Parce qu'on est tellement dans un regard à distance vers l'une et l'autre culture. On est là et puis on est ailleurs en même temps.
1: Et des deux côtés de la rive, en fait, vous vous êtes senti perçue comme l'intrus?
0: Pas intruse, mais quand j'allais en Turquie, je réalisais que j'étais française. Et quand je suis en France, on me montre que je ne suis pas tout à fait française parfois, ou combien je peux être turque.
1: Justement, pour percer le mystère de votre identité, quand vous étiez petite, je ne sais pas, adolescente, vous avez inventé un jeu.
0: Oui, pour comprendre combien j'étais étrangère, combien j'étais différente dans l'une et l'autre de mes langues.
1: Et alors, c'était quoi ce jeu exactement?
0: En fait, j'enlevais le sens. Je gardais juste l'enveloppe sonore. Je prenais un mot français et à force de le répéter, il ne restait que le son.
1: Par exemple?
0: Par exemple, le mot coquille. Coquille, coquille, coquille. À force de le dire, il prenait même mon son turc. J'essayais d'entendre comment un turc pourrait l'entendre, ce mot. Et je faisais l'inverse aussi, un mot turc en français. Et ça donnait parfois des sens, des significations. Et ça faisait même des ponts entre ces deux langues qui n'étaient pas, a priori, évidents.
1: C'est presque une démarche de poète. Et d'ailleurs, il y en a un poète que vous chérissez, Gulay, qui a passé 15 ans de sa vie en prison, où il a baptisé lui-même la poésie de, je cite, « de plus sanglant des arts ». C'est un certain Nazim Hikmet.
0: Bugün pazar. Aujourd'hui, c'est dimanche. Bugün beni ilk defa güneşe çıkardılar. Pour la première fois aujourd'hui, ils m'ont laissé sortir au soleil. Ve ben ömrümde ilk defa. Et moi, pour la première fois de ma vie. Gökyüzünün bu kadar benden uzak. M'étonnant qu'il soit si loin de moi. Bu kadar mavi. Qu'il soit si bleu. Bu kadar geniş olduğuna şaşarak. Qu'il soit si vaste. Kımıldamadan durdum. J'ai regardé le ciel sans bouger. Sonra saygıyla toprağa oturdum. Puis je me suis assis à même la terre. Avec respect. Dayadım sırtımı duvara. Je me suis adossée au mur blanc. Bu anda ne düşmek dalgalara. En cet instant, pas question de converger. Bu anda ne kavga. En cet instant, ni combat. Ne hürriyet. Ni liberté. Ne karım. Ni femme. Toprak. La terre. Güneş ve ben. Le soleil et moi. Bahtiyarım. Je suis heureux.
1: Pourquoi vous avez choisi ce poème de Nazım Hikmet Gülay?
0: Parce que Nazım Hikmet, comme d'autres auteurs, m'ont beaucoup inspiré. C'est un auteur qui s'est nourri de la tradition orale. C'est son histoire aussi qui m'a beaucoup touchée. Parce qu'il a écrit sur l'exil, et pour lui, l'exil, c'était aussi la captivité.
1: En l'occurrence, dans ce poème, lorsqu'il l'écrit, il est en captivité.
0: Il est en captivité, effectivement.
1: Et comment vous vous sentez alors quand vous passez d'une langue à l'autre comme ça? Moi, je vous sens solaire dans cette langue française. Il y a quelque chose, il y a du lumineux qui arrive. Il y a quelque chose de plus profond dans la langue turque. Comment vous le vivez, ce passage de l'une à l'autre?
0: Ça, j'ai pas encore réussi à l'analyser. Mais j'ai l'impression que, effectivement, la langue turque est plus liée à la terre, aux racines, évidemment, aux sources. Et ces chants-là, pour moi, sont les chants de la terre parce que ce sont des chants du peuple, des chants qui exprimaient leur quotidien, qui exprimaient leur vie. Et la langue française, c'est lié plus à l'écrit, parce que c'est une langue que j'ai apprise à l'école, contrairement au turc, mais que paradoxalement, j'ai goûté aussi plus parce que je l'ai vraiment étudiée.
1: Quand je vous entends en français, j'ai l'impression que ça vient absolument naturellement, que c'est un prolongement de vous. Est-ce que la langue turque vient aussi naturellement?
0: La langue turque est arrivée. C'est la langue de la maison, c'est la langue de l'intime en fait. D'ailleurs, c'est une langue que je n'imaginais pas un jour pouvoir sortir de la maison.
1: Alors c'est entre deux, c'est ça que vous vivez au fait, au quotidien, Gulay Sertoruk. Mmh. Mais c'est un entre-deux qui est repéré régulièrement des deux côtés de la rive. Quand vous êtes à Istanbul, vous vous faites balader par le chauffeur de taxi. Ça, c'est une expression turque, typique.
0: Oui. Mais
1: Comment on dit en turc se faire balader?
0: Dolandırılmak. Dolandırılmak, c'est pas dans le sens tout à fait de se faire balader, mais ça les deux sens en fait. Parce que le turc c'est une langue à suffixes et une langue agglutinante et on rajoute des suffixes qui rajoutent du sens, qui rajoutent par exemple la négation. On rajoute ça à l'intérieur du mot, on rajoute le temps, etc. Et dolanmak, c'est se promener. Dolandırmak, c'est tromper quelqu'un, c'est escroquer quelqu'un. Dolandırılmak, c'est être trompé.
1: Et c'est ce que vous êtes quand vous arrivez en touriste. Vous pensez revenir en turc, mais vous êtes repéré comme une touriste.
0: Oui, en tout cas comme quelqu'un qui ne vit pas là. Il pourrait me prendre pour une provinciale aussi. Hein. Mais je crois qu'ils entendent tout de suite que je ne suis pas de là.
1: Et ils le repèrent à quoi, vous pensez?
0: À l'accent. Mais je m'explique ça en disant que peut-être un accent que j'ai dans l'une de mes langues reste en l'air et puis quand je passe dans l'autre langue, hop, il s'accroche et voilà.
1: L'une laisse des traces sur l'autre. Vivre l'entre-deux, c'est peut-être aussi sublimer le pays d'origine et certaines de ces musiques d'autrefois.

0: Une pépite d'autrefois dans votre ensemble majeur, Gulay, nommée Belkis Özener. C'est qui ?
1: C'est la chanteuse des films de l'âge d'or du cinéma turc. Elle prête sa voix à beaucoup des comédiennes de cette époque-là. Et moi, j'ai appris beaucoup de chansons aussi en regardant ces films. J'ai été bercée par ces films. Et puis, c'était aussi ce monde fantasmé que je ne vivais pas. Donc, je le vivais depuis mon salon à Chartres.
0: Donc c'est bien fantasmé, c'est bien sacralisé cette Turquie lointaine et surtout oui. Cette Turquie d'autrefois.
1: Oui, exactement, parce que la Turquie a beaucoup changé très très vite, un pays en construction et il n'y a pas forcément de préservation du patrimoine, il n'y a pas vraiment cette volonté d'ailleurs. Tout change et on ne retrouve plus ce qu'on connaissait d'il y a 10 ans, d'il y a 20 ans.
0: Mais c'est marrant parce que c'est la préoccupation d'une diasporée. Ben oui.
1: Oui. C'est vrai.
0: D'être la gardienne, parce que j'imagine que les Stambouliotes sur place, pour ne parler que d'eux, ils sont peut-être moins inquiets de préserver la Turquie d'autrefois que vous.
1: Oh, je pense que oui, mais effectivement, peut-être qu'ils ne voient pas les changements. Puisqu'ils les vivent, ils ne le voient peut-être pas aussi radicalement. Mais moi, quand j'allais d'une année sur l'autre, même enfant, je voyais vraiment les changements. Notamment pour les traditions aussi, les immigrés. En parlant des Turcs, sont très conservateurs dans le sens positif du terme, c'est-à-dire qu'ils ont essayé, dont mes parents, de ne pas perdre, conserver pour ne pas perdre.
0: Alors Gulay, raconter, c'est ce que vous faites en fait tout le temps, hein, même en dormant ou même en vous réveillant. Il paraît que ce matin, vous vous êtes réveillé en chantant. Donc vous racontez en écrivant, en chantant. Donc il serait temps qu'on le réalise en sol majeur.

0: J'ai 1000 questions, mais on va faire simple, on va en poser une ou deux. Quelle histoire d'abord à travers ce chant que vous venez de nous raconter pour en sol majeur, Gulay Asertoruk?
1: C'est une berceuse de Cappadoce qui est en grec et en turc. Pour moi, ça témoigne de l'époque où les Grecs et les Turcs vivent ensemble. Et j'aime beaucoup chanter dans toutes les langues qui ont fait la culture anatolienne.
0: Alors, en vous écoutant, moi, j'avais la sensation d'entendre le vent passer sur la cime des arbres. Mmh. Est-ce qu'il y a une technique particulière pour ce genre de chant? Ou est-ce que c'est la technique de Gulay?
1: Je crois que c'est aussi la technique de Gulay, dans la République de Gulay. J'ai l'impression de ressentir
0: la présence des silhouettes grecques et turques de l'époque cheminant dans les montagnes. Moi, ça y est, je suis partie, hein, je suis en train de dessiner avec vous.
1: Oui, oui. Et en fait, moi, ce sont les émotions. Je sens la mère grecque qui berce son enfant et la maman grecque, la maman turque qui berce son enfant avec la même mélodie. Je vois la sororité, je vois la fraternité et je vois pas forcément de paysage, mais ça se dessine vraiment à travers les émotions.
0: Alors, votre formation de musicienne s'appelle la Teli Turna. Qu'on traduira par...
1: Alors, Teliturna, l'âge, c'est-à-dire au pluriel, le l'âge, à la fin, c'est le pluriel. Ce sont les grues, les oiseaux migrateurs par excellence, les grues cendrées d'Anatolie. On est 4 musiciennes et chacune a son parcours de migrante. 2 européennes, Eleonore Fournio et Petra Nartmanova, qui sont parties en Turquie pour s'imprégner de cette musique. Et les 2 autres, c'est Cengül Kanat et moi-même, qui avons grandi en France. Et donc... ce nom de Teletournalage, on l'a choisi parce qu'il n'y avait pas d'autre nom pour désigner vraiment ce parcours de migration de part et d'autre. Et on s'est croisés dans les airs et dans les airs de la musique aussi.
0: Donc vous êtes porteuse à la fois de messages et de spiritualité.
1: Oui, effectivement. La grue cendrée est un motif très présent dans les chants spirituels, notamment des Alevis, et dans les rituels religieux aussi. Mais dans les chants populaires aussi, c'est-à-dire que la grue, symboliquement, on lui demande de porter des nouvelles et de revenir.
0: Et c'est ce que vous faites, vous ramenez des nouvelles du passé jusqu'à notre aujourd'hui.
1: Oui.
0: Et tout ça a commencé dans le salon familial avec votre mère, qui vous a dit un jour, Gulay, cette phrase qui, moi, me fait frissonner, « On a tous une chanson ». Heureusement qu'en sol majeur a une petite archive maternelle.
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1: Nous voilà à la lettre S de ces 80 mots de Turquie. S comme Sarkim, chanson, car on a tous une chanson. J'adore ça. Et alors, quelle est la chanson de votre mère?
2: La chanson de ma mère, c'est peut-être la première chanson que je lui ai entendue chanter. C'est Dağlar, les montagnes. Elle chantait souvent cette chanson, en pleurant. Et c'est une chanson qui s'adresse aux montagnes, aux montagnes qui séparent, parce qu'il peut y avoir des montagnes confidentes, plein de sortes de montagnes. Mais celle-ci s'adresse aux montagnes qui séparent. Et elle dit, je moudrai ta terre, je te transpercerai, parce que ce sont les montagnes qui séparent. Et voilà, j'ai grandi avec cette chanson. Et j'ai longtemps hésité à devenir professionnelle, parce que je pensais qu'en chantant, je pleurerais, comme ma mère. Mais heureusement, sur scène, je ne pleure pas.
1: Et c'est vrai que ça pleure beaucoup, hein, dans les chants turcs.
2: Mais parce qu'en fait, les gens chantaient les émotions profondes, donc évidemment, c'est très chargé.
1: Alors cette phrase, elle est mystérieuse en même temps de dire on a tous une chanson. Ce qu'elle sous-entend, c'est on est porteur comme ça d'une musique intérieure qui nous vient, mais sans y penser.
2: C'est ça, c'est comme une musique intérieure et c'est la chanson qui nous vient aux lèvres quand on n'y pense pas, quand on est joyeux, quand on est triste. Et je ne sais pas si ça se fait dans d'autres traditions ou même chez d'autres Turcs, si c'est propre à ma famille. Mais ma mère me parlait des membres de la famille restés au pays. Au lieu de décrire leur caractère ou de parler d'autre chose, elle me parlait de leur chanson. Elle me disait, ta grand-mère, voilà cette chanson, c'est cette chanson qu'elle chante. Et ton grand-père, quand il était parti pour travailler au loin, pour gagner de l'argent, voilà cette chanson, avec cette chanson qui lui répondait. Par ces chants-là, j'ai l'impression de les connaître plus profondément parce que c'est comme un surnom, en fait.
1: C'est plus fort qu'une photo, en fait, presque.
2: Ah oui.
1: Et alors, ce serait quoi la chanson de votre grand-père, par exemple?
2: Je la chante?
1: Vous allez pleurer, on va tous pleurer.
2: Non. Ah, est-ce que ta rosa fanée ne chante pas triste rossignol? Non, ne pleure pas, triste rossignol, ne pleure pas. Il s'adressait à ma grand-mère avec cette chanson.
1: Et ça fait comment avec la musique?

0: Oui, je disais que c'était plus fort qu'une photo, c'est vrai, parce que c'est comme si le souffle ramenait la voix de ce grand-père. Sur votre route musicale, Güley Atatürk, il y a donc la mémoire familiale. Et puis évidemment, vous sortez quand même un jour de la maison, donc il y a des échanges qui se font avec des musiciens, notamment lorsque vous arrivez à Paris. A comme Aman, qui veut dire grâce.
1: Aman, Aman.
0: Ça, ça vous donne le sourire alors.
1: Oui, parce que c'est un mot tellement présent et tellement partagé aussi, parce qu'il est, c'est un mot qui vient de l'arabe. Et,
0: beaucoup de mots hein, qui viennent de l'arabe.
1: Beaucoup de mots dans la langue turque, parce que l'ottoman était composé de mots persans, arabes et turcs. Et même s'il y a eu des révolutions linguistiques par la suite, il y a encore beaucoup, beaucoup de mots qui viennent de l'arabe. Et Aman, c'est un mot qu'on utilise pour improviser. Donc ce sont les improvisations et ça représente aussi les cafés Aman au début du XXe siècle où les musiciens jouaient, chantaient, des sortes de tavernes. Et donc c'est aussi effectivement des réminiscences de ce temps-là. Mais ce mot est encore très très présent dans les improvisations. On installe le mode avec le mood avec ce mot.
0: Et vous dites, alors je ne sais pas si c'est dans ces tavernes, dans ces cafés contemporains aujourd'hui, que vous êtes une brûleuse de chansons. T'es comme Türkü Vakmak, brûler.
1: Le mode et le mood avec ce mot.
0: Et vous dites, alors je ne sais pas si c'est dans ces tavernes, dans ces cafés contemporains aujourd'hui, que vous êtes une brûleuse de chansons. T'es comme Türkü Vakmak, brûler une chanson.
1: Alors ça, c'est un mot qui n'a pas d'équivalent en France. C'est

0: de celle ou celui qui attend. Parce qu'il y a ceux qui partent et puis il y a ceux qui attendent.
1: Et comme vous êtes, on l'a dit, l'incarnation des champs perdus, ça c'est une belle formule pour vous demander justement, en fait, quel est votre répertoire à vous de chanteuse ?
0: Mon répertoire est composé de chants traditionnels turcs, des chants anonymes pour la plupart, parce que ce sont des chants brûlés ou des chants du quotidien, des chants qui couvraient toute la vie d'un être humain en fait, de la naissance avec les berceuses jusqu'aux élégies, les chants sacrés et puis les chants aussi pour rythmer le travail. Tous ces chants collectifs et des chants de révolte aussi, etc. Donc c'est composé d'abord par les chants traditionnels que j'ai pu entendre de ma famille. Et ensuite, ça s'est élargi au contact des autres musiciens, notamment des Grecs, des Kurdes, des Arméniens, parce que ce sont des peuples qui ont vécu ensemble et évidemment il y a beaucoup d'interactions, beaucoup d'influences. Et j'aime beaucoup chanter dans toutes ces langues-là, comme pour rendre hommage à cette Anatolie-là, qui n'est plus, mais qui existe dans cette musique.
2: Quand on vous demande d'où êtes-vous, que répondez-vous ?
3: À Paris, quand un amour fleurit, ça fait pendant des semaines deux cœurs qui sourient, tout ça parce que qu'ils s'aiment à Paris.
4: Istanbul.
1: Une grande question signée Thibaut Baduel.
0: J'en ai le souffle coupé. Alors, d'où es-tu ? C'est une question qu'on se pose beaucoup entre Turcs. Nerelisin. Et pourquoi ? Pour trouver des liens peut-être, des liens familiaux, des liens régionaux, pour se souvenir ensemble peut-être. Mais effectivement, c'est une question qu'on se pose beaucoup. Et moi, j'ai beaucoup de mal à y répondre. Parce que mes parents ont migré de la région de la mer Noire à Istanbul. Ensuite, ils ont migré en France. Donc, qu'est-ce que je pourrais dire ? Si je parle du village en mer Noire, ça ne reflète pas la réalité parce que je ne connais pas ce village en réalité. Si je parle d'Istanbul, j'y ai passé ma première année de vie. Ça ne marche pas non plus, c'est pas non plus une réponse entière. Et donc, j'ai tendance à répondre Chartres. Mais ça ne satisfait pas forcément les Turcs qui me posent la question parce qu'ils veulent savoir de quel village je viens exactement.
1: Et la chartraine, alors, est-ce qu'elle pourrait chanter un jour du Yves Montand ? Paris.
0: Oh oui, je n'ai pas de chansons de Yves Montand, mais par exemple, je pourrais chanter une berceuse bretonne.
1: Par exemple.
0: Qu'un ami conteur, Ludovic Suliman, m'a appris il n'y a pas longtemps. Dans notre chaumière de Ploubas à l'Annec, dors ta nuit dernière sur ton chauvarec. 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La mer est si grande et toi si petit. Dodo, fais dodo, mon petit Jeannot.
1: La Bretagne vous attend. Alors, il y a des mots qui résistent évidemment à la traduction et c'est sans doute ceux qui sont le plus chargés, j'imagine. Pour vous, il y a le mot gurbet.
0: Et c'est l'exil. Et ce n'est pas tout à fait l'exil non plus. On dit kapu ard gurbet. Tu refermes la porte et c'est déjà l'exil. Et ça, c'est très, très fort, très puissant comme phrase pour moi. Gurbet, c'est l'endroit qui n'est pas chez soi. Donc, ça peut être vraiment pas loin, mais ce n'est pas chez soi.
1: Est-ce que votre nid à vous, ce serait par hasard votre voix ?
0: Oui, je crois. Ou alors, j'ai plusieurs nids, comme j'ai plusieurs langues. Parce que, comme je ne sais pas dire d'où je viens, oui, peut-être je suis un peu toujours nomade dans... Mais nomade dans les airs, pas nomade terrestre.
1: Ah oui, c'est intéressant parce que justement, on associe éventuellement la langue française au ciel, puisque vous associez la langue turque à la terre.
0: Oui.
1: Est-ce que vous diriez que vous êtes comme ça entre ciel et terre ?
0: Oui. Oui, oui.
1: On parle de la langue, on parle de la terre, on parle des chants ancestraux qui eux-mêmes sont porteurs d'histoire, bien sûr, mais on n'a pas encore évoqué votre lien justement à l'histoire, Gülay. Et pour le faire, on va convoquer donc votre amie Sedef Esser, qu'on avait reçue en sol majeur en 2014, au moment où elle écrivait les

0: descendant sur la mémoire du génocide arménien perpétré par l'Empire ottoman. Et son texte, ben justement, il est nourri de certaines paroles.
1: J'ai glané des paroles autour du silence après une atrocité de l'histoire. Souvent, la première génération se tait, la deuxième aussi, parce que d'abord les bourreaux et les victimes sont encore en vie, et c'est la troisième génération qui commence à chercher. Mais la chose qui m'a le plus touchée, c'est certainement, évidemment, 1915, et ensuite aussi
2: le génocide arménien,
1: et ensuite ce qui s'est passé aussi avec les Kurdes dans le sud-est de la Turquie. Pareil, il y a eu un silence autour de ces gens qui ont disparu. Moi, c'est une fiction que j'ai écrite, donc du coup, je me suis aussi bien nourrie de l'histoire chilienne que l'histoire cambodgienne, que l'histoire turque.
0: Etc. Gülay Acertoruk, je ne sais pas si vous l'avez vu, cette pièce Les Descendants. En tout cas, vous êtes de la troisième génération qui vivait donc cette entre-deux. L'histoire avec un grand H, quelle place elle occupe dans votre fort intérieur? Est-ce que vous vivez d'une façon particulière ce silence d'État turc sur la question du génocide arménien, par exemple?
3: On vit les silences, ça c'est certain. Et pas vis-à-vis des autres populations, c'est d'autres crimes qui ont pu être perpétrés. Et il y a des commémorations, mais les gens se souviennent, les gens font ce devoir de mémoire parce que l'État ne veut pas se souvenir, justement, ne veut pas porter ses responsabilités.
0: Et mais vous vous sentez impliquée, vous dites les gens. Est-ce que vous-même, c'est un silence qui vous dérange?
3: Bien sûr, c'est un silence qu'on ne doit pas nourrir. Et par la musique, justement, il y a beaucoup de chants. En fait, je m'exprime tellement par la musique que le dire, le jeu, même là, encore aujourd'hui, c'est pas évident.
0: On aurait dû faire une interview où je vous pose des questions, vous répondez en chantant.
3: Oui.
0: C'est un autre concept,
3: mais... Oui. Oui, mais bien sûr que ça me dérange. Je vais vous parler des événements de Gezi en 2013.
0: Faut redire ce qui s'est passé, donc, en 2013, en Turquie.
3: Alors, au départ, un groupe de personnes qui s'étaient réunies pour protéger symboliquement le parc Gezi. Parce que l'État voulait reconstruire une caserne, enfin un monument soi-disant historique qui aurait été détruit par souci de préserver le patrimoine. Ils voulaient reconstruire, mais c'était bien sûr destiné à être un centre commercial en plein centre de la ville, là où il y avait déjà si peu de parcs, si peu d'espaces verts. Et c'était une énième privation de liberté pour le peuple. Et donc, ces gens-là, symboliquement, ont installé des tentes, etc. Et j'étais là le premier jour. Et je suis passée dans le parc Gezi, je les ai vus, ça m'a tellement émue de me dire ces gens-là qui sont là autour de quelques arbres. Et en fait, ce mouvement a grossi parce que il y a une répression disproportionnée. Ils ont brûlé les tentes, et donc le mouvement a grossi et ça a touché des millions de gens se sont déversés dans les rues. Et là, les télés étaient silencieuses, c'est-à-dire que c'est par les télévisions étrangères qu'on voyait des informations. Tandis que sur certaines chaînes turques, on voyait des documentaires sur les pingouins. C'est là aussi qu'on a vu le mécanisme d'État. On s'est rendu compte qu'en fait, tout un tas de choses qui pouvaient se passer dans l'Est, vis-à-vis des Kurdes, étaient passées sous silence parce qu'on voyait combien, même à Istanbul, devant des caméras internationales, ils pouvaient nier des choses, mettre en scène des choses.
0: Alors, Sedef Fesser, votre amie, elle est militante, de façon frontale, on va dire. Mais vous l'avez un peu rejoint, si j'ose dire, à votre manière. Vous contestez ce pouvoir islamo-conservateur turc en chantant. Notamment dans Trois arbres à Istanbul, c'est ça?
3: Oui, parce que la contestation, elle a été très vivante, très, très joyeuse. Et il y avait beaucoup de slogans et beaucoup de chansons aussi. Et elle m'avait invitée, effectivement, pour cette série.
0: Alors, si on essaye de vous résumer, même si vous n'êtes pas résumable, Gülay, on peut dire de vous que vous êtes une enfant d'immigrés qui chante des chansons traditionnelles de Turquie en France. Et ça veut dire que vous êtes porteuse d'un horizon immense et qui vous fait faire des rencontres.

0: C'est votre voix, Gülay Acertoruk, sur l'album « Les rives turques » de Titi Robin. Racontez-nous cette rencontre avec celui que vous appelez grand frère.
1: Oui, Titi Arabi, mon grand frère. Je l'ai rencontré alors que j'étais encore étudiante, je chantais, parce que je chante depuis toujours. Il m'avait alors invité à chanter dans son album qui était sur le point de terminer. C'était un sel de cuivre. Et notre amitié a duré, a grandi encore. Et un vrai grand frère, parce que il m'a toujours accompagnée dans mes questionnements, en me posant d'ailleurs d'autres questions, pas en me donnant des réponses, mais en me posant d'autres questions. Et donc, on a beaucoup parlé d'identité musicale, des choses qui lui sont très chères aussi. Et là, dans cet album, il a voulu rendre hommage à trois pays qui l'ont beaucoup inspiré, le Maroc, l'Inde et la Turquie. Et il s'agissait d'aller dans chacun de ces pays et de jouer ses chansons avec des musiciens locaux.
0: Alors attendez, parce que moi je suis toujours dans votre livre, c'est pas du par cœur, mais on feuillette, on butine. Elle comme Lal,
1: oui,
0: sans voix, rouge, et ça correspond à la rencontre avec Titi Robin.
1: Oui, donc il s'agissait d'enregistrer sur une journée. Il m'a invité aussi, alors que normalement il invitait des musiciens locaux, mais il m'a invité aussi à faire ce pont entre les deux pays et les deux langues. Et je lui ai proposé ce poème que j'avais écrit, oui, pas brûlé cette fois. Et là, c'est un peu comme ce que je ressens, d'être un peu sans voix devant les choses, devant la vie, devant le monde. Et c'est un peu paradoxal pour une chanteuse, mais c'est mon cas. Et oh, on l'a mis en musique. En fait, ça s'est improvisé quasiment dans la journée et ça a donné un morceau de 10 minutes.
0: Sans voix, c'est un beau titre d'album pour une chanteuse. En tout cas, les contrées musicales et littéraires sont multiples dans votre vie, on le sent. On va faire un petit tour du côté du prix Nobel de littérature de 1972, un romancier traduit en 40 langues. Yashar Kamal, qui a été très influencé par les traditions, notamment par les traditions orales des bardes turcs, Gülay. Et ça, c'est un romancier qui ne vous a pas échappé.
1: L'ancien déclare « Les chants viennent du cœur, ils disent tout. Le jeune n'est pas d'accord. Un homme affamé est incapable de composer un chant courageux. » L'ancien ne répond pas, il réfléchit. Quelques jours plus tard, alors que nous nous promenons tous deux au bord du lac de Çekmece, il me dit « Ce garçon a raison. Des gens aussi terrorisés ne peuvent pas chanter des chants courageux. Pourtant ces chants existent. Alors, après avoir bien réfléchi, je pense qu'il y eut un temps où les hommes avaient du courage et chantaient ces chants intrépides qui sont arrivés jusqu'à nous. Le gamin a raison. Les hommes deviennent tous fous sous la terreur et cette terreur insensée ne nous étonne plus. J'ai beaucoup réfléchi. Si l'homme n'avait pas peur, il n'en serait pas là. Pourtant, j'ai vu une chose étonnante. Je vais sur mes 70 ans, je suis solide comme un roc, je travaille dur. Eh bien, de toute ma vie, j'ai vu un seul homme courageux, c'est ce gamin. Même s'il est seul, il est la preuve que l'homme est capable de courage.
0: Magnifique texte de Yashar Kamal, merci Gülay. C'est à méditer d'ailleurs, hein, en ces temps de terreur semés dans de multiples parties du monde. Les chants courageux...
1: Les chants courageux. Même si on n'en a pas autant aujourd'hui, ces chants d'antan nous rappellent que il suffit d'un courageux, il suffit d'un chant pour rassembler.
0: Et alors très joliment, plus loin, l'auteur suggère, alors peut-être justement pour les moins courageux qui voudraient quand même chanter, de le faire la nuit, chanter la nuit, pour ceux qui ne sont pas courageux, j'aime bien l'image.
1: Oui, oui, parce que la nuit ne transforme pas que les chats.
0: La nuit, tous les chats sont gris, etc. Mais d'accord, mais
1: je maîtrise moins les dictons et proverbes français.
0: On va essayer de maîtriser la nuit.
1: Bien sûr.
0: Parce qu'il me semblait que la nuit, on était désinhibé quand même. Est-ce que vous chantez différemment la nuit, vous?
1: Bien sûr, selon les moments, selon le lieu, selon l'instant, bien sûr, complètement. La nuit amène d'autres chants. Mais comme on n'est pas la nuit, je ne me rends pas compte. Il faut vivre l'instant. Oui, je suis très concrète.
0: C'est un scoop, cette émission est enregistrée en plein jour. La Turquie, donc, qui était un pays nomade hein, à l'origine, vous nous le rappelez. Il va poser sa yourte une dernière fois dans ce studio dans Sol majeur, en passant par le mot ultime de ces 80 mots de Turquie, qui paraissent, je le rappelle, chez l'Asiatèque. Kervan, caravane.
1: Kervan, c'est un mot qui me parle beaucoup. dans mes premiers essais, quand j'étais étudiante en lettres, j'avais même écrit un poème, Caravane du passé, amis provins délacés. Très écrit.
0: En français ?
1: En français. Uh-huh. Oui, ça, ce n'est pas traduisible en turc. Mais la caravane m'inspirait beaucoup et c'était aussi le nom qu'on avait donné à l'un de mes premiers groupes avec un guitariste flamenco, Camilo Garitu. Mais caravane, ça sonnait un peu breton. On est encore chez les bretons là. Et en fait, la caravane, pour moi qui suis nomade par mon métier, c'est la route que je prends avec mes chants. Et là, en fait, avec ce livre, je ne suis plus yolcu, c'est-à-dire voyageuse, je ne suis plus sur les routes. Avec ce livre, j'ai l'impression d'être hanja. Hanja, c'est la personne qui tient le caravansérail. J'ai l'impression d'être posée et d'accueillir. La yolcu, oui. Je deviens hanja.
0: Ah, c'est joli. Alors voilà comment on pouvait, pour un sol majeur, raconter votre petite république. Hein, c'est votre oui. mot. Alors justement, est-ce que c'est un mot de stambouliote ou de turc utopiste ou de française inquiète, ce mot de république?
1: Un peu des deux, je pense. Utopie et inquiétude. Mais c'est en même temps le petit monde que je me suis créé. C'est mes langues qui vivent entre elles et qui créent des liens entre elles.
0: Sans OQTF, enfin, sans droit d'asile, sans tout ça, quoi.
1: Sans rien du tout, sans frontière aucune.
0: On va se quitter avec le chant d'Aïdé que Gülay Asatürk vous interprétez, rien moins que pour le film Le Comte de Monte Cristo, incroyable. Rappelez-nous rapidement qui est cette Aïdé dans Le Comte de Monte Cristo de Dumas.
1: Aïdé, c'est la fille du Comte de Monte Cristo.
0: Elle est de quelle origine, elle?
1: C'est la fille d'Ali Pacha, mais je ne saurais pas dire parce que ça va créer des polémiques, je pense. Est-ce qu'elle est macédonienne? Est-ce qu'elle est grecque? Est-ce qu'elle est... Oui, oui. Voilà. En tout cas, elle chante dans ce film, elle chante avec une voix turque. Oh.

Au générique de cet ensemble majeur consacré à Gülay Atatürk, un couffin rempli de 80 mots turcs pour qui aime les chansons, la montagne, sa yourte, son voisin. 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
1: Charlotte de Rouen.
5: En Espagne, des centaines de tentes à la Puerta del Sol à Madrid. Des manifestants pour le droit au logement réclament de meilleures protections pour les locataires après l'expulsion cette semaine d'une octogénaire. En Israël, les principaux chefs des 5 partis de l'opposition se sont mis d'accord pour ne plus s'attaquer à un mois des élections législatives et promettent de faire front commun pour créer une commission d'enquête sur les attaques du 7 octobre. Une flotte de porte-conteneurs qui achemine des milliers de tonnes de marchandises des États-Unis vers Cuba. Officiellement, l'administration Trump entend prévenir une crise humanitaire. Et puis en France, les pompiers en colère, ils ont installé un campement au pied de la Tour Eiffel pour demander plus de moyens après un été caniculaire marqué par de violents incendies. En Espagne, elle est devenue le symbole de la crise du logement. Marie Carmen Abascal, 87 ans, a été expulsée à Madrid cette semaine d'un appartement qu'elle occupait depuis 70 ans, ce qui a suscité une vague d'indignation dans tout le pays. Des manifestants occupent depuis hier soir une place centrale de la capitale. À Madrid, François Musso.
6: L'expulsion de Marie Carmen de son appartement où elle vivait depuis 7 décennies a provoqué un séisme social et politique dans tout le pays. À la Puerta del Sol de Madrid, des centaines de personnes campent pour protester contre l'éviction de cet octogénaire par des spéculateurs immobiliers. Et pas seulement pour se montrer solidaires, aussi et surtout pour exiger aux autorités des mesures concrètes pour que ce genre d'expulsion soit interdite par la loi. Le gouvernement socialiste affirme de son côté que son décret-loi qui empêcherait ce genre d'éviction a été bloqué par la droite au Parlement. Les formations plus à gauche voient que leur électorat s'indigne aux côtés de Marie Carmen et réclame sans tarder des mesures drastiques comme le plafonnement des loyers, des limitations faites aux fonds d'investissement et l'accélération de la construction de nouveaux logements. Avec le Conseil des ministres de ce mardi, on en saura plus. D'ici là, la protestation se poursuit dans la rue en faveur de Marie Carmen et des milliers de gens se trouvant dans une situation semblable. François Musso, Madrid RFI.
5: Le Premier ministre espagnol Pedro Sanchez a assuré travailler d'arrache-pied pour résoudre cette crise du logement. Un pape simple, proche et à l'écoute des plus vulnérables. Les fidèles ont été nombreux à Lourdes, à la messe célébrée par Léon XIV ce matin. 150 000 personnes étaient rassemblées dans le sanctuaire en hommage à la Vierge Marie. L'autre temps fort de cette journée, c'est une rencontre à huis clos avec 7 victimes de violences sexuelles dans l'église. Le sujet reste brûlant. Le pape l'a évoqué ce matin dans une réunion avec les évêques français, les encourageant à poursuivre les actions engagées. À tout juste un mois des élections législatives en Israël, les 5 principaux ténors de l'opposition se sont réunis hier soir à Tel Aviv. Une photo de famille, tout sourire, mais une question cruciale est laissée sous le tapis. Ils sont incapables de désigner un leader commun pour défier le Premier ministre sortant, Benjamin Netanyahou. Les explications de Michel Paul.
7: À partir d'aujourd'hui, nous ne nous attaquerons plus. C'est l'engagement formel signé chez Yair Lapid, le chef de l'opposition israélienne, par Naftali Bennett, Gadi Eisenkot, Avigdor Lieberman et Yair Golan, les chefs des partis de l'opposition. Dans ce texte d'accord en trois axes, les rivaux d'hier promettent de faire front commun pour créer une commission d'enquête sur le 7 octobre et imposer l'égalité face aux services militaires. Mais derrière cette façade d'unité, un non-dit crève les yeux. Aucun candidat commun n'a été investi pour diriger le futur exécutif, tandis que la coalition de droite avance disciplinée derrière Benjamin Netanyahou, l'opposition compte au moins trois prétendants déclarés au poste de Premier ministre. Ni Eisenkot, ni Bennett, ni Lieberman n'ont accepté de s'effacer au profit d'un rival. Faute d'accord, la désignation du chef de gouvernement est tout simplement renvoyée au lendemain du scrutin, au risque de brouiller le message auprès des électeurs indécis. Michel Paul, Jérusalem, RFI.
5: Au Liban, le Hezbollah commémore l'assassinat de son chef Hassan Nasrallah par Israël. Des drapeaux du Hezbollah, des portraits d'Hassan Nasrallah, des milliers de partisans du Parti de Dieu ont afflué vers le mausolée de leur ancien chef ce dimanche pour commémorer donc son assassinat. C'était en 2024. Israël n'a pas brisé la résistance, a dit son successeur à la télévision, Naïm Kassem. C'est une route maritime peu connue, mais qui serait bien plus active qu'on l'imagine. Une flotte de porte-conteneurs qui achemine des milliers de tonnes de marchandises en tout genre des États-Unis vers Cuba. De quoi contourner le blocus de l'administration Trump tout en prenant la main sur son économie, Pierre-Olivier.
8: C'est un inventaire à la Prévert. Des yaourts, du beurre, des panneaux solaires, du poulet, du gouda, des voitures, de l'essence. Voilà, selon Bloomberg, quelques exemples des produits exportés des ports du sud des États-Unis vers Cuba. 327 000 tonnes ces derniers mois et une augmentation de 60% par rapport à l'année dernière. De quoi permettre aux Cubains de respirer un peu. Officiellement, l'administration Trump, en autorisant cette flotte de porte-conteneurs, entend prévenir une crise humanitaire sur l'île. Depuis le début de l'année, plus de 650 millions de dollars de denrées en tout genre y auraient été acheminés, et notamment de l'essence, 850 000 barils, toujours selon les chiffres de Bloomberg. Mais un expert, cité par l'agence, précise que derrière ces livraisons, Washington chercherait aussi à prendre le contrôle sur l'économie cubaine et ainsi mettre sur la touche le gouvernement de la Havane. Une stratégie à double tranchant selon un opposant cubain en exil en Floride. Selon lui, même si ces livraisons améliorent le quotidien des habitants, elles permettent aussi au régime de se maintenir en vie plus longtemps.
5: Pierre-Olivier, au Royaume-Uni, 5 hommes soupçonnés de préparer un acte terroriste ont été arrêtés après un incident près de la base aérienne de Fairford. Les forces de l'ordre ont reçu un appel leur signalant les véhicules suspects qui semblaient se diriger vers cette base, qui est aussi utilisée par l'armée de l'air américaine et qui a notamment servi dans le cadre d'opérations contre des sites iraniens. RFI 17h07 à Paris, en France, les sapeurs-pompiers ont installé un campement au pied de la tour Eiffel. En grève depuis le 8 septembre dernier, ils demandent plus de moyens pour mener à bien leur mission, surtout après la multiplication des incendies cet été. Nicolas Lomet est adjudant au centre d'incendie et de secours du Rhône et délégué du syndicat Sud.
9: Cet été était violent, on a encore perdu des collègues et ça c'est toujours très très très compliqué. Et ce qui fait, c'est qu'à chaque fois on me dit bravo, merci, on vous reçoit, on vous met des médailles, vous êtes champion du monde. Et à chaque fois c'est pareil. On a été reçu par le ministre de l'Intérieur il n'y a pas très longtemps. Lui nous dit, bah non, en fait le financement c'est pas mon truc. Les départements qui sont nos financeurs, ils disent, ouais oui, mais on a plus de sous, donc il faut demander à l'État. L'État nous dit c'est au département et tous les deux ils se renvoient sur le SAMU parce qu'on fait 80% d'intervention au secourisme. Donc tout le monde et personne ne veut payer. Donc le vrai problème, c'est qu'il y a un gros souci en termes de financement des sapeurs-pompiers. Donc on se met autour de la table et on départ. Qu'est-ce qu'il faut? Est-ce qu'il ne faut pas augmenter les impôts à droite? Où c'est qu'on peut chercher? Mais en tout cas, il faut récupérer des sous. Et après, plus personne ne pourra se cacher en disant il n'y en a pas. On récupère des sous, on se met d'accord et après on avance.
5: Des propos recueillis par François Ballarin. L'Europe fait la chasse au greenwashing, cette stratégie marketing qui consiste à se donner une bonne image, une image trompeuse en matière de responsabilité écologique. Une nouvelle directive européenne sur la transition verte entre en vigueur ce dimanche et elle interdit les slogans et pratiques fréquemment utilisés par les entreprises pour se verdir. Juliette Pietraszewski, de nouvelles règles qui ont du mal à se mettre en place en France.
10: Pour l'Europe, l'objectif est clair, il faut plus de fermeté face aux logos ou labels environnementaux trompeurs. Et pour ce faire, elle mise sur plus de transparence des produits que le consommateur achète. Un produit ne peut plus se prétendre neutre en carbone, par exemple, l'étiquette qu'une entreprise peut afficher sur un produit lorsqu'elle compenserait ses émissions en investissant dans des projets parallèles. Les associations de consommateurs alertent depuis des années sur ces déclarations qui ne sont pas systématiquement vérifiées. Désormais, l'entreprise doit donc apporter des éléments incontournables testable comme par exemple une expertise indépendante. Sans respect de cette directive, l'entreprise peut recevoir une amende pouvant atteindre 10% de son chiffre d'affaires annuel. Mais la France, elle, est à la traîne. Paris a été mise en demeure par Bruxelles pour ce retard. Sur le site du ministère de l'Économie, le gouvernement français explique prendre en compte des contraintes pratiques auxquelles sont confrontées les entreprises, comme le volume des stocks et la durée de conservation des produits. La France dit également vouloir évaluer les suites les plus adaptées à donner en cas d'infraction à la réglementation. Un dossier que suivent de près les défenseurs de l'environnement.
5: Juliette Pietaszewski du service environnement de RFI. C'est une Camerounaise qui remporte cette année le prix RFI Théâtre. Hermine Yolo, 45 ans, comédienne, metteuse en scène et dramaturge, a séduit le jury avec sa pièce Ima Mariam. Elle interroge la personne de Marie en tant que femme et mère face aux dogmes chrétiens. Restez avec nous sur RFI. Tout de suite, c'est En sol majeur avec Yasmine Chouaki.
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0: De la terre turque au ciel français avec Goulay Hacer Toruk.
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0: Gulay, elle s'appelle Gulay, un prénom qui chante en turc et se raconte en français. Lorsque les langues dévalent tout le long de son corps, on sent frissonner les montagnes, les arbres, les voisins d'à côté, les soirées de henné, cet ancien pays nomade qui a quelque chose de la grue cendrée d'Anatolie, chère à son guenul. Aïe, je suis déjà page 41 de son livre 80 mots de Turquie qui paraît chez l'Asiatèque, car son autrice, Gulay Hacer Toruk, née à Istanbul, ayant grandi en France, est une chanteuse, compositrice, autrice qui n'a pas son pareil pour ouvrir la porte sur une langue qui, pendant presque 50 minutes en sol majeur, va poser sa yourte devant chez vous et résonner comme une partition, voire comme la petite république de Gulay Hacer Toruk.

0: Sol majeur fait connaissance avec ce chanteur qui, je crois, appartient à un des peuples d'Anatolie. Bonjour, Gülay Acertoruk.
1: Bonjour.
0: Présentez-nous ce chanteur, Kazım Koyuncu.
1: Kazım Koyuncu, c'est un chanteur de la mer Noire qui a révélé au grand public en Turquie les chants Laz, les chants de sa région. Et lui, dans son style moderne, a fait aimer ça au plus grand public.
0: Et pourquoi ça vous touche particulièrement, vous, la grande chanteuse ?
1: Parce que c'est un chanteur d'aujourd'hui et qui chante des chants d'hier. Il arrive à porter cette émotion aujourd'hui.
0: Alors, votre livre que j'ai dégusté, 80 mots de Turquie, c'est vrai que ça se déguste comme une sorte d'abécédaire musical et humaniste. Il va ponctuer évidemment cette conversation que l'on se doit, je crois, de commencer par la lettre K. K comme kimlik, pièce d'identité. En sol majeur, je vais vous faire une confidence, s'amuse parfois à demander les papiers d'identité aux invités, mais c'est soit pour les jeter au feu, soit pour qu'ils justement révèlent la complexité de la chose. Alors que dit votre pièce d'identité à vous ?
1: Alors déjà, la définition du mot kimlik, kim, ça veut dire qui. Kimlik, c'est la carte du qui. Qui es-tu ? Moi, je pourrais dire que ma carte d'identité ne me définit pas complètement, parce qu'il y a écrit mon prénom, Acer, qui se lit en français Acer, mon nom de famille Toruk, mais n'y figure pas mon prénom de naissance, le prénom que mes parents voulaient me donner. Et il se trouve que Acer, c'est la migration. Et peut-être que ce grand-père ne s'est pas trompé, n'avait pas oublié, mais avait juste prédit que j'allais passer ma vie en migration.
0: Et Gülay, qui veut dire ?
1: Alors, Gül, c'est la rose, et Ay, c'est la lune. Alors, il y a une histoire aussi d'étymologie, parce que Gül, ça vient du persan, Ay, c'est un mot turc, et Acer, ça vient de l'égir, c'est un mot qui vient de l'arabe. Et donc, j'ai l'impression de porter aussi toute l'histoire de la langue turque dans mes prénoms.
0: Vous êtes donc, si l'on en croit vos papiers, la rose de lune qui a émigré vers la cime.
1: Oui,
0: c'est ça, la traduction. Oui. Donc ça, c'est vraiment une discussion avec son état civil qui est intéressante.

0: Je parle en turc aux bébés, aux animaux, à tous les petits êtres innocents. Je leur parle dans ma langue maternelle.
1: Donc même aux animaux?
0: Oui, ils comprennent. Et c'est la langue de l'amour.
1: Alors pour l'amoureuse des chants perdus que vous êtes et de l'oralité mouvante, c'est vrai que c'était assez logique que vous vous attaquiez à cette langue et aux 80 mots de turc. Ce livre, en fait, c'est quand même plus qu'un inventaire linguistique, c'est vraiment un autoportrait, non?
0: Oui, c'est un autoportrait, effectivement, parce que dans cette collection, chaque auteur ou autrice choisit ses 80 mots et les présente par son regard, par son vécu, par ses connaissances. Et donc, effectivement, c'est quelque chose de très personnel.
1: Donc, vous vous racontez, donc de, oui. Alors, attention pour l'accent, et je m'en excuse auprès de vous tout de suite, c'est de Daglar, montagne, à Komsou, voisin, en passant par Dolmus, taxi collectif, ou Türkü, Yakmak, brûler une chanson, tout ça, on va y revenir. Il a fallu faire pour vous des choix. Comment vous avez procédé pour faire cet inventaire de 80 mots?
0: J'ai l'impression que les mots sont venus au fur et à mesure. Les premiers sont arrivés comme pour dessiner un peu le décor, mon paysage intérieur, le paysage de mes chansons, puisque c'est de là que tout part, mon lien avec la Turquie, mon lien avec la culture turque. Voilà, j'ai l'impression que c'est le décor qui s'est posé d'abord, les montagnes, les rivières de ce pays fantasmé en quelque sorte.
1: Alors page 43, on y est déjà, on tombe bien puisqu'on tombe sur la lettre D comme dil, la langue.
0: Quand j'étais petite, j'avais deux langues et elles ne se connaissaient pas. J'étais née stambouliote, je grandissais chartraine. Et chacune de ces deux langues d'île qui m'habitaient avait son univers propre. Chaque moment de la journée avait sa tonalité, turque ou française. À la maison, turque était la cuisine, la langue, les interdits, les rôles. À l'école, c'était une autre langue, d'autres interdits, d'autres modes de pensée que j'entrevoyais en un monde fantasmé.
1: Alors, si je ne m'abuse, Gülay Acertoruk, c'est peut-être la première fois que vous écrivez en français, en disant « je ».
0: Exactement. Et c'est un tout nouveau moyen d'expression pour moi, parce que jusque-là, je chantais en turc. J'interprétais des chants de gens du passé, des chants traditionnels. Donc, je parlais au nom d'autres personnes. Je traduisais leurs émotions, en quelque sorte. Et là, pour la première fois, je parle en mon nom. Je dis « je » et en français, c'est-à-dire une langue qui est immédiatement compréhensible par ceux qui me lisent.
1: Et « je », est-ce que c'est compliqué, ce « je » ?
0: Il est compliqué.
1: Pourquoi il est compliqué ?
0: Il est compliqué parce que je suis comprise immédiatement et à travers les chansons turques, je m'étais habituée à être comprise par les émotions. C'est quelque chose que j'avais l'habitude de faire aussi, puisque dans les concerts, je traduisais mes chansons, je les racontais. Mais oui, le passage au jeu a été un petit peu difficile.
1: Ça fait une identité de plus, quoi, en fait.
0: Exactement. Et le jour où j'écrirai en turc et où je chanterai en français, ce sera encore autre chose. Là, je serai vraiment, vraiment entière et réunie.
1: Alors, on va voir que plus vous creusez la connaissance de ces deux langues, plus vous vous affirmez en tant que à la fois stambouliote et chartraine. Mais vous le faites évidemment à votre sauce, Gülay. Hein. Alors, ce que j'ai beaucoup aimé, c'est que vous vous demandez dans ce texte si vous êtes une infiltrée turque dans la société française ou une espionne française dans une famille turque.
0: Oui, je me suis beaucoup posé la question. Et je pense que beaucoup d'enfants d'émigrés ont pu se poser cette question aussi. Parce qu'on est tellement dans un regard à distance vers l'une et l'autre culture. On est là et puis on est ailleurs en même temps.
1: Et des deux côtés de la rive, en fait, vous vous êtes sentie perçue comme l'intrus?
0: Pas intruse, mais quand j'allais en Turquie, je réalisais que j'étais française. Et quand je suis en France, on me montre que je ne suis pas tout à fait française parfois, ou combien je peux être turque.
1: Justement, pour percer le mystère de votre identité, quand vous étiez petite, je ne sais pas, adolescente, vous avez inventé un jeu.
0: Oui, pour comprendre combien j'étais étrangère, combien j'étais différente dans l'une et l'autre de mes langues.
1: Et alors, c'était quoi ce jeu exactement?
0: En fait, j'enlevais le sens. Je gardais juste l'enveloppe sonore. Je prenais un mot français et à force de le répéter, il ne restait que le son.
1: Par exemple?
0: Par exemple, le mot coquille. Coquille, coquille, coquille. À force de le dire, il prenait même mon son turc. J'essayais d'entendre comment un turc pourrait l'entendre, ce mot. Et je faisais l'inverse aussi, un mot turc en français. Et ça donnait parfois des sens, des significations. Et ça faisait même des ponts entre ces deux langues qui n'étaient pas, a priori, évidents.
1: C'est presque une démarche de poète. Et d'ailleurs, il y en a un poète que vous chérissez, Gulay, qui a passé 15 ans de sa vie en prison, où il a baptisé lui-même la poésie de, je cite, « de plus sanglant des arts ». C'est un certain Nazim Hikmet.
0: Bugün pazar. Aujourd'hui, c'est dimanche. Bugün beni ilk defa güneşe çıkardılar. Pour la première fois aujourd'hui, ils m'ont laissé sortir au soleil. Ve ben ömrümde ilk defa. Et moi, pour la première fois de ma vie. Gökyüzünün bu kadar benden uzak. M'étonnant qu'il soit si loin de moi. Bu kadar mavi. Qu'il soit si bleu. Bu kadar geniş olduğuna şaşarak. Qu'il soit si vaste. Kımıldamadan durdum. J'ai regardé le ciel sans bouger. Sonra saygıyla toprağa oturdum. Puis je me suis assis à même la terre, avec respect. Dayadım sırtımı duvara. Je me suis adossé au mur blanc. Bu anda ne düşmek dalgalara. En cet instant, pas question de converger. Bu anda ne kavga. En cet instant, ni combat. Ne hürriyet. Ni liberté. Ne karım. Ni femme. Toprak. La terre. Güneş ve ben. Le soleil et moi. Bahtiyarım. Je suis heureux.
1: Pourquoi vous avez choisi ce poème de Nazım Hikmet Gülay?
0: Parce que Nazım Hikmet, comme d'autres auteurs, m'ont beaucoup inspiré. C'est un auteur qui s'est nourri de la tradition orale. C'est son histoire aussi qui m'a beaucoup touchée. Parce qu'il a écrit sur l'exil, et pour lui, l'exil, c'était aussi la captivité.
1: En l'occurrence, dans ce poème, lorsqu'il l'écrit, il est en captivité.
0: Il est en captivité, effectivement.
1: Et comment vous vous sentez alors quand vous passez d'une langue à l'autre comme ça? Moi, je vous sens solaire dans cette langue française. Il y a quelque chose, il y a du lumineux qui arrive. Il y a quelque chose de plus profond dans la langue turque. Comment vous le vivez, ce passage de l'une à l'autre?
0: Ça, j'ai pas encore réussi à l'analyser. Mais j'ai l'impression que, effectivement, la langue turque est plus liée à la terre, aux racines, évidemment, aux sources. Et ces chants-là, pour moi, sont les chants de la terre parce que ce sont des chants du peuple, des chants qui exprimaient leur quotidien, qui exprimaient leur vie. Et la langue française, c'est lié plus à l'écrit, parce que c'est une langue que j'ai apprise à l'école, contrairement au turc, mais que paradoxalement, j'ai goûté aussi plus parce que je l'ai vraiment étudiée.
1: Quand je vous entends en français, j'ai l'impression que ça vient absolument naturellement, que c'est un prolongement de vous. Est-ce que la langue turque vient aussi naturellement?
0: La langue turque est arrivée. C'est la langue de la maison, c'est la langue de l'intime en fait. D'ailleurs, c'est une langue que je n'imaginais pas un jour pouvoir sortir de la maison.
1: Alors c'est entre deux, c'est ça que vous vivez au fait au quotidien, Gulay Asatürk. Mmh. Mais c'est un entre-deux qui est repéré régulièrement des deux côtés de la rive. Quand vous êtes à Istanbul, vous vous faites balader par le chauffeur de taxi. Oui. Ça c'est une expression turque, typique.
0: Oui. Mais
1: comment on dit en turc se faire balader?
0: Dolandırılmak. Dolandırılmak, c'est pas dans le sens tout à fait de se faire balader, mais ça les deux sens en fait. Parce que le turc c'est une langue à suffixes et une langue agglutinante et on rajoute des suffixes qui rajoutent du sens, qui rajoutent par exemple la négation. On rajoute ça à l'intérieur du mot, on rajoute le temps, etc. Et dolanmak, c'est se promener. Dolandırmak, c'est tromper quelqu'un, c'est escroquer quelqu'un. Dolandırılmak, c'est être trompé.
1: Et c'est ce que vous êtes quand vous arrivez en touriste. Vous pensez revenir en turc, mais vous êtes repéré comme une touriste.
0: Oui, en tout cas comme quelqu'un qui ne vit pas là. Ils pourraient me prendre pour une provinciale aussi. Hein. Mais je crois qu'ils l'entendent tout de suite que je ne suis pas de là.
1: Et ils le repèrent à quoi, vous pensez?
0: À l'accent. Mais je m'explique ça en disant que peut-être un accent que j'ai dans l'une de mes langues reste en l'air et puis quand je passe dans l'autre langue, hop, il s'accroche et voilà.
1: L'une laisse des traces sur l'autre. Vivre l'entre-deux, c'est peut-être aussi sublimer le pays d'origine et certaines de ces musiques d'autrefois.

0: Une pépite d'autrefois dans votre ensemble majeur, Gulay, nommée Belkis Özener. C'est qui ?
1: C'est la chanteuse des films de l'âge d'or du cinéma turc. Elle prête sa voix à beaucoup des comédiennes de cette époque-là. Et moi, j'ai appris beaucoup de chansons-ci en regardant ces films. J'ai été bercée par ces films. Et puis, c'était aussi ce monde fantasmé que je ne vivais pas. Donc, je le vivais depuis mon salon à Chartres.
0: Donc, c'est bien fantasmé, c'est bien sacralisé, cette Turquie lointaine et surtout cette Turquie d'autrefois.
1: Oui, exactement. Parce que la Turquie a beaucoup changé très, très vite. Un pays en construction. Et il n'y a pas forcément de préservation du patrimoine. Il n'y a pas vraiment cette volonté, d'ailleurs. Tout change. On ne retrouve plus ce qu'on connaissait d'il y a 10 ans, d'il y a 20 ans.
0: Mais c'est marrant parce que c'est la préoccupation d'une diasporée. Ben oui.
1: Oui, c'est vrai.
0: D'être
1: c'est
0: la vrai. Gardienne. Parce que j'imagine que les Stambouliotes sur place, pour ne parler que d'eux, ils sont peut-être moins inquiets de préserver la Turquie d'autrefois que vous.
1: Oh, je pense que oui, mais effectivement, peut-être qu'ils ne voient pas les changements. Puisqu'ils les vivent, ils ne le voient peut-être pas aussi radicalement. Mais moi, quand j'allais d'une année sur l'autre, même enfant, je voyais vraiment les changements. Notamment pour les traditions aussi. Les immigrés, en parlant des Turcs, sont très conservateurs dans le sens positif du terme. C'est-à-dire qu'ils ont essayé, dont mes parents, de ne pas perdre, conserver pour ne pas perdre.
0: Alors Gulay, raconter, c'est ce que vous faites en fait tout le temps, hein, même en dormant ou même en vous réveillant. Il paraît que ce matin, vous vous êtes réveillé en chantant. Donc vous racontez en écrivant, en chantant. Donc il serait temps qu'on le réalise en sol majeur.

0: J'ai 1000 questions, mais on va faire simple, on va en poser une ou deux. Quelle histoire d'abord à travers ce chant que vous venez de nous raconter pour un sol majeur, Gülay Asertoruk?
1: C'est une berceuse de Cappadoce qui est en grec et en turc. Pour moi, ça témoigne de l'époque où les Grecs et les Turcs vivaient ensemble. Et j'aime beaucoup chanter dans toutes les langues qui ont fait la culture anatolienne.
0: Alors, en vous écoutant, moi, j'avais la sensation d'entendre le vent passer sur la cime des arbres. Mmh. Est-ce qu'il y a une technique particulière pour ce genre de chant? Ou est-ce que c'est la technique de Gülay?
1: Je crois que c'est aussi la technique de Gülay, dans la République de Gülay. J'ai l'impression de ressentir
0: la présence des silhouettes grecques et turques de l'époque cheminant dans les montagnes. Moi, ça y est, je suis partie, hein, je suis en train de dessiner oui. avec vous.
1: Oui, oui. Et en fait, moi, ce sont les émotions. Je sens la mère grecque qui berce son enfant et la maman grecque, la maman turque qui berce son enfant avec la même mélodie. Je vois la sororité, je vois la fraternité et je vois pas forcément de paysage, mais ça se dessine vraiment à travers les émotions.
0: Alors, votre formation de musicienne s'appelle la Teli Turna, qu'on traduira par...
1: Alors, Teli Turna, l'âge, c'est-à-dire au pluriel, le l'âge, à la fin, c'est le pluriel. Ce sont les grues, les oiseaux migrateurs par excellence, les grues cendrées d'Anatolie. On est quatre musiciennes et chacune a son parcours de migrante. Deux européennes, Eleonore Fournio et Petra Nartmanova, qui sont parties en Turquie pour s'imprégner de cette musique. Et les deux autres, c'est Cengül Kanat et moi-même, qui avons grandi en France. Et donc, ce nom de Teli Turna l'âj, on l'a choisi parce qu'il n'y avait pas d'autre nom pour désigner vraiment ce parcours de migration de part et d'autre. Et on s'est croisés dans les airs et dans les airs de la musique aussi.
0: Donc vous êtes porteuse à la fois de messages et de spiritualité.
1: Oui, effectivement. La grue cendrée est un motif très présent dans les chants spirituels, notamment des alévis, et dans les rituels religieux aussi, mais dans les chants populaires aussi, c'est-à-dire que la grue, symboliquement, on lui demande de porter des nouvelles et de revenir.
0: Et c'est ce que vous faites, vous ramenez des nouvelles du passé jusqu'à notre aujourd'hui.
1: Oui.
0: Et tout ça a commencé dans le salon familial avec votre mère, qui vous a dit un jour, Gülay, cette phrase... qui, moi, me fait frissonner. On a tous une chanson. Heureusement qu'en sol majeur a une petite archive maternelle.
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0: Nous voilà à la lettre S de ces 80 mots de Turquie. S comme sarkim, chanson, car on a tous une chanson. J'adore ça. Et alors, quelle est la chanson de votre mère?
1: La chanson de ma mère, c'est peut-être la première chanson que je lui ai entendu chanter. C'est Darlar, les montagnes. Elle chantait souvent cette chanson, en pleurant. Et c'est une chanson qui s'adresse aux montagnes, aux montagnes qui séparent, parce qu'il peut y avoir des montagnes confidentes, plein de sortes de montagnes. Mais celle-ci s'adresse aux montagnes qui séparent. Et elle dit, je moudrai ta terre, je te transpercerai, parce que ce sont les montagnes qui séparent. Et voilà, j'ai grandi avec cette chanson. Et j'ai longtemps hésité à devenir professionnelle, parce que je pensais qu'en chantant, je pleurerais, comme ma mère. Mais heureusement, sur scène, je ne pleure pas.
0: Et c'est vrai que ça pleure beaucoup, hein, dans les chants turcs.
1: Mais parce qu'en fait, les gens chantaient des émotions profondes, donc évidemment, c'est très chargé.
0: Alors cette phrase, elle est mystérieuse en même temps de dire « on a tous une chanson ». Ce qu'elle sous-entend, c'est « on est porteur comme ça d'une musique intérieure qui nous vient, mais sans y penser ».
1: C'est ça, c'est comme une musique intérieure et c'est la chanson qui nous vient aux lèvres quand on n'y pense pas, quand on est joyeux, quand on est triste. Et je ne sais pas si ça se fait dans d'autres traditions ou même chez d'autres Turcs, si c'est propre à ma famille, mais ma mère me parlait des membres de la famille restés au pays. Au lieu de décrire leur caractère ou de parler d'autre chose, elle me parlait de leur chanson. Elle me disait, ta grand-mère, voilà cette chanson, c'est cette chanson qu'elle chante. Et ton grand-père, quand il était parti pour travailler au loin, pour gagner de l'argent, voilà cette chanson, avec cette chanson qui lui répondait. Et par ces chants-là, j'ai l'impression de les connaître plus profondément, parce que c'est comme un surnom, en fait.
0: C'est plus fort qu'une photo, en fait, presque.
1: Ah oui.
0: Et
1: oui.
0: Alors, ce serait quoi la chanson de votre grand-père, par exemple?
1: Je la chante?
0: Vous allez pleurer, on va tous pleurer.
1: Non. Ah. Est-ce que ta rose a fané? Ne chante pas, triste rossignol. Non, ne pleure pas, triste rossignol, ne pleure pas. Il s'adressait à ma grand-mère avec cette chanson.
0: Et ça fait comment avec la musique?

0: Oui, je disais que c'était plus fort qu'une photo. C'est vrai, parce que c'est comme si le souffle ramenait la voix de ce grand-père. Sur votre route musicale, Güley Atatürk, il y a donc la mémoire familiale. Et puis, évidemment, vous sortez quand même un jour de la maison. Donc, il y a des échanges qui se font avec des musiciens, notamment lorsque vous arrivez à Paris. A comme Aman, qui veut dire grâce.
1: Aman, Aman.
0: Ça, ça vous donne le sourire, alors.
1: Là. Oui, parce que c'est un mot tellement présent et tellement partagé aussi, parce qu'il est, c'est un mot qui vient de l'arabe. Et,
0: beaucoup de mots, hein, qui viennent de l'arabe. Hein.
1: Beaucoup de mots dans la langue turque, parce que l'ottoman était composé de mots persans, arabes et turcs. Et même s'il y a eu des révolutions linguistiques par la suite, il y a encore beaucoup, beaucoup de mots qui viennent de l'arabe. Et aman, c'est un mot qu'on utilise pour improviser. Donc ce sont les improvisations, et ça représente aussi les cafés aman au début du XXe siècle, où les musiciens jouaient, chantaient, des sortes de tavernes. Et donc c'est aussi effectivement des réminiscences de ce temps-là. Mais ce mot est encore très très présent dans les improvisations. On installe le mode avec le mode et le mood avec ce mot.
0: Et vous dites, alors je ne sais pas si c'est dans ces tavernes, dans ces cafés contemporains aujourd'hui, que vous êtes une brûleuse de chansons. T'es comme Türkü Vakmak, brûler une chanson.
1: Alors ça, c'est un mot qui n'a pas d'équivalent en France. Ces chants brûlés, ça part d'une émotion très forte. Quelqu'un qui brûle une chanson, c'est quelqu'un qui avait cette émotion tellement forte qu'un jour, cette émotion a dû sortir avec sa mélodie, avec son rythme, parfois, bien que ce soit souvent dans une sorte de récitatif du parler, et ses paroles.
0: Et en fait, ces chansons, elles ne peuvent pas être enseignées dans une école, avec des codes, avec une discipline. C'est un peu le contraire, non, que vous décrivez là?
1: Oui, parce que c'est spontané, mais bien sûr aujourd'hui, comme il y a eu du collectage, ces chants-là ont été enregistrés, etc. Donc aujourd'hui, on les enseigne dans les conservatoires en Turquie.
0: Alors la célèbre romancière Sedef Eser, qui préface d'ailleurs ses 80 mots de Turquie, elle dit que vous êtes l'incarnation des chants perdus. Ouais, c'est joliment dit, c'est normal, c'est une romancière. Et d'ailleurs, l'un de ces chants perdus a nourri vos voyages de petite fille.

0: Abdoulaye Assad Toloupo en sol majeur sur RFI. Qu'est-ce que vous pouvez nous dire de ce chant d'exil?
1: Ce chant d'exil, c'est peut-être ma chanson.
0: La main sur le cœur, vous le dites.
1: Oui. C'est une chanson que je n'ai jamais chantée sur scène, mais elle me touche énormément. Et par la voix de cette chanteuse aussi, bien sûr, Sabahat Akiraz. Et Yannick, c'est une voix brûlée pour moi. Et cette chanson, elle parle du point de vue de celle ou celui qui attend. Parce qu'il y a ceux qui partent et puis il y a ceux qui attendent.
0: Et comme vous êtes, on l'a dit, l'incarnation des chants perdus, ça c'est une belle formule pour vous demander justement, en fait, quel est votre répertoire à vous de chanteuse ?
1: Celle ou celui qui attend. Parce qu'il y a ceux qui partent et puis il y a ceux qui attendent.
0: Et comme vous êtes, on l'a dit, l'incarnation des chants perdus, ça c'est une belle formule pour vous demander justement, en fait, quel est votre répertoire à vous de chanteuse ?
1: Mon répertoire est...

0: Moi, j'ai beaucoup de mal à y répondre parce que mes parents ont migré de la région de la mer Noire à Istanbul. Ensuite, ils ont migré en France. Donc, qu'est-ce que je pourrais dire? Si je parle du village en mer Noire, ça ne reflète pas la réalité parce que je ne connais pas ce village en réalité. Si je parle d'Istanbul, j'y ai passé ma première année de vie. Ça ne marche pas non plus, c'est pas non plus une réponse entière. Et donc, j'ai tendance à répondre Chartres. Mais ça ne satisfait pas forcément les Turcs qui me posent la question parce qu'ils veulent savoir de quel village je viens exactement.
1: Et la Chartreine, alors, est-ce qu'elle pourrait chanter un jour du Yves Montand? Paris.
0: Oh oui, je n'ai pas de chanson de Yves Montand, mais par exemple, je pourrais chanter une berceuse bretonne.
1: Par exemple.
0: Car un ami conteur, Ludovic Suliman, m'a appris, il n'y a pas longtemps, dans notre chaumière de Ploubalanec, dors ta nuit dernière sur ton chauvarec. La mer est si grande, demain pour l'Islande, tu seras parti. La mer est si grande et toi si petit. Dodo, fais dodo, mon petit Jeannot.
1: La Bretagne vous attend. Alors, il y a des mots qui résistent évidemment à la traduction et c'est sans doute ceux qui sont le plus chargés, j'imagine. Pour vous, il y a le mot gourbet.
0: Et c'est l'exil. Et ce n'est pas tout à fait l'exil non plus. On dit kapu ard gourbet. Tu refermes la porte et c'est déjà l'exil. Et ça, c'est très très fort, très puissant comme phrase pour moi. Gourbet, c'est l'endroit qui n'est pas chez soi. Donc ça peut être vraiment pas loin, mais ce n'est pas chez soi.
1: Est-ce que votre nid à vous, ce serait par hasard votre voix?
0: Oui, je crois. Je crois. Ou alors j'ai plusieurs nids, comme j'ai plusieurs langues. Parce que comme je ne sais pas dire d'où je viens, oui, peut-être je suis un peu toujours nomade mais nomade dans les airs, pas nomade terrestre.
1: Ah oui, c'est intéressant parce que justement, on associe éventuellement la langue française au ciel, puisque vous associez la langue turque à la terre.
0: Oui.
1: Est-ce que vous diriez que vous êtes comme ça entre ciel et terre?
0: Oui.
1: On parle de la langue, on parle de la terre, on parle des chants ancestraux qui eux-mêmes sont porteurs d'histoire, bien sûr, mais on n'a pas encore évoqué votre lien justement à l'histoire, Gülay. Et pour le faire, on va convoquer donc votre amie Sedef Esser, qu'on avait reçue en sol majeur en 2014, au moment où elle écrivait « Les descendants » sur la mémoire du génocide arménien perpétré par l'Empire ottoman. Et son texte, ben justement, il est nourri de certaines paroles.
2: J'ai glané des paroles autour du silence après une atrocité de l'histoire. Souvent, la première génération se tait, la deuxième aussi, parce que d'abord les bourreaux et les victimes sont encore en vie, et c'est la troisième génération qui commence à chercher. Mais la chose qui m'a le plus touchée, c'est certainement, évidemment, 1915, et ensuite aussi
1: le génocide arménien,
2: et ensuite ce qui s'est passé aussi avec les Kurdes dans le sud-est de la Turquie. Pareil, il y a eu un silence autour de ces gens qui ont disparu. Moi, c'est une fiction que j'ai écrite, donc du coup, je me suis aussi bien nourrie de l'histoire chilienne que l'histoire cambodgienne, que l'histoire turque.
1: Etc. Gülay Acertoruk, je ne sais pas si vous l'avez vu, cette pièce Les Descendants. En tout cas, vous êtes de la troisième génération qui vivait donc cette entre-deux. L'histoire avec un grand H, quelle place elle occupe dans votre fort intérieur? Est-ce que vous vivez d'une façon particulière ce silence d'État turc sur la question du génocide arménien, par exemple?
0: On vit les silences, ça c'est certain. Et pas vis-à-vis des autres populations, aussi d'autres crimes qui ont pu être perpétrés. Et il y a des commémorations, mais les gens se souviennent, les gens font ce devoir de mémoire parce que l'État ne veut pas se souvenir, justement, ne veut pas porter ses responsabilités.
1: Mais vous vous sentez impliqué, vous dites les gens. Est-ce que vous-même, c'est un silence qui vous dérange?
0: Bien sûr, c'est un silence qu'on ne doit pas nourrir. Et par la musique, justement, il y a beaucoup de chants. En fait, je m'exprime tellement par la musique que le dire, le jeu, même là, encore aujourd'hui, c'est pas évident.
1: On aurait dû faire une interview où je vous pose des questions, vous répondez en chantant.
0: Oui.
1: C'est un autre concept.
0: Mais... Oui. Oui, mais bien sûr que ça me dérange. Je vais vous parler des événements de Gezi en 2013.
1: Il faut redire ce qui s'est passé donc en 2013, en Turquie.
0: Alors, au départ, un groupe de personnes qui s'étaient réunies pour protéger symboliquement le parc Gezi. Parce que l'État voulait reconstruire une caserne, enfin un monument soi-disant historique qui aurait été détruit par souci de...

0: préserver le patrimoine, ils voulaient reconstruire, mais c'était bien sûr destiné à être un centre commercial en plein centre de la ville, là où il y avait déjà si peu de parcs, si peu d'espaces verts. Et c'était une énième privation de liberté pour le peuple. Et donc, ces gens-là, symboliquement, ont installé des tentes, etc. Et j'étais là le premier jour. Et je suis passée dans le parc aisé, je les ai vus. Ça m'a tellement émue de me dire ces gens-là qui sont là autour de quelques arbres. Et en fait, ce mouvement a grossi parce qu'il y a une répression disproportionnée. Ils ont brûlé les tentes. Et donc, le mouvement a grossi. Et ça a touché des millions de gens se sont déversés dans les rues. Et là, les télés étaient silencieuses, c'est-à-dire que c'est par les télévisions étrangères qu'on voyait des informations, tandis que sur certaines chaînes turques, on voyait des documentaires sur les pingouins. C'est là aussi qu'on a vu le mécanisme d'État. On s'est rendu compte qu'en fait, tout un tas de choses qui pouvaient se passer dans l'Est, vis-à-vis des Kurdes, étaient passées sous silence, parce qu'on voyait combien, même à Istanbul, devant des caméras internationales, ils pouvaient nier des choses, mettre en scène des choses.
1: Alors Sedef Fesser, votre amie, elle est militante de façon frontale, on va dire, mais vous l'avez un peu rejoint, si j'ose dire, à votre manière, vous contestez ce pouvoir islamo-conservateur turc en chantant, notamment dans Trois arbres à Istanbul, c'est ça ?
0: Oui, parce que la contestation, elle a été très vivante, très, très joyeuse, et il y avait beaucoup de slogans et beaucoup de chansons aussi, et elle m'avait invitée effectivement pour cette série.
1: Alors si on essaye de vous résumer, même si vous n'êtes pas résumable, Gülay, on peut dire de vous que vous êtes une enfant d'immigrée qui chante des chansons traditionnelles de Turquie en France. Et ça veut dire que vous êtes porteuse d'un horizon immense et qui vous fait faire des rencontres.

0: C'est votre voix, Gülay Yaşartoruk, sur l'album « Les rives turques » de Titi Robin. Racontez-nous cette rencontre avec celui que vous appelez grand frère.
1: Oui, Titi Robin, mon grand frère. Je l'ai rencontré alors que j'étais encore étudiante, je chantais, parce que je chante depuis toujours. Il m'avait alors invité à chanter dans son album qui était sur le point de terminer. C'était un sel de cuivre. Et notre amitié a duré, a grandi encore. Et un vrai grand frère, parce que il m'a toujours accompagnée dans mes questionnements, en me posant d'ailleurs d'autres questions, pas en me donnant des réponses, mais en me posant d'autres questions. Et donc, on a beaucoup parlé d'identité musicale, des choses qui lui sont très chères aussi. Et là, dans cet album, il a voulu rendre hommage à trois pays qui l'ont beaucoup inspiré, le Maroc, l'Inde et la Turquie. Et il s'agissait d'aller dans chacun de ces pays et de jouer ses chansons avec des musiciens locaux.
0: Alors attendez, parce que moi je suis toujours dans votre livre, c'est pas du par cœur, mais on feuillette, on butine. Elle comme Lal,
1: oui,
0: sans voix, rouge, et ça correspond à la rencontre avec Titi Robin.
1: Oui, donc il s'agissait d'enregistrer sur une journée. Il m'a invité aussi, alors que normalement il invitait des musiciens locaux, mais il m'a invité aussi à faire ce pont entre les deux pays et les deux langues. Et je lui ai proposé ce poème que j'avais écrit, oui, pas brûlé cette fois. Et là, c'est un peu comme ce que je ressens, d'être un peu sans voix devant les choses, devant la vie, devant le monde. Et c'est un peu paradoxal pour une chanteuse, mais c'est mon cas. Et oh, on l'a mis en musique. En fait, ça s'est improvisé quasiment dans la journée et ça a donné un morceau de 10 minutes.
0: Sans voix, c'est un beau titre d'album pour une chanteuse. En tout cas, les contrées musicales et littéraires sont multiples dans votre vie, on le sent. On va faire un petit tour du côté du prix Nobel de littérature de 1972, un romancier traduit en 40 langues. Yashar Kamal, qui a été très influencé par les traditions, notamment par les traditions orales des bardes turcs, Gülay. Et ça, c'est un romancier qui ne vous a pas échappé.
1: L'ancien déclare « Les chants viennent du cœur et ils disent tout. Le jeune n'est pas d'accord. Un homme affamé est incapable de composer un chant courageux. » L'ancien ne répond pas, il réfléchit. Quelques jours plus tard, alors que nous nous promenons tous deux au bord du lac de Çekmece, il me dit « Ce garçon a raison. Des gens aussi terrorisés ne peuvent pas chanter des chants courageux. Pourtant ces chants existent. Alors, après avoir bien réfléchi, je pense qu'il y eut un temps où les hommes avaient du courage et chantaient ces chants intrépides qui sont arrivés jusqu'à nous. Le gamin a raison. Les hommes deviennent tous fous sous la terreur et cette terreur insensée ne nous étonne plus. J'ai beaucoup réfléchi. Si l'homme n'avait pas peur, il n'en serait pas là. Pourtant, j'ai vu une chose étonnante. Je vais sur mes 70 ans, je suis solide comme un roc, je travaille dur. Eh bien, de toute ma vie, j'ai vu un seul homme courageux, c'est ce gamin. Même s'il est seul, il est la preuve que l'homme est capable de courage.
0: Magnifique texte de Yashar Kamal, merci Gülay. C'est à méditer d'ailleurs, hein, en ces temps de terreur semés dans de multiples parties du monde. Les chants courageux...
1: Les chants courageux. Même si on n'en a pas autant aujourd'hui, ces chants d'antan nous rappellent que il suffit d'un courageux, il suffit d'un chant pour rassembler.
0: Et alors très joliment, plus loin, l'auteur suggère, alors peut-être justement pour les moins courageux qui voudraient quand même chanter, de le faire la nuit, chanter la nuit, pour ceux qui ne sont pas courageux, j'aime bien l'image.
1: Oui, parce que la nuit ne transforme pas que les chats.
0: La nuit, tous les chats sont gris, etc. Mais d'accord, mais
1: je maîtrise moins les dictons et proverbes français.
0: On va essayer de maîtriser la nuit.
1: Bien sûr.
0: Parce qu'il me semblait que la nuit, on était désinhibé quand même. Est-ce que vous chantez différemment la nuit, vous?
1: Bien sûr, selon les moments, selon le lieu, selon l'instant, bien sûr, complètement. La nuit amène d'autres chants. Mais comme on n'est pas la nuit, je ne me rends pas compte. Il faut vivre l'instant. Oui, je suis très concrète.
0: C'est un scoop, cette émission est enregistrée en plein jour. La Turquie, donc, qui était un pays nomade hein, à l'origine, vous nous le rappelez. Il va poser sa yourte une dernière fois dans ce studio dans Sol majeur, en passant par le mot ultime de ces 80 mots de Turquie, qui paraissent, je le rappelle, chez l'Asiatech. Kervan, caravane.
1: Kervan, c'est un mot qui me parle beaucoup. dans mes premiers essais, quand j'étais étudiante en lettres, j'avais même écrit un poème, Caravane du passé, amis, Provence délacée. Très écrit.
0: En français ?
1: En français. Uh-huh. Oui, ça, ce n'est pas traduisible en turc. Mais la caravane m'inspirait beaucoup et c'était aussi le nom qu'on avait donné à l'un de mes premiers groupes avec un guitariste flamenco, Camilo Garitu. Mais caravane, ça sonnait un peu breton. On est encore chez les bretons là. Et en fait, la caravane, pour moi qui suis nomade par mon métier, c'est la route que je prends avec mes chants. Et là, en fait, avec ce livre, je ne suis plus yolcu, c'est-à-dire voyageuse, je ne suis plus sur les routes. Avec ce livre, j'ai l'impression d'être hanja. Hanja, c'est la personne qui tient le caravansérail. J'ai l'impression d'être posée et d'accueillir. La yolcu, oui. Tu deviens hanja.
0: Ah, c'est joli. Alors voilà comment on pouvait, pour un sol majeur, raconter votre petite république. Hein, c'est votre oui. mot. Alors justement, est-ce que c'est un mot de stambouliote ou de turc utopiste ou de française inquiète, ce mot de république?
1: Un peu des deux, je pense. Utopie et inquiétude. Mais c'est en même temps le petit monde que je me suis créé. C'est mes langues qui vivent entre elles et qui créent des liens entre elles.
0: Sans OQTF, enfin, sans droit d'asile, sans tout ça, quoi.
1: Sans rien du tout, sans frontière aucune.
0: On va se quitter avec le chant d'Aïdé que Gülay Asatürk vous interprétez, rien moins que pour le film Le Comte de Monte Cristo, incroyable. Rappelez-nous rapidement qui est cette Aïdé dans Le Comte de Monte Cristo de Dumas.
1: Aïdé, c'est la filleule du Comte de Monte Cristo.
0: Elle est de quelle origine, elle?
1: C'est la fille d'Ali Pacha, mais je ne saurais pas dire parce que ça va créer des polémiques, je pense. Est-ce qu'elle est macédonienne? Est-ce qu'elle est grecque? Est-ce qu'elle est... Oui, oui. Voilà. En tout cas, elle chante dans ce film, elle chante avec une voix turque. Oh.

Au générique de cette ensemble majeur consacré à Gülay Atatürk, un couffin rempli de 80 mots turcs pour qui aime les chansons, la montagne, sa yourte, son voisin. 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
1: Charlotte de Rouen.
5: En Espagne, des centaines de tentes à la Puerta del Sol à Madrid. Des manifestants pour le droit au logement réclament de meilleures protections pour les locataires après l'expulsion cette semaine d'une octogénaire. En Israël, les principaux chefs des 5 partis de l'opposition se sont mis d'accord pour ne plus s'attaquer à un mois des élections législatives et promettent de faire front commun pour créer une commission d'enquête sur les attaques du 7 octobre. Une flotte de porte-conteneurs qui achemine des milliers de tonnes de marchandises des États-Unis vers Cuba. Officiellement, l'administration Trump entend prévenir une crise humanitaire. Et puis en France, les pompiers en colère, ils ont installé un campement au pied de la Tour Eiffel pour demander plus de moyens après un été caniculaire marqué par de violents incendies. En Espagne, elle est devenue le symbole de la crise du logement. Marie Carmen Abascal, 87 ans, a été expulsée à Madrid cette semaine d'un appartement qu'elle occupait depuis 70 ans, ce qui a suscité une vague d'indignation dans tout le pays. Des manifestants occupent depuis hier soir une place centrale de la capitale. À Madrid, François Musso.
6: L'expulsion de Marie Carmen de son appartement où elle vivait depuis 7 décennies a provoqué un séisme social et politique dans tout le pays. À la Puerta del Sol de Madrid, des centaines de personnes campent pour protester contre l'éviction de cet octogénaire par des spéculateurs immobiliers. Et pas seulement pour se montrer solidaires, aussi et surtout pour exiger aux autorités des mesures concrètes pour que ce genre d'expulsion soit interdite par la loi. Le gouvernement socialiste affirme de son côté que son décret-loi qui empêcherait ce genre d'éviction a été bloqué par la droite au Parlement. Les formations plus à gauche voient que leur électorat s'indigne aux côtés de Marie Carmen et réclame sans tarder des mesures drastiques comme le plafonnement des loyers, des limitations faites aux fonds d'investissement et l'accélération de la construction de nouveaux logements. Avec le Conseil des ministres de ce mardi, on en saura plus. D'ici là, la protestation se poursuit dans la rue en faveur de Marie Carmen et des milliers de gens se trouvant dans une situation semblable. François Musso, Madrid RFI.
5: Le Premier ministre espagnol Pedro Sanchez a assuré travailler d'arrache-pied pour résoudre cette crise du logement. Un pape simple, proche et à l'écoute des plus vulnérables. Les fidèles ont été nombreux à Lourdes, à la messe célébrée par Léon XIV ce matin. 150 000 personnes étaient rassemblées dans le sanctuaire en hommage à la Vierge Marie. L'autre temps fort de cette journée, c'est une rencontre à huis clos avec 7 victimes de violences sexuelles dans l'église. Le sujet reste brûlant. Le pape l'a évoqué ce matin dans une réunion avec les évêques français, les encourageant à poursuivre les actions engagées. À tout juste un mois des élections législatives en Israël, les 5 principaux ténors de l'opposition se sont réunis hier soir à Tel Aviv. Une photo de famille, tout sourire, mais une question cruciale est laissée sous le tapis. Ils sont incapables de désigner un leader commun pour défier le Premier ministre sortant, Benjamin Netanyahou. Les explications de Michel Paul.
7: À partir d'aujourd'hui, nous ne nous attaquerons plus. C'est l'engagement formel signé chez Yair Lapid, le chef de l'opposition israélienne, par Naftali Bennett, Gadi Eisenkot, Avigdor Lieberman et Yair Golan, les chefs des partis de l'opposition. Dans ce texte d'accord en trois axes, les rivaux d'hier promettent de faire front commun pour créer une commission d'enquête sur le 7 octobre et imposer l'égalité face aux services militaires. Mais derrière cette façade d'unité, un non-dit crève les yeux. Aucun candidat commun n'a été investi pour diriger le futur exécutif, tandis que la coalition de droite avance disciplinée derrière Benjamin Netanyahou. L'opposition compte au moins trois prétendants déclarés au poste de Premier ministre. Ni Eisenkot, ni Bennett, ni Lieberman n'ont accepté de s'effacer au profit d'un rival. Faute d'accord, la désignation du chef de gouvernement est tout simplement renvoyée au lendemain du scrutin, au risque de brouiller le message auprès des électeurs indécis. Michel Paul, Jérusalem, RFI.
5: Au Liban, le Hezbollah commémore l'assassinat de son chef Hassan Nasrallah par Israël. Des drapeaux du Hezbollah, des portraits d'Hassan Nasrallah, des milliers de partisans du Parti de Dieu ont afflué vers le mausolée de leur ancien chef ce dimanche. Pour commémorer donc son assassinat, c'était en 2024. Israël n'a pas brisé la résistance, a dit son successeur à la télévision, Naïm Kassem. C'est une route maritime peu connue, mais qui serait bien plus active qu'on l'imagine. Une flotte de porte-conteneurs qui achemine des milliers de tonnes de marchandises en tout genre des États-Unis vers Cuba. De quoi contourner le blocus de l'administration Trump tout en prenant la main sur son économie, Pierre-Olivier.
8: C'est un inventaire à la Prévert. Des yaourts, du beurre, des panneaux solaires, du poulet, du gouda, des voitures, de l'essence. Voilà, selon Bloomberg, quelques exemples des produits exportés des ports du sud des États-Unis vers Cuba. 327 000 tonnes ces derniers mois et une augmentation de 60% par rapport à l'année dernière. De quoi permettre aux Cubains de respirer un peu. Officiellement, l'administration Trump, en autorisant cette flotte de porte-conteneurs, entend prévenir une crise humanitaire sur l'île. Depuis le début de l'année, plus de 650 millions de dollars de denrées en tout genre y auraient été acheminés, et notamment de l'essence, 850 000 barils, toujours selon les chiffres de Bloomberg. Mais un expert, cité par l'agence, précise que derrière ces livraisons, Washington chercherait aussi à prendre le contrôle sur l'économie cubaine et ainsi mettre sur la touche le gouvernement de La Havane. Une stratégie à double tranchant selon un opposant cubain en exil en Floride. Selon lui, même si ces livraisons améliorent le quotidien des habitants, elles permettent aussi au régime de se maintenir en vie plus longtemps.
5: Pierre-Olivier, au Royaume-Uni, 5 hommes soupçonnés de préparer un acte terroriste ont été arrêtés après un incident près de la base aérienne de Fairford. Les forces de l'ordre ont reçu un appel leur signalant les véhicules suspects qui semblaient se diriger vers cette base, qui est aussi utilisée par l'armée de l'air américaine et qui a notamment servi dans le cadre d'opérations contre des sites iraniens. RFI 17h07 à Paris, en France, les sapeurs-pompiers ont installé un campement au pied de la tour Eiffel. En grève depuis le 8 septembre dernier, ils demandent plus de moyens pour mener à bien leur mission, surtout après la multiplication des incendies cet été. Nicolas Lomé est adjudant au centre d'incendie et de secours du Rhône et délégué du syndicat Sud.
9: Cet été était violent, on a encore perdu des collègues et ça c'est toujours très très très compliqué. Et ce qui fait, c'est qu'à chaque fois on dit bravo, merci, on vous reçoit, on vous met des médailles, vous êtes champion du monde. Et à chaque fois c'est pareil. On a été reçu par le ministre de l'Intérieur il n'y a pas très longtemps. Lui nous dit, maintenant en fait le financement c'est pas mon truc. Les départements qui sont nos financeurs, ils disent, ouais oui, mais on n'a plus de sous donc il faut demander à l'État. L'État nous dit c'est au département et tous les deux ils se renvoient sur le SAMU parce qu'on fait 80% d'intervention au secourisme. Donc tout le monde et personne ne paye. Donc le vrai problème c'est qu'il y a un gros souci en termes de financement des sapeurs-pompiers. Donc on se met autour de la table et on départ. Qu'est-ce qu'il faut? Est-ce qu'il faut pas augmenter les impôts à droite? Où c'est qu'on peut chercher? Mais en tout cas, il faut récupérer des sous. Et après, plus personne pourra se cacher en disant il n'y en a pas. On récupère des sous, on se met d'accord et après on avance.
5: Des propos recueillis par François Ballarin. L'Europe fait la chasse au greenwashing, cette stratégie marketing qui consiste à se donner une bonne image, une image trompeuse en matière de responsabilité écologique. Une nouvelle directive européenne sur la transition verte entre en vigueur ce dimanche et elle interdit les slogans et pratiques fréquemment utilisés par les entreprises pour se verdir. Juliette Pietraszewski, de nouvelles règles qui ont du mal à se mettre en place en France.
10: Pour l'Europe, l'objectif est clair, il faut plus de fermeté face aux logos ou labels environnementaux trompeurs. Et pour ce faire, elle mise sur plus de transparence des produits que le consommateur achète. Un produit ne peut plus se prétendre neutre en carbone, par exemple, l'étiquette qu'une entreprise peut afficher sur un produit lorsqu'elle compenserait ses émissions en investissant dans des projets parallèles. Les associations de consommateurs alertent depuis des années sur ces déclarations qui ne sont pas systématiquement vérifiées. Désormais, l'entreprise doit donc apporter des éléments incontournables comme par exemple une expertise indépendante. Sans respect de cette directive, l'entreprise peut recevoir une amende pouvant atteindre 10% de son chiffre d'affaires annuel. Mais la France, elle, est à la traîne. Paris a été mise en demeure par Bruxelles pour ce retard. Sur le site du ministère de l'Économie, le gouvernement français explique prendre en compte des contraintes pratiques auxquelles sont confrontées les entreprises, comme le volume des stocks et la durée de conservation des produits. La France dit également vouloir évaluer les suites les plus adaptées à donner en cas d'infraction à la réglementation. Un dossier que suivent de près les défenseurs de l'environnement.
5: Juliette Pietaszewski du service environnement de RFI. C'est une Camerounaise qui remporte cette année le prix RFI Théâtre. Hermine Yolo, 45 ans, comédienne, metteuse en scène et dramaturge, a séduit le jury avec sa pièce Ima Mariam. Elle interroge la personne de Marie en tant que femme et mère face aux dogmes chrétiens. Restez avec nous sur RFI. Tout de suite, c'est En sol majeur avec Yasmine Chouaki.
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0: De la terre turque au ciel français avec Goulay Hacer Toruk.
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0: Gulay, elle s'appelle Gulay, un prénom qui chante en turc et se raconte en français. Lorsque les langues dévalent tout le long de son corps, on sent frissonner les montagnes, les arbres, les voisins d'à côté, les soirées de henné, cet ancien pays nomade qui a quelque chose de la grue cendrée d'Anatolie, chère à son guenul. Aïe, je suis déjà page 41 de son livre 80 mots de Turquie qui paraît chez l'Asiatech, car son autrice, Gulay Hacer Toruk, née à Istanbul, ayant grandi en France, est une chanteuse, compositrice, autrice qui n'a pas son pareil pour ouvrir la porte sur une langue qui, pendant presque 50 minutes en sol majeur, va poser sa yourte devant chez vous et résonner comme une partition, voire comme la petite république de Gulay Hacer Toruk.

0: sol majeur fait connaissance avec ce chanteur qui, je crois, appartient à un des peuples d'Anatolie. Bonjour, Gülay Acertoruk.
1: Bonjour.
0: Présentez-nous ce chanteur, Kazım Koyuncu.
1: Kazım Koyuncu, c'est un chanteur de la mer Noire qui a révélé au grand public en Turquie les chants Laz, les chants de sa région. Et lui, dans son style moderne, a fait aimer ça au plus grand public.
0: Et pourquoi ça vous touche particulièrement, vous, la grande chanteuse ?
1: Parce que c'est un chanteur d'aujourd'hui et qui chante des chants d'hier. Il arrive à porter cette émotion aujourd'hui.
0: Alors, votre livre que j'ai dégusté, 80 mots de Turquie, c'est vrai que ça se déguste comme une sorte d'abécédaire musical et humaniste. Il va ponctuer évidemment cette conversation que l'on se doit, je crois, de commencer par la lettre K. K comme Kimlik, pièce d'identité. En sol majeur, je vais vous faire une confidence, s'amuse parfois à demander les papiers d'identité aux invités, mais c'est soit pour les jeter au feu, soit pour qu'ils justement révèlent la complexité de la chose. Alors que dit à votre pièce d'identité à vous ?
1: Alors déjà, la définition du mot Kimlik, Kim, ça veut dire qui ? Kimlik, c'est la carte du qui. Qui es-tu ? Moi, je pourrais dire que ma carte d'identité ne me définit pas complètement, parce qu'il y a écrit mon prénom, Acer, qui se lit en français Acer, mon nom de famille Toruk, Toruk. Mais n'y figure pas mon prénom de naissance, le prénom que mes parents voulaient me donner. Et il se trouve que Acer, c'est la migration. Et peut-être que ce grand-père ne s'est pas trompé, n'avait pas oublié, mais avait juste prédit que j'allais passer ma vie en migration.
0: Et Gülay, qui veut dire ?
1: Alors, Gül, c'est la rose et Ay, c'est la lune. Alors, il y a une histoire aussi d'étymologie, parce que Gül, ça vient du persan, Ay, c'est un mot turc, et Acer, ça vient de l'égir, c'est un mot qui vient de l'arabe. Et donc, j'ai l'impression de porter aussi toute l'histoire de la langue turque dans mes prénoms.
0: Vous êtes donc, si l'on en croit vos papiers, la rose de lune qui a émigré vers la cime.
1: Oui,
0: c'est
1: exactement.
0: Ça, la traduction. Oui. Donc ça, c'est vraiment une discussion avec son état civil qui est intéressante.

0: Je parle en turc aux bébés, aux animaux, à tous les petits êtres innocents. Je leur parle dans ma langue maternelle.
1: Donc même aux animaux?
0: Oui, ils comprennent. Et c'est la langue de l'amour.
1: Alors pour l'amoureuse des chants perdus que vous êtes et de l'oralité mouvante, c'est vrai que c'était assez logique que vous vous attaquiez à cette langue et aux 80 mots de turc. Ce livre, en fait, c'est quand même plus qu'un inventaire linguistique, c'est vraiment un autoportrait, non?
0: Oui, c'est un autoportrait, effectivement, parce que dans cette collection, chaque auteur ou autrice choisit ses 80 mots et les présente par son regard, par son vécu, par ses connaissances. Et donc, effectivement, c'est quelque chose de très personnel.
1: Donc, vous vous racontez, donc de. Oui. Alors, attention pour l'accent, et je m'en excuse auprès de vous tout de suite. C'est de Daglar, montagne, à Komsou, voisin, en passant par Dolmus, taxi collectif, ou Turku, Yakmak, brûler une chanson, tout ça, on va y revenir. Il a fallu faire pour vous des choix. Comment vous avez procédé pour faire cet inventaire de 80 mots?
0: J'ai l'impression que les mots sont venus au fur et à mesure. Les premiers sont arrivés comme pour dessiner un peu le décor, mon paysage intérieur, le paysage de mes chansons, puisque c'est de là que tout part, mon lien avec la Turquie, mon lien avec la culture turque. Voilà, j'ai l'impression que c'est le décor qui s'est posé d'abord, les montagnes, les rivières de ce pays fantasmé en quelque sorte.
1: Alors page 43, on y est déjà, on tombe bien puisqu'on tombe sur la lettre D comme dil, la langue.
0: Quand j'étais petite, j'avais deux langues et elles ne se connaissaient pas. J'étais née stambouliote, je grandissais chartraine. Et chacune de ces deux langues d'île qui m'habitaient avait son univers propre. Chaque moment de la journée avait sa tonalité, turque ou française. À la maison, turc était la cuisine, la langue, les interdits, les rôles. À l'école, c'était une autre langue, d'autres interdits, d'autres modes de pensée que j'entrevoyais en un monde fantasmé.
1: Alors, si je ne m'abuse, Gülay Acertoruk, c'est peut-être la première fois que vous écrivez en français, en disant « je ».
0: Exactement. Et c'est un tout nouveau moyen d'expression pour moi, parce que jusque-là, je chantais en turc. J'interprétais des chants de gens du passé, des chants traditionnels. Donc, je parlais au nom d'autres personnes. Je traduisais leurs émotions, en quelque sorte. Et là, pour la première fois, je parle en mon nom, je dis « je » et en français, c'est-à-dire une langue qui est immédiatement compréhensible par ceux qui me lisent.
1: Et « je », est-ce que c'est compliqué, ce « je » ?
0: Il est compliqué.
1: Pourquoi ? Pourquoi il est compliqué ?
0: Il est compliqué parce que je suis comprise immédiatement et à travers les chansons turques, je m'étais habituée à être comprise par les émotions. C'est quelque chose que j'avais l'habitude de faire aussi, puisque dans les concerts, je traduisais mes chansons, je les racontais. Mais oui, le passage au jeu a été un petit peu difficile.
1: Ça fait une identité de plus, quoi, en fait.
0: Exactement. Et le jour où j'écrirai en turc et où je chanterai en français, ce sera encore autre chose. Là, je serai vraiment, vraiment entière et réunie.
1: Alors, on va voir que plus vous creusez la connaissance de ces deux langues, plus vous vous affirmez en tant que à la fois stambouliote et chartraine. Mais vous le faites évidemment à votre sauce, Gülay. Alors, ce que j'ai beaucoup aimé, c'est que vous vous demandez dans ce texte si vous êtes une infiltrée turque dans la société française ou une espionne française dans une famille turque.
0: Oui, je me suis beaucoup posé la question. Et je pense que beaucoup d'enfants d'émigrés ont pu se poser cette question aussi. Parce qu'on est tellement dans un regard à distance vers l'une et l'autre culture. On est là et puis on est ailleurs en même temps.
1: Et des deux côtés de la rive, en fait, vous vous êtes sentie perçue comme l'intrus?
0: Pas intruse, mais quand j'allais en Turquie, je réalisais que j'étais française. Et quand je suis en France, on me montre que je ne suis pas tout à fait française parfois, ou combien je peux être turque.
1: Justement, pour percer le mystère de votre identité, quand vous étiez petite, je ne sais pas, adolescente, vous avez inventé un jeu.
0: Oui, pour comprendre combien j'étais étrangère, combien j'étais différente dans l'une et l'autre de mes langues.
1: Et alors, c'était quoi ce jeu exactement?
0: En fait, j'enlevais le sens. Je gardais juste l'enveloppe sonore. Je prenais un mot français et à force de le répéter, il ne restait que le son.
1: Par exemple?
0: Par exemple, le mot coquille, coquille, coquille, coquille. À force de le dire, il prenait même mon son turc. J'essayais d'entendre comment un turc pourrait l'entendre, ce mot. Et je faisais l'inverse aussi, un mot turc en français. Et ça donnait parfois des sens, des significations. Et ça faisait même des ponts entre ces deux langues qui n'étaient pas, a priori, évidents.
1: C'est presque une démarche de poète. Et d'ailleurs, il y en a un poète que vous chérissez, Gulay, qui a passé 15 ans de sa vie en prison, où il a baptisé lui-même la poésie de, je cite, « de plus sanglant des arts ». C'est un certain Nazim Hikmet.
0: Bugün pazar. Aujourd'hui, c'est dimanche. Bugün beni ilk defa güneşe çıkardılar. Pour la première fois aujourd'hui, ils m'ont laissé sortir au soleil. Ve ben ömrümde ilk defa. Et moi, pour la première fois de ma vie. Gökyüzünün bu kadar benden uzak. Étonnant qu'il soit si loin de moi. Bu kadar mavi. Qu'il soit si bleu. Bu kadar geniş olduğuna şaşarak. Qu'il soit si vaste. Kımıldamadan durdum. J'ai regardé le ciel sans bouger. Sonra saygıyla toprağa oturdum. Puis je me suis assis à même la terre, avec respect. Dayadım sırtımı duvara. Je me suis adossé au mur blanc. Bu anda ne düşmek dalgalara. En cet instant, pas question de converger. Bu anda ne kavga. En cet instant, ni combat. Ne hürriyet. Ni liberté. Ne karım. Ni femme. Toprak. La terre. Güneş ve ben. Le soleil et moi. Bahtiyarım. Je suis heureux.
1: Pourquoi vous avez choisi ce poème de Nazım Hikmet Gülay?
0: Parce que Nazım Hikmet, comme d'autres auteurs, m'ont beaucoup inspiré. C'est un auteur qui s'est nourri de la tradition orale. C'est son histoire aussi qui m'a beaucoup touchée. Parce qu'il a écrit sur l'exil, et pour lui, l'exil, c'était aussi la captivité.
1: En l'occurrence, dans ce poème, lorsqu'il l'écrit, il est en captivité.
0: Il est en captivité, effectivement.
1: Et comment vous vous sentez alors quand vous passez d'une langue à l'autre comme ça? Moi, je vous sens solaire dans cette langue française. Il y a quelque chose, il y a du lumineux qui arrive. Il y a quelque chose de plus profond dans la langue turque. Comment vous le vivez, ce passage de l'une à l'autre?
0: Ça, j'ai pas encore réussi à l'analyser. Mais j'ai l'impression que, effectivement, la langue turque est plus liée à la terre, aux racines, évidemment, aux sources. Et ces chants-là, pour moi, sont les chants de la terre parce que ce sont des chants du peuple, des chants qui exprimaient leur quotidien, qui exprimaient leur vie. Et la langue française, c'est lié plus à l'écrit, parce que c'est une langue que j'ai apprise à l'école, contrairement au turc, mais que, paradoxalement, j'ai goûté aussi plus parce que je l'ai vraiment étudiée.
1: Quand je vous entends en français, j'ai l'impression que ça vient absolument naturellement, que c'est un prolongement de vous. Est-ce que la langue turque vient aussi naturellement?
0: La langue turque est arrivée. C'est la langue de la maison, c'est la langue de l'intime en fait. D'ailleurs, c'est une langue que je n'imaginais pas un jour pouvoir sortir de la maison.
1: Alors c'est entre deux, c'est ça que vous vivez au fait au quotidien, Gulay Sertoruk. Oui. Mais c'est un entre-deux qui est repéré régulièrement des deux côtés de la rive. Quand vous êtes à Istanbul, vous vous faites balader par le chauffeur de taxi. Oui. Ça c'est une expression turque, typique.
0: Oui. Mais
1: On dit en turc se faire balader?
0: Dolandırılmak. Dolandırılmak, c'est pas dans le sens tout à fait de se faire balader, mais ça les deux sens en fait. Parce que le turc c'est une langue à suffixe et une langue agglutinante et on rajoute des suffixes qui rajoutent du sens, qui rajoutent par exemple la négation. On rajoute ça à l'intérieur du mot, on rajoute le temps, etc. Et dolanmak, c'est se promener. Dolandırmak, c'est tromper quelqu'un, c'est escroquer quelqu'un. Dolandırılmak, c'est être trompé.
1: Et c'est ce que vous êtes quand vous arrivez en touriste. Vous pensez revenir en turc, mais vous êtes repéré comme une touriste.
0: Oui, en tout cas comme quelqu'un qui ne vit pas là. Ils pourraient me prendre pour une provinciale aussi. Hein. Mais je crois qu'ils entendent tout de suite que je ne suis pas de là.
1: Et ils le repèrent à quoi, vous pensez?
0: À l'accent. Mais je m'explique ça en disant que peut-être un accent que j'ai dans l'une de mes langues reste en l'air et puis quand je passe dans l'autre langue, hop, il s'accroche et voilà.
1: L'une laisse des traces sur l'autre. Vivre l'entre-deux, c'est peut-être aussi sublimer le pays d'origine et certaines de ses musiques d'autrefois.

0: Une pépite d'autrefois dans votre ensemble majeur, Gulay, nommée Belkis Özener. C'est qui ?
1: C'est la chanteuse des films de l'âge d'or du cinéma turc. Elle prête sa voix à beaucoup des comédiennes de cette époque-là. Et moi, j'ai appris beaucoup de chansons aussi en regardant ces films. J'ai été bercée par ces films. Et puis, c'était aussi ce monde fantasmé que je ne vivais pas. Donc, je le vivais depuis mon salon à Chartres.
0: Donc, c'est bien fantasmé, c'est bien sacralisé, cette Turquie lointaine et surtout cette Turquie d'autrefois.
1: Oui, exactement. Parce que la Turquie a beaucoup changé très, très vite. Un pays en construction. Et il n'y a pas forcément de préservation du patrimoine. Il n'y a pas vraiment cette volonté, d'ailleurs. Tout change. On ne retrouve plus ce qu'on connaissait d'il y a 10 ans, d'il y a 20 ans.
0: Mais c'est marrant, parce que c'est la préoccupation d'une diasporée. Mais oui.
1: Oui, c'est vrai.
0: D'être
1: c'est
0: la vrai. Gardienne, parce que j'imagine que les Stambouliotes sur place, pour ne parler que d'eux, ils sont peut-être moins inquiets de préserver la Turquie d'autrefois que vous.
1: Oh, je pense que oui, mais effectivement, peut-être qu'ils ne voient pas les changements. Puisqu'ils les vivent, ils ne le voient peut-être pas aussi radicalement. Mais moi, quand j'allais d'une année sur l'autre, même enfant, je voyais vraiment les changements. Notamment pour les traditions aussi. Les immigrés, en parlant des Turcs, sont très conservateurs dans le sens positif du terme. C'est-à-dire qu'ils ont essayé, dont mes parents, de ne pas perdre, conserver pour ne pas perdre.
0: Alors Gulay, raconter, c'est ce que vous faites en fait tout le temps, hein, même en dormant ou même en vous réveillant. Il paraît que ce matin, vous vous êtes réveillé en chantant. Donc vous racontez en écrivant, en chantant. Donc il serait temps qu'on le réalise en sol majeur.

0: J'ai 1000 questions, mais on va faire simple, on va en poser une ou deux. Quelle histoire d'abord à travers ce chant que vous venez de nous raconter pour un sol majeur, Gülaya Sertoruk?
1: C'est une berceuse de Cappadoce qui est en grec et en turc. Pour moi, ça témoigne de l'époque où les Grecs et les Turcs vivaient ensemble. Et j'aime beaucoup chanter dans toutes les langues qui ont fait la culture anatolienne.
0: Alors, en vous écoutant, moi, j'avais la sensation d'entendre le vent passer sur la cime des arbres. Mmh. Est-ce qu'il y a une technique particulière pour ce genre de chant? Ou est-ce que c'est la technique de Gülay?
1: Je crois que c'est aussi la technique de Gülay, dans la République de Gülay. J'ai l'impression de ressentir
0: la présence des silhouettes grecques et turques de l'époque cheminant dans les montagnes. Moi, ça y est, je suis partie, hein, je suis en train de dessiner avec vous.
1: Oui, oui. Et en fait, moi, ce sont les émotions. Je sens la mère grecque qui berce son enfant et la maman grecque, la maman turque qui berce son enfant avec la même mélodie. Je vois la sororité, je vois la fraternité et je vois pas forcément de paysage, mais ça se dessine vraiment à travers les émotions.
0: Alors, votre formation de musicienne s'appelle la Teli Turna, qu'on traduira par...
1: Alors, Teli Turna, l'âge, c'est-à-dire au pluriel, le l'âge, à la fin, c'est le pluriel. Ce sont les grues, les oiseaux migrateurs par excellence, les grues cendrées d'Anatolie. On est 4 musiciennes et chacune a son parcours de migrante. 2 européennes, Eleonore Fournio et Petra Nartmanova, qui sont parties en Turquie pour s'imprégner de cette musique. Et les deux autres, c'est Cengül Kanat et moi-même, qui avons grandi en France. Et donc, ce nom de Teli Turna l'âj, on l'a choisi parce qu'il n'y avait pas d'autre nom pour désigner vraiment ce parcours de migration de part et d'autre. Et on s'est croisés dans les airs et dans les airs de la musique aussi.
0: Donc vous êtes porteuse à la fois de messages et de spiritualité.
1: Oui, effectivement. La grue cendrée est un motif très présent dans les chants spirituels, notamment des alévis, et dans les rituels religieux aussi, mais dans les chants populaires aussi, c'est-à-dire que la grue, symboliquement, on lui demande de porter des nouvelles et de revenir.
0: Et c'est ce que vous faites, vous ramenez des nouvelles du passé jusqu'à notre aujourd'hui.
1: Oui.
0: Et tout ça a commencé dans le salon familial avec votre mère, qui vous a dit un jour, Gülay, cette phrase qui, moi, me fait frissonner, « On a tous une chanson ». Heureusement qu'en sol majeur a une petite archive maternelle.
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1: Nous voilà à la lettre S de ces 80 mots de Turquie. S comme Sarkim, chanson, car on a tous une chanson. J'adore ça. Et alors, quelle est la chanson de votre mère?
2: La chanson de ma mère, c'est peut-être la première chanson que je lui ai entendue chanter. C'est Darlar, les montagnes. Elle chantait souvent cette chanson en pleurant. Et c'est une chanson qui s'adresse aux montagnes. Aux montagnes qui séparent, parce qu'il peut y avoir des montagnes confidentes, plein de sortes de montagnes. Mais celle-ci s'adresse aux montagnes qui séparent. Elle dit « Je moudrai ta terre, je te transpercerai, parce que ce sont les montagnes qui séparent. » Et voilà, j'ai grandi avec cette chanson. Et j'ai longtemps hésité à devenir professionnelle, parce que je pensais qu'en chantant, je pleurerais, comme ma mère. Mais heureusement, sur scène, je ne pleure pas.
1: Et c'est vrai que ça pleure beaucoup, hein, dans les chants turcs.
2: Mais parce qu'en fait, les gens chantaient les émotions profondes, donc évidemment, c'est très chargé.
1: Alors cette phrase, elle est mystérieuse en même temps de dire on a tous une chanson. Ce qu'elle sous-entend, c'est on est porteur comme ça d'une musique intérieure qui nous vient, mais sans y penser.
2: C'est ça, c'est comme une musique intérieure et c'est la chanson qui nous vient aux lèvres quand on n'y pense pas, quand on est joyeux, quand on est triste. Et je ne sais pas si ça se fait dans d'autres traditions ou même chez d'autres Turcs, si c'est propre à ma famille, mais ma mère me parlait des membres de la famille restés au pays. Au lieu de décrire leur caractère ou de parler d'autre chose, elle me parlait de leur chanson. Elle me disait, ta grand-mère, voilà cette chanson, c'est cette chanson qu'elle chante. Et ton grand-père, quand il était parti pour travailler au loin, pour gagner de l'argent, voilà cette chanson. Avec cette chanson qui lui répondait. Et par ces chants-là, j'ai l'impression de les connaître plus profondément parce que c'est comme un surnom, en fait.
1: C'est plus fort qu'une photo, en fait, presque.
2: Ah oui.
1: Et alors, ce serait quoi la chanson de votre grand-père, par exemple?
2: Je la chante.
1: Vous allez pleurer, on va tous pleurer.
2: Non. Ah, est-ce que ta rose a fané? Ne chante pas triste rossignol. Non, ne pleure pas triste rossignol, ne pleure pas. Il s'adressait à ma grand-mère avec cette chanson.
1: Et ça fait comment avec la musique?

0: Oui, je disais que c'était plus fort qu'une photo. C'est vrai, parce que c'est comme si le souffle ramenait la voix de ce grand-père. Sur votre route musicale, Güley Atatürk, il y a donc la mémoire familiale. Et puis, évidemment, vous sortez quand même un jour de la maison. Donc, il y a des échanges qui se font avec des musiciens, notamment lorsque vous arrivez à Paris. A comme Aman, qui veut dire grâce.
1: Aman, Aman.
0: Ça vous donne le sourire alors là.
1: Oui, parce que c'est un mot tellement présent et tellement partagé aussi, parce qu'il est, c'est un mot qui vient de l'arabe. Et,
0: beaucoup de mots hein, qui viennent de l'arabe.
1: Beaucoup hein. de mots dans la langue turque, parce que l'ottoman était composé de mots persans, arabes et turcs. Et même s'il y a eu des révolutions linguistiques par la suite, il y a encore beaucoup, beaucoup de mots qui viennent de l'arabe. Et Aman, c'est un mot qu'on utilise pour improviser. Donc ce sont les improvisations, et ça représente aussi les cafés Aman au début du XXe siècle, où les musiciens jouaient, chantaient, des sortes de tavernes. Et donc c'est aussi effectivement des réminiscences de ce temps-là. Mais ce mot est encore très très présent dans les improvisations. On installe le mode avec le mode et le mood avec ce mot.
0: Et vous dites, alors je ne sais pas si c'est dans ces tavernes, dans ces cafés contemporains aujourd'hui, que vous êtes une brûleuse de chansons. T'es comme Türkü Vakmak, brûler une chanson.
1: Alors ça, c'est un mot qui n'a pas d'équivalent en France. Ces chants brûlés, ça part d'une émotion très forte. Quelqu'un qui brûle une chanson, c'est quelqu'un qui avait cette émotion tellement forte qu'un jour, cette émotion a dû sortir avec sa mélodie, avec son rythme, parfois, bien que ce soit souvent dans une sorte de récitatif du parler, et ses paroles.
0: Et en fait, ces chansons, elles ne peuvent pas être enseignées dans une école, avec des codes, avec une discipline. C'est un peu le contraire, non, que vous décrivez là?
1: Oui, parce que c'est spontané. Mais bien sûr, aujourd'hui, comme il y a eu du collectage, ces chants-là ont été enregistrés, etc. Donc aujourd'hui, on les enseigne dans les conservatoires en Turquie.
0: Alors la célèbre romancière Sedef Eser, qui préface d'ailleurs ses 80 mots de Turquie, elle dit que vous êtes l'incarnation des chants perdus. Ouais, c'est joliment dit, c'est normal, c'est une romancière. Et d'ailleurs, l'un de ces chants perdus a nourri vos voyages de petite fille.

0: Abdoulaye Assad Toloko en sol majeur sur RFI. Qu'est-ce que vous pouvez nous dire de ce chant d'exil?
1: Ce chant d'exil, c'est peut-être ma chanson.
0: La main sur le cœur, vous le dites.
1: Oui. C'est une chanson que je n'ai jamais chantée sur scène, mais elle me touche énormément. Et par la voix de cette chanteuse aussi, bien sûr, Sabahat Akyraz. Et Yannick, c'est une voix brûlée pour moi. Et cette chanson, elle parle du point de vue de celle ou celui qui attend. Parce qu'il y a ceux qui partent et puis il y a ceux qui attendent.
0: Et comme vous êtes, on l'a dit, l'incarnation des chants perdus, ça c'est une belle formule pour vous demander justement, en fait, quel est votre répertoire à vous de chanteuse?
1: Mon répertoire est composé de chants traditionnels turcs, des chants anonymes pour la plupart, parce que ce sont des chants brûlés ou des chants du quotidien, des chants qui couvraient toute la vie d'un être humain en fait, de la naissance avec les berceuses jusqu'aux élégies, les chants sacrés, et puis les chants aussi pour rythmer le travail. Tous ces chants collectifs et des chants de révolte aussi, etc. Donc c'est composé d'abord par les chants traditionnels que j'ai pu entendre de ma famille. Et ensuite, ça s'est élargi au contact des autres musiciens, notamment des Grecs, des Kurdes, des Arméniens, parce que ce sont des peuples qui ont vécu ensemble et évidemment il y a eu beaucoup d'interactions, beaucoup d'influences. Et j'aime beaucoup chanter dans toutes ces langues-là, comme pour rendre hommage à cette Anatolie-là, qui n'est plus, mais qui existe dans cette musique.
2: Quand on vous demande d'où êtes-vous, que répondez-vous?
3: À Paris. 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
4: Istanbul.
0: Une grande question signée Thibaut Baduel.
1: J'en ai le souffle coupé. Alors, d'où es-tu? C'est une question qu'on se pose beaucoup entre Turcs. Nerelisin. Et pourquoi? Pour trouver des liens peut-être, des liens familiaux, des liens régionaux, pour se souvenir ensemble peut-être. Mais effectivement, c'est une question qu'on se pose beaucoup. Moi, j'ai beaucoup de mal à y répondre. Parce que mes parents ont migré de la région de la mer Noire à Istanbul. Ensuite, ils ont migré en France. Donc, qu'est-ce que je pourrais dire si je parle du village en mer Noire? Ça ne reflète pas la réalité parce que je n'y ai... Et moi, j'ai beaucoup de mal à y répondre. Parce que mes parents ont migré de la région de la mer Noire à Istanbul. Ensuite, ils ont migré en France. Donc, qu'est-ce que je pourrais dire si je parle du village en mer Noire? Ça ne reflète pas la réalité parce que je n'y ai... Voilà, je ne connais pas ce village en réalité.